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1: Ah, le matin, on fait la toilette, et faut pour nous prendre pour des gobettes.
2: Berrichon dans le texte.
1: La gobette, c'est la truie, ou la métreux, qu'elle est de ses petits gouris. Ah, par chez nous, c'est pas comme chez les Bertans, j'en pas de gros élevage de cochons. Dans le temps, dans les fermes, on engraissait un verra, en que des truches et puis les yeux grasses. Puis, on y faisait sa fête. C'était la Saint-Cochon. Tout le monde venait aider, la famille, les voisins, pour éplucher les oignons, faire le boudin puis les saucisses, saler la viande, et puis casser la croûte. On buvait une goutte, puis bien souvent une deuxième. Celle-là, on l'appelle le rince-cochon. Même si on l'élève pour le manger, ça n'empêche pas de l'avoir de la tendresse pour le cochon. Écoutez donc ce qu'en dit Jules Gilbert.
2: En Berrichon dans le texte.
1: Ah, oh, je l'avais acheté sur le champ de foire, le 1er de septembre à Saint-Martin. Oh, il était vif, c'est à pas croire. Deux grandes oreilles, le museau mutin. Le soir, un coup formé dans les tables, il a ben dû trouver le temps long. Il a regretté ses bains manquables, tous ses petits frères, les autres laitons. Oh, doucement, il s'est fait à sous-nauge, ou qu'il y avait du boire à gogo, à la paille fraîche qui fait sa bauge, ou qui ronflait comme un sous-l'eau. On pourrait le pousser, je peine à un gère. Toute la journée, il dévorait. Puis un soir, j'ai dit à ma vieille, c'est temps, faut qu'on tue notre bestiaux. Eh ben, ça nous a fait quelque chose, à la Mélipi à Moué. Ça l'a pas empêché de faire la fête. Ce chagrin-là, c'est vite passé. J'en fais des pâtés en clatette, des grands boudins que j'en épicé. J'en ai mangé de la couchouna et que j'en arrosé en que du vin gris. Des andouillettes et des tripoilles, des saucisses et du boudin frit. Le soir, hein, j'étais ben tout un peu pompette. Moi, émotionné pour de bon, j'ai ben failli gâter la fête. Comme un vieux, je pleurais mon cochon.
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3: Et adieu, mulodiou, couchiba. Vous allez bien, Franck?
4: Très, très bien. J'ai une pêche aujourd'hui.
3: Bon, mais tant mieux. Moi, je ne sais pas, je n'ai pas bien dormi la nuit dernière. Et il passe plat dormite, là, l'année passée. Vous savez pourquoi?
4: Ben non.
3: Ben à cause de mes voisins. Ah. Ils m'ont empêché de dormir. Alors, bête, à quoi arrive au paga et les grands gauches périéo? Alors, heureusement pour moi, grand gauches périéo, ça n'arrive pas souvent. Mais quand même, quel sagan que mes voisins ont fait la nuit dernière.
4: Quel sagan? Alors je connais pas, qu'est-ce que ça veut dire ça?
3: Le sagan, c'est le bruit. Le sagan, c'est le vacarme, le tapage. Vous voyez le genre de nuit que j'ai passé.
4: Oh là là, oui.
3: Alors faire du sagan, faire des sagans, c'est faire du bruit. Chez nous, en français régional, en francitan, vous pouvez entendre quel sagan et qu'une sagan, un sagan du diable, une sagan del diable, en version originale. Le sagan, c'est aussi le tapage consécutif à une querelle. Quel sagan!
4: C'est marrant parce que Sagan, moi, ça me fait penser à Françoise Sagan.
3: Ah, c'est vrai, vous avez tout à fait raison. Mais oui, Françoise Sagan, effectivement, une femme de lettres française. Ben, Noscudo, en Corsia, Cazar, en 1935, née dans le Quercy et dans le Lot, à Cajar, en 1935, et décédée en 2004. Alors, une précision nette, elle passe au nom officiel. En réalité, Sagan n'était pas son véritable nom. Elle s'appelait Françoise Quarez. Fifinalo, la question que nous pouvons poser à Franz. On peut se poser cette question. Pourquoi avait-elle choisi ce pseudonyme Sagan? Ben, peut-être espérait-elle que son nom fasse du bruit.
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5: Il était une fois une légende à Saint-Tenay. Nous sommes en territoire viticole, toujours en Bourgogne. Cette histoire s'appelle Les Teux Blancs de Saint-Tenay. Un conte de Sandra Amani de l'ouvrage Légende du vignoble, édité chez l'Escargot Savant. Bonjour Sandra.
6: Bonjour Charlotte.
5: Les teux blancs de Saint-Tenay, c'est un rapport avec le vignoble?
6: Oui, vous allez le comprendre en écoutant cette histoire. Nous sommes le 16 juillet 1919. C'est un grand jour à Saint-Tenay. Des milliers de fleurs ont été accrochées aux portes et aux fenêtres du village. Les cloches de l'église carillonnent à toute volée. Et les dames portent de longues robes claires et de beaux chapeaux. Lucille, la fille d'un des plus riches fermiers du village, épouse Norbert. Un ancien soldat, issu d'une famille plus modeste, qui s'est joliment distingué durant la guerre. Mais à présent, il a décidé de déposer les armes et de renoncer à cette noble fonction pour demeurer près de sa belle. Le travail ne manque pas à la ferme. Le père de Lucille possède aussi de beaux hectares de vignobles. Norbert est certain de ne jamais s'ennuyer.
7: Oh, quelle chance d'être au bras de Lucille, une fille aussi belle et aussi riche. Oh, mais qu'elle était longue cette messe, j'ai cru qu'elle n'en finirait jamais.
6: Norbert n'a qu'un seul défaut, il ne croit pas en Dieu. Il faut dire que les horreurs de la Grande Guerre ne l'aident pas à retrouver la foi. Lucille, elle par contre, est très pieuse.
7: Mon jeune époux accepte au moins d'aller à la messe le dimanche.
6: Les jours passent, Lucille est heureuse. Norbert est devenu un fermier travailleur. Mais certains matins, il revoit du sang jaillir de la terre. Cependant, bien vite, il oublie les bombes et fait repartir ses magnifiques bœufs tout blancs dans son champ. Le soir, il peste auprès de sa jeune épouse, toujours en train de prier pour un oui ou pour un non.
7: Si ton Seigneur existait, il n'aurait pas permis tous ces morts dans les tranchées. Il n'aurait pas toléré les larmes de toutes ces pauvres femmes qui pleurent aujourd'hui, un mari, un fils, un frère.
6: Lucille ne répond plus. Elle préfère garder son calme. S'énerver pourrait nuire au bébé qui va arriver prochainement. Nous sommes le 10 juin 1920. Il fait un soleil superbe à Santenay. C'est la fête Dieu. Sur les coteaux, les vignes se prélassent dans leurs jolies robes vertes. Les villageois se préparent à assister à la grande messe. Mais dans la ferme de Lucille, le climat est loin d'être aussi serein. Norbert ne veut rien entendre. Il n'ira pas à l'église. Au lieu de cela, il travaillera dans les champs.
7: Je t'interdis formellement d'atteler les bœufs ce matin. Au moins, si tu ne le fais pas pour moi, fais-le pour ton âme, mon chéri.
6: Norbert sort de la maison en claquant la porte. À midi, de retour de l'église, Lucille ne trouve pas son mari et décide de partir à sa recherche.
7: Oh, je vais aller voir au champ. Il doit y être avec les bœufs, pourvu qu'il ne soit rien arrivé. Tiens, quel est le plaisantin qui a amené ces trois rochers dans mon champ? Bon, ils ne gêneront pas le labour, c'est déjà ça.
6: Le soir tombe, Norbert ne revient pas.
7: Mais où peut bien être le jeune époux de Lucille? Pourquoi ne revient-il pas dans sa ferme à Santenay?
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7: Quelques mois après la fin de la Grande Guerre, un jeune couple s'est dit oui pour la vie à Santenay. C'est la légende des Teux Blancs de Santenay, de l'ouvrage « Légende du vignoble » édité chez l'Escargot Savant et écrit par Sandra Amani.
6: Norbert, ancien soldat traumatisé par la guerre et jeune marié, est toujours absent. Lucille, sa femme, est enceinte, mais garde espoir depuis ce fameux dimanche où Norbert a préféré aller labourer son champ plutôt que d'aller à l'église. Dans le village, la rumeur de sa disparition prend de l'ampleur.
7: Ah, quel salaud ce Norbert! En plus, il est parti lâchement en emmenant les bœufs et la charrue.
6: Un matin, un sentiment étrange pousse Lucille, sur le point d'accoucher, à se rendre dans le champ sous la roche fendue de son village, Santenay. Nous sommes en mars. Son gros ventre la gêne un peu pour marcher. Courageuse, elle lutte pour son enfant. Arrivée dans le champ, elle est saisie d'une violente douleur au ventre.
7: Appuie-toi contre moi.
6: Lucille a si mal qu'elle ne prête pas attention à cette voix lointaine d'homme. Machinalement, elle s'assied au pied du plus petit des rochers qui se trouve à côté d'elle. La douleur cesse et Lucille finit par s'endormir.
7: Repose-toi, tendre Lucille. Ton mari veille sur toi. Je ne t'ai jamais abandonnée. Je suis là, près de toi, avec nos bœufs et la charrue. Le Seigneur s'est vengé de mon impiété et m'a sévèrement puni. Ces trois rochers que tu vois là, c'est nous, les bœufs et moi. S'il te plaît, prie pour mon âme et tu me délivreras pour l'autre monde.
6: À son réveil, Lucille comprend pourquoi son mari n'est jamais revenu. Elle regarde un par un ces trois rochers.
7: Mon amour, bientôt tu ne souffriras plus. Je vais prier nuit et jour pour sauver ton âme.
6: Lucille se lève péniblement. Les contractions sont de plus en plus intenses. Le bébé sera là ce soir, elle en est certaine. Elle quitte le champ. Bientôt, elle reviendra près de ses rochers avec son fils. Ou sa fille. et elle lui parlera de Norbert avec tendresse.
7: Aujourd'hui, on peut encore voir les trois blocs de pierre situés en dessous de la roche fendue. On les nomme les teux blancs de Santenay.
6: Eh oui, Charlotte. Le mot teux signifie roche dans les régions viticoles de Bourgogne. Il peut aussi désigner la falaise.
7: Heureusement, l'âme du pauvre laboureur n'est plus prisonnière de la pierre de Santenay depuis longtemps déjà. Malgré tout, si vous tendez bien l'oreille, vous pouvez encore entendre Norbert guider ses bœufs à travers champs et Lucile qui l'accompagne joyeusement en chantant.
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1: Bernard, 68 ans, j'habite Marcilly depuis plus de 45 ans.
2: Votre grande passion, vous, c'est la randonnée?
1: C'est la randonnée dans tous les terrains, dans toutes les régions de France.
2: Ça a commencé comment, cette passion? Enfin, qu'est-ce qui vous a mis le pied à l'étrier?
1: Aller à l'école, pas le choix. En pleine campagne, on allait à l'école à pied.
2: Ça représentait quoi comme trajet, comme longueur de trajet?
1: Quand j'ai commencé en primaire, dans la Nièvre, c'était 1 km 4 fois par jour. Et après, dans le Cher, c'était 3 km le matin et 3 km le soir, dans le milieu des bois, pour aller à l'école.
2: Et vous avez jamais eu les chocottes au milieu
1: non.
2: des bois?
1: Ben non, c'est sain là-bas, au milieu des bois c'est sain, il n'y a que du gibier. Le gibier est la peur de l'homme. Les oiseaux qui viennent le matin devant vous, là qui se réveillent, le petit rouge-gorge, le petit merle, qui marche devant vous là dans la lumière, c'est magnifique. Le lever du soleil sur une dans un sentier où il y a une biche qui est en train de ou un cerf qui est en train de dormir, un chevreuil, c'est magnifique.
2: Je crois que la randonnée, ça commence tôt chez vous.
1: Oui, ça commence tôt. Même les enfants, mon fils, lui, il avait 6 mois, il commençait à randonner avec nous.
2: À 6 mois, il marchait.
1: Ah ben, il était dans le dos, je le portais sur moi, mais j'avais ma fille avec moi aussi. Ils ont commencé de bonne heure.
2: Généralement, vous partez pour des randonnées de combien de kilomètres?
1: Alors, quand on est sur Marseille dans la journée, c'est 8, 10, l'été, 12. Et que les week-ends, en dessous de 20, vous n'allez pas me faire plaisir. Je préfère 20, 25.
2: Et vous faites ça en combien de temps?
1: On marche à une vitesse moyenne de 6 km/h.
2: C'est un bon rythme, ça?
1: Oui, c'est un bon rythme.
2: C'est du plaisir, mais c'est aussi une mission. Une fois que vous êtes parti, on vous arrête pas.
1: Voilà. Alors, il y a des gens qui ont du mal à me suivre. Alors, ils aiment pas randonner avec moi, parce que...
2: Ah, il y a eu des prises de bec, déjà?
1: Non, jamais, jamais. Non, mais avec le sourire.
2: Et vous pensez à quoi quand vous marchez?
1: À rien. À rien.
2: Ça a l'air génial.
1: Oui, c'est génial. À rien. On est là, on regarde la nature, on regarde tout. Le moindre petite chose, bah, ça n'émerveille.
2: Et quand vous partez en randonnée, vous êtes équipé comment?
1: Sac à dos, avec de la boisson, de la nourriture, des affaires chaudes, des affaires froides, de la crème solaire, des lunettes, une casquette.
2: Vous avez tout, quoi.
1: Oui, il faut tout. Je marche aussi avec des bâtons pompes.
2: Des quoi?
1: Bâtons pompes. C'est des bâtons avec un ressort à l'intérieur qui a différentes puissances qui fait que là, c'est toute la partie supérieure du corps qui travaille. Les muscles, le cardio, les abdos, le dos, ça les fait travailler. Et après, avec ce principe-là, ça allège toutes les articulations basses. Les hanches, les genoux, les chevilles. C'est comme un appui dessus, ça nous relève le corps.
2: Le surnom de Robocop de Marseille, il est mérité.
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3: Nous l'avions déjà reçue dans Toujours à la page en tant que romancière. La romanaise Magali Milot est de retour dans les librairies, mais cette fois en tant que médecin. Le métier qu'elle a exercé passionnellement jusqu'à un burn-out en blouse blanche. C'est d'ailleurs le titre qu'elle a choisi pour ce témoignage qui paraît chez l'Archipel. « Mon burn-out en blouse blanche ». Un livre qui commence le jour où Magali échappe de peu à la mort au volant parce que son cœur déclenche au milieu de nulle part une crise de tachycardie. Et ce n'était pas le premier symptôme, il y avait eu des bronchites à répétition, l'eczéma et même l'apparition d'un foyer d'endométriose. Et bien sûr, la course contre le temps pour s'occuper de ses enfants, recevoir ses 40 patients par jour, les ruminations nocturnes, la boule au ventre le jour. Et il y a aussi eu le déni, un refus de voir qu'il était urgent qu'elle arrête. Même cet accident, évité de justesse, n'aura pas su lui mettre les points sur les i. Pourquoi, Magali Milot?
4: Je ne sais pas exactement, mais c'est vrai que j'avais beaucoup de culpabilité à m'arrêter par rapport aux patients, par rapport à ma famille. Dans nos études, on ne nous apprend pas à prendre soin de nous. On nous apprend à toujours être là, toujours travailler, faire plus. Et puis, en tant que femme, j'allais dire, on est un peu des rocs, on est... Voilà, on est les piliers, et oui, je me disais, il faut que je tienne, quoi. Il faut tenir.
3: Et vous aviez des reproches qui vous étaient faits dans le cadre familial, effectivement. Comment vous les expliquez?
4: Je pense que c'est pas compris ce qu'on vit quand on est en burn-out. Et voilà, et peut-être que l'entourage a besoin de savoir que c'est pas quelque chose qu'on ne veut plus faire, c'est juste qu'on peut plus, parce qu'on n'a pas assez d'énergie. Donc, je pense que c'est pas compris.
3: Pas compris non plus par une partie du corps médical, parce que vous avez quelques consultations qui sont quand même assez violentes.
4: Oui, les médecins ne m'écoutaient pas vraiment. En tout cas, certains que j'ai vus. C'était assez compliqué, ça, pour moi.
3: Qui a été ou quelle a été la première personne ou le premier moment qui vous a autorisé à vous dire, là, je vis quelque chose?

0: toutes les professions, mais le milieu médical est quand même bien impacté. Le système médical actuellement, je vais dire, il est plus performant parce que chaque médecin a trop de patients, comme je le mets à la fin. La patientèle a augmenté de 1/5 par médecin. C'est très compliqué. Donc c'est pour ça qu'il y a des médecins qui tombent, j'allais dire, malades de plus en plus. Moi, je dirais ce qui est essentiel par rapport aux professions médicales, aux médecins, c'est prendre soin de soi pour pouvoir ensuite redonner aux autres. Et puis après, même pour la plupart des personnes, essayer toujours de se ramener un peu à soi et à quels sont mes besoins, quelles sont mes limites, et j'ai le droit de dire non pour certaines choses pour pouvoir me préserver, préserver ma santé.
1: Magali Milo a vécu 3 ans de descente aux enfers et a mis 3 ans à se reconstruire grâce au repos, à la méditation, à la danse, à l'écriture. Grâce à un recentrage sur elle-même et une remise en question profonde de son mode de vie, elle délivre un témoignage touchant et un message indispensable dans « Mon burn-out en blouse blanche » paru chez l'Archipel.
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3: Bonjour Julie, bonjour tout le monde.
4: Il y a un débat, Lucie, sur l'origine de la Loire. Je ne sais pas si vous qui nous écoutez, vous êtes au courant, mais c'est ce que vous nous racontez en tout cas aujourd'hui.
3: Oui, alors je parle bien du fleuve, le plus long fleuve qui s'écoule entièrement en France. 1020 km de long, fleuve légendaire, royal, qui a vu naître ses fameux châteaux. Fleuve sauvage aussi, puisque c'est l'un de ses surnoms. Est-ce que vous savez où la Loire prend sa source, Julie ?
4: Mais oui, carrément, je le sais, Lucie mieux sait qu'elle prend sa source au Mont Gerbier de Jonc.
3: Excellente réponse, bravo, c'est en Ardèche, dans le Massif central. Plus précisément, c'est une montagne, le Mont Gerbier de Jonc, très reconnaissable avec sa forme arrondie. C'est un ancien volcan qui semble avoir été posé là, comme ça, par un géant. La Loire prend apparemment sa source à environ 1400 mètres d'altitude. Et je dis environ parce que, encore une fois, il y a débat. Sur place, il y a 3 sources différentes qui sont indiquées comme étant la source de la Loire. Il y a l'authentique source de la Loire, la géographique source de la Loire et la véritable source de la Loire. Les 3 sont des filets d'eau ou au mieux des ruisseaux. Et là, c'est le moment de se souvenir de vos cours de primaire. Pour former un fleuve, il faut qu'il y ait une source, rejointe par d'autres sources affluentes, puis par des rivières affluentes, etc., etc., pour finalement que tout ça aille se jeter dans la mer. Mais alors, comment il peut y avoir une source géographique, une source véritable et une source authentique de la Loire ? Eh bien, parce que les propriétaires des terrains sur lesquels sont situées ces sources se sont chamaillés pendant longtemps pour savoir lequel était le propriétaire de la source de la Loire, question certainement d'argent et de tourisme.
4: Bien sûr, aujourd'hui, Lucie, c'est fini quand même, les chamailleries, tout le monde s'est mis d'accord.
3: Bien sûr que oui, tout ça c'est terminé. Aujourd'hui, on parle des sources de la Loire. En fait, la Loire prendrait sa source dans la nappe phréatique sous le mont Gerbier de Jonc. Nappe phréatique qui fait jaillir non pas 3 sources, mais 30 au pied du mont. Alors, il n'y a pas de source officielle en fait. Et cerise sur le gâteau, certains bénévoles se sont mis à chercher quelle était la vraie source de la Loire. Et ils se sont rendus compte que le premier affluent du fleuve prenait sa source plus haut et plus loin que ces fameuses sources dont je vous parlais tout à l'heure. Même si on n'est pas sûr de sa source principale, on est sûr qu'elle se jette à Saint-Nazaire. Et là, il n'y a pas besoin d'investigation.
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1: Ce sont les chemins qui étaient empruntés par les pèlerins, qu'on appelle les Miquelots, qui sillonnaient toute l'Europe pour aller au Mont-Saint-Michel. Et les chemins de Saint-Michel, il y en a un qui passe notamment à Mortain.
2: En fait, il y a des chemins de Saint-Michel un peu partout en France?
1: Oui, un peu partout. Si vous voulez, c'est l'équivalent des chemins de Saint-Jacques, de Compostelle. C'est juste que les chemins de Saint-Michel sont plus anciens théoriquement que les chemins de Saint-Jacques. C'est que les chemins de Saint-Jacques, ils ont été popularisés, beaucoup plus.
2: Ah, mais là, c'est plus dégagé, j'ai l'impression.
1: Alors là, c'est le bas de la Grande Cascade. Vous voyez la passerelle un petit peu plus bas?
2: Ouais.
1: Et c'est de là qu'on a le meilleur point de vue.
2: D'accord, allons-y.
1: Juste derrière.
2: Donc là, on descend. On a une belle vue sur... Là, c'est la Canse.
1: C'est la Canse, oui.
2: Qui est plus large que le Canson.
1: Exactement. Alors, la Canse, on l'appelle aussi la rivière dorée. Elle emmène avec elle des sédiments argileux qui donnent une couleur dorée.
2: Ah oui, c'est pour ça que là, ça fait un peu doré,
1: oui,
2: justement,
1: c'est
2: là-bas.
1: Ça.
2: On est au pied d'un gros rocher. On a la marque du GR blanc et rouge. Et c'est indiqué GR 22. Donc là, on emprunte une passerelle qui passe au-dessus de la Canse, qui est beaucoup plus grande que toutes les passerelles qu'on a empruntées jusque-là, forcément, puisque, on le disait, la Canse est plus large. On a la cascade en face de nous.
1: Donc voilà, avec une puissance relativement incroyable, hein, on s'en rend bien compte ici avec les dernières précipitations, c'est... Il y a du débit.
2: Elle est plus resserrée aussi.
1: Oui, elle est plus resserrée, alors elle repart de plus haut, elle est en virage.
2: Donc forcément, l'eau prend de la vitesse, là.
1: Oui.
2: Et donc là, on voit les rochers un peu typiques aussi du massif armoricain.
1: Un peu rouge-marron, aussi très ciselé.
2: Ah, c'est un vrai toboggan. Il n'y a personne qui l'a pris en toboggan?
1: Non, c'est fortement déconseillé.
2: Et là, il y a de beaux reflets du soleil encore sur la Canse qui poursuit sa route après. Dans une espèce de cheminement boisé, puisqu'il y a des bois tout autour. Là, on reprend des escaliers qui nous permettent de quitter le lieu de cette grande cascade, de la voir aussi avec un autre point de vue. Vous les avez découverts il y a longtemps, vous, ces cascades-là?
1: Je les connais depuis que je suis enfant, en fait. Ma famille est originaire, en fait, du Mortainais en partie. Et on venait ici les dimanches après-midi en famille. Je pense que tous les Mortainais sont fiers de leur cascade et de leur patrimoine. C'est quand même un patrimoine naturel exceptionnel. On est connu et les gens viennent aussi pour ces cascades.
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3: Saviez-vous qu'en France, une grande partie des voitures de police que vous voyez dans les séries n'ont jamais arrêté personne? Non, non, elles viennent parfois d'un hangar très discret en Alsace. Oui, oui, ici, entre deux zones industrielles, on fabrique l'illusion du cinéma avec plus de 90 000 objets différents. Aujourd'hui, je teste pour vous Ciné-Régie à Geispolsheim. Nous sommes dans une zone d'activité en périphérie de la ville. Assez classique, hein. Sauf que sur le parking, on peut apercevoir plusieurs voitures de police qui attendent tranquillement. Intriguant, hein. Et là-bas, j'y retrouve Mickaël. C'est le directeur fondateur de Ciné-Régie. C'est une compagnie d'ici, hein, qui propose à la location des uniformes, des costumes, des véhicules, des armes et même de la décoration pour le cinéma et la télévision. Mickaël m'accueille avec un super sourire et une phrase plutôt rassurante. Tu verras ici, tout est faux, mais tout doit paraître vrai. Et il n'a pas tort, hein. En poussant la porte de l'immense hangar, je comprends que je viens d'entrer dans un monde littéralement parallèle où se mêlent des uniformes à perte de vue. Police nationale, gendarmerie, pompiers, militaires, chaque uniforme correspond à une époque précise. Une couture, un écusson, une nuance de bleu, tout compte parce qu'un détail faux peut ruiner littéralement la crédibilité d'une scène. Alors comme le veut la chronique, j'ai évidemment tenté d'en porter un, mais je découvre immédiatement un problème. Oui, marcher avec assurance quand on porte un uniforme officiel, ça ne s'improvise pas. Non, je ressemblais davantage à un agent de sécurité un peu paumé plutôt qu'au commissaire Boulin, si vous voyez ce que je vais dire. On poursuit en changement littéralement d'ambiance, hein. Place aux fusils, aux flingues et autres lance-roquettes. Méga impressionnant. Mais Mickaël insiste, hein. Toutes les armes sont neutralisées ou adaptées pour le cinéma. Ah oui, ici on rigole pas avec la sécurité, hein. Elle est maximale pour une illusion absolument totale. Et je vous le confirme, ici, on n'est pas avec des petits joujoux en plastoc. Non. Et Mickaël a déjà fourni des tournages de films assez balèzes, hein. Si je vous dis Fury avec Brad Pitt ou encore Sherlock Holmes avec Robert Downey Jr. Et même le film Les Rivières Pourpres. La classe quand même, hein. Ciné-Régie peut même livrer ses véhicules et ses équipements sur des tournages partout en France et même en Europe. Alors je vous laisse imaginer la Seine. Hein. Lorsqu'il y a un contrôle routier, disons banal, la tête de l'agent, quand il réalise que le véhicule de police n'est pas un officiel et qu'à l'intérieur, on y trouve un bazooka, 10 mitraillettes et 12 fusils à pompe. Et heureusement, hein, avec l'attestation très spéciale que présente Michael, ah bah tout est réglé. Hein. Mais il faut le dire, la scène reste quand même très cocasse. Comme quoi, à Geispolsheim, on peut vivre un polar sans même commettre de délit.
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4: Comme ils sont susceptibles d'entendre ce petit cours, je vais faire attention, je vais être sympa avec nos chers petits anges aujourd'hui.
5: Le petit cours de breton.
4: Pot péplard. Garçon ou fille, c'est la question que tous les futurs parents entendent évidemment. Bah, dans tous les pays du monde, quand on attend un heureux événement, l'entourage demande souvent « Anéhé, alors, pot péplard hein ?» Garçon ou fille, ça permet de choisir, de bien choisir le cadeau de naissance évidemment. Pot, c'est un gars, ur pot. En breton, ça fonctionne à tout âge. Ur pot, un gars ou un garçon. Et plard, ur plard, c'est une fille ou une femme d'ailleurs. Pot péplard, gars ou fille. Mais on peut préciser, si on veut être sûr, pour les jeunes enfants, ur potric, un petit gars, un jeune garçon, potredigou au pluriel, un peu plus dur à retenir. Hein. Potredigou. Et plaric, c'est pour une jeune fille, une petite fille, plarigou au pluriel. Voilà, c'est simple, mais comme toujours, c'est simple quand on connaît. C'est sûr, c'est plus facile après. Donc, pour les gars, pot, potric, potredigou. Pour les filles, plar, plaric, plarigou. Au pluriel.
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4: Et maintenant, un nom de bateau. Ça change et on en voit souvent dans les ports avec le mot havel, en mot composé. Havel, c'est le vent. Bon, c'est sûr que du vent, ça aide quand on est en mer. Donc les marins choisissent souvent des noms en rapport avec le vent. Havelvour, par exemple, du vent de mer, Havelvour. Mais on entend aussi, on peut lire Haveldro, le tourbillon. Ça, c'est le vent qui tourne. Haveldro. Autre possibilité, toujours. Havelpen ou Havelaben, expression moins appréciée car ça indique où ça parle du vent de tête, Havelaben, le vent de face qui n'aide pas beaucoup en mer, et sinon Haveldre ou Haveladre, ben là c'est pour ceux qui veulent du vent arrière. Mais voilà, ce sont de très beaux noms qu'il faut préserver évidemment, comme les noms-lieux, comme les noms de famille, comme notre belle langue en fait. Mais ça se fera que si l'on fait tous un petit effort. Je vous laisse et je vous dis à demain, même heure, d'Ahenta. Et bon vent.
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1: Alors, nous sommes dans le laboratoire des sauvages et cultivés. On est à Casteil.
2: Et vous, Valérie, vous avez créé votre propre marque de cosmétiques ici dans ce laboratoire qui est un laboratoire collectif.
1: Oui, c'est un laboratoire partagé qu'on a donc créé avec le collectif Sauvages et Cultivés. On est un groupe de productrices et transformatrices de plantes.
2: Mais vous, la particularité, c'est que vous utilisez une ressource locale que nous avons dans le département, à savoir la vigne.
1: Alors moi, je formule mes produits cosmétiques à partir de marc de raisin.
2: C'est ce qu'on a ici dans ces flacons.
1: Tout à fait. Alors le marc de raisin, c'est le résidu sec de la presse après la vendange du raisin. Donc moi, je le recueille chez Mireille Ribière au domaine du lendemain, qui est une vigneronne en biodynamie.
2: À Fourques. Oui. Et qu'est-ce qui vous a donné l'idée d'utiliser ce marc de raisin pour faire des produits cosmétiques ?
1: Alors moi, je suis fille de viticulteur et de distillateur. Donc j'ai vraiment grandi au milieu des vignes, ça fait partie de mon ADN. Donc j'avais pas vraiment envie de reprendre l'exploitation familiale, mais j'avais envie de valoriser la plante qu'est la vigne d'une autre façon, et l'idée d'en faire des produits de soins m'est apparue assez évidente.
2: Vous avez un parcours de scientifique ?
1: J'ai un parcours d'herboriste. En fait, j'ai été formée à Indorplan, qui est l'école des médecines douces et d'herboristerie à Montpellier. J'ai suivi un parcours en cosmétologie et également, voilà, pour arriver à tout ça.
2: Alors, dans vos cosmétiques, vous, qui sont sous quelle marque ?
1: Ma marque s'appelle Résonance. Résonance, R-A-I, comme le raisin. Moi, je développe deux sérums pour le visage.
2: Donc, c'est-à-dire, de ce marc de raisin que nous avons ici, on arrive à des petits flacons.
1: Alors, en fait, le marc de raisin, après l'avoir séché, je vais réaliser différents types d'extractions avec des solvants différents qui vont être à la base de la composition de mes produits. Donc, on a un sérum hydratant pour le visage, donc qui est à base d'une eau de raisin que je fabrique et que j'associe à différents types d'acide hyaluronique et d'huile essentielle. Donc ça, c'est un sérum qui est hyper hydratant, qu'on met d'abord avant toute autre crème ou huile. Et ensuite, en complément, je réalise une autre extraction de raisin, mais à base d'huile, que je vais mélanger avec d'autres huiles précieuses, du bakouchiol qui a un anti-ride naturel et des huiles essentielles qui sont régénérantes. Donc ça, c'est plutôt pour la partie nutrition très concentrée de la peau.
2: Réalisé ici à Casteil.
1: Absolument, c'est une chance formidable d'avoir ce laboratoire.
2: Et alors vos produits, ce sont des produits cosmétiques. On va les retrouver où ensuite, Valérie ?
1: À Perpignan, dans différents endroits, à Bagnoul-sur-Mer aussi, et également chez des cavistes qui ont choisi de valoriser la vigne, le vin, mais d'une autre façon.
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3: Il s'appelle Frédéric Brand et ça fait maintenant 17 ans qu'il travaille à l'élaboration des créments, des 4 millions de bouteilles de créments de l'entreprise Louis Bouillot à Nuits-Saint-Georges. Il nous fait voir l'envers du décor, mais d'abord on s'équipe de chasubles orange fluo.
4: Sur le site, il y a une centaine de personnes qui travaillent sur le site et c'est un site classé IFS-BRC, c'est-à-dire qu'on respecte des normes qualité et sécurité consommateur et donc mettre des chasubles qui permettent l'identification des visiteurs avec un enregistrement bien adéquat.
3: Eh bien, allons-y, ouvrons cette porte.
4: Oui, on va y aller.
3: Oula !
4: Donc, en fait, ici, nous n'avons pas de cave enterrée. Les cuves font jusqu'à 7 mètres de haut.
3: Ah ouais.
4: 7 mètres de haut et une seule cuve représente le volume d'un petit domaine viticole. Ça représente environ 520 hectolitres de vin. Ici, nous avons dans cette cuverie-là 50 cuves différentes. Et cette diversité de cuves, cette quantité de cuves est importante parce qu'en Crémant de Bourgogne, nous sélectionnons les zones géographiques. Mais également, nous avons un grand travail au pressurage où nous séparons la cuvée et la taille que nous vinifions séparément. Et afin d'avoir une grande diversité de profils aromatiques qui vont nous servir de nos assemblages crémants futurs, nous avons besoin d'avoir une grande quantité de cuves qui vont pouvoir mettre en musique nos assemblages par la suite.
3: Donc malgré le fait qu'on soit dans un environnement plus ou moins industriel et gigantesque, on a quand même cette notion de terroir, c'est important de le rappeler.
4: C'est important. Si maintenant je mélange tout, parce que c'est effectivement une seule appellation que l'on vinifie, mais si je commence à tout mélanger pendant les vinifications, après les assemblages qu'on va faire n'auront plus aucun sens. Il faut vraiment respecter ces trois principes, donc le cépage, le terroir et le fractionnement au pressurage, qui vont nous permettre justement d'accorder. Il faut savoir que Louis Bouillot a plus d'une dizaine d'assemblages différents, et il faut que chacune de ces assemblages ait une personnalité bien précise, avec son moment de dégustation et de plaisir propre. Et donc c'est grâce justement à ces diversités qu'on peut avoir ça.
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1: Nicolas Dangle, gérant de l'entreprise Rêve en Van basée à Nexon.
2: Les Limousins sont formidables. Stéphane Pigato.
1: Ma première formation qui a été un DUT génie civil à Aigleton, en fait, ça a été un peu le tremplin et ça m'a boosté et motivé pour continuer dans ce sens-là. C'était plutôt le BTP et notamment les travaux publics. L'envie d'aller sur le terrain, de faire du chantier, voilà, des projets de construction.
3: Les études se poursuivent, vous passez vos diplômes, ensuite les jobs arrivent, donc là dans le BTP toujours.
1: Dans le BTP tout de suite, pendant 7 ans, 2 ans dans le Cantal et 5 ans sur la région bordelaise. Conducteur de travaux, donc c'est-à-dire que j'avais en gestion plusieurs équipes de travaux. Que ce soit de l'assainissement, du terrassement, des réseaux d'eau, des travaux routiers, gestion d'équipe on va dire. Entre 30 et 40 personnes, voilà, suivant le pic d'activité un peu de l'entreprise.
3: À cette époque-là, vous êtes plutôt heureux, bien dans votre boulot, bien dans votre vie, vous faites ce que vous aimez depuis tout petit.
1: Exactement, je fais ce que j'aime. Mais avec le temps, l'amplitude horaire devient importante, des chantiers de jour, des chantiers de nuit. Au bout d'un moment, il y a un semblant de ras-le-bol et l'envie de penser à autre chose et de prendre du temps peut-être pour soi.
3: Exactement. Vous prenez des sabbatiques et alors là, c'est voyage au bout du monde.
1: Tour du monde, ouais. L'envie, un billet aller pour le Pérou et puis on verra ce qui va se passer. Puis après, un passage en Asie et un grand stop en Océanie, notamment en Nouvelle-Zélande.
3: Et puis là, en Nouvelle-Zélande, vous trouvez du travail, vous restez un peu sur place pour visiter.
1: Pour visiter, du travail pour faire un peu d'argent, pour continuer le voyage et pour s'acheter un premier petit camion à aménager. Parce que voilà, la Nouvelle-Zélande, c'est un peu comme l'Australie, c'est deux pays qui sont connus un peu pour la van life.
3: Vous êtes avec votre compagne, c'est ça?
1: Exactement. Ouais,
3: et tous les deux, vous n'y connaissez rien en aménagement de van. Donc vous achetez ce petit camion en Nouvelle-Zélande pour faire le tour de l'île, vous l'aménagez vous-même?
1: Ouais, on l'aménage nous-mêmes, c'est-à-dire que la journée, on bosse et le soir, dans l'exploitation, on garde quelques outils, quelques palettes. Et puis, on bricole un bout de meuble, un bout de plan de travail pour faire un semblant de cuisine. Et puis voilà, c'est très sommaire, mais ça fait notre premier van aménagé, on va dire.
3: Donc là, vous faites le tour de la Nouvelle-Zélande, vous visitez, vous profitez. Et puis quand même, dans votre tête, vous vous dites, revenir en France, repartir sur les chantiers, j'ai plus envie, quoi.
1: Moins d'envie, surtout l'envie de changer et de faire autre chose. 3 mois sur la route avec notre petit camion. Allez, on va rentrer en Limousin et pourquoi pas lancer cette activité.
3: Et là, directement en rentrant, c'est-à-dire que vous savez avec votre compagne que vous allez rentrer en France et que c'est ça que vous allez faire?
1: L'idée, ouais, elle est concrète. Quand on atterrit en France, à l'été 2019, je sais que objectif début 2020, c'est de lancer une boîte d'aménagement de camions. Et janvier 2020, donc 6 mois après, création de l'entreprise Rêve en Van.
3: 3 mois après, c'est le Covid, c'est le confinement. Qu'est-ce qui se passe dans votre tête à ce moment-là? Vous réagissez comment?
1: À l'instant T, il y a forcément un moment de doute. Hein. Et puis en fait, avec le temps, confiné, donc création du site internet, se lancer sur les réseaux sociaux, aménager l'atelier.
3: Et c'est quoi de ce dont vous êtes le plus fier dans tout ce parcours?
1: J'avais un bon train de vie, j'avais un salaire correct, une voiture de fonction, etc. Enfin voilà, tout allait bien. Il y a des personnes qui n'y ont pas cru, qui m'ont dit non mais tu vas te planter. Aujourd'hui, de leur dire 6 ans après que je suis toujours là, je suis toujours en vie et que je m'éclate dans ce que je fais, je pense que c'est une petite fierté, ouais.
3: Voilà, mais le van, ce sera jusqu'au bout de votre vie, vous pensez?
1: Ouais, bon, on va essayer. Ouais. Après, peut-être que si on se revoit dans 10 ans, je serai sur autre chose, mais en tout cas, pour l'instant, je vais y rester, ouais.
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3: Tous les jeudis, vous partagez avec nous un lieu de Provence. Et ce matin, vous allez nous faire découvrir une source.
4: Eh ben non.
3: Ah bon?
4: Non.
3: Mais qu'est-ce que vous m'avez écrit alors? C'est faux ce que
4: non,
3: vous...
4: mais sur le coup, je voulais, puis après je me suis dit non, une source, ça se dit pas.
3: Vous faites un peu comme vous voulez.
4: Exactement. Non, ça se dit pas une source. Alors c'est pas moi qui le dis, c'est l'île des Bellons dans le château de ma mère.
3: Oui.
4: Voilà. Mais je vais quand même vous parler de source à travers.
3: C'est gentil.
4: Manon. Oui. Hier, vous vous rappelez, je vous ai parlé de l'expression patin couffin.
3: Oui.
4: Hein, qu'on emploie dans le sens de etc. Et j'ai mentionné l'expression et le con de Manon. Et pour n'offenser personne, j'ai dit ne le prenez pas pour vous les Manon, c'est juste une expression. J'ai ajouté on vous aime d'amour. Ok. Problème, c'est qu'à peine ma chronique finie, ma chérie m'a demandé c'est qui cette Manon que tu aimes d'amour?
3: C'est vrai.
4: Alors je lui ai dit mais personne, c'est une expression. Et elle me dit mais pourquoi tu me dis que tu l'aimes d'amour? J'ai dit mais non, mais t'as pas la ref, c'est Pagnol, c'est Manon des Sources, c'est Hugolin, hein. Vous savez, Manon, je t'aime d'amour.
3: Oui. En fait, c'est non, Eric.
4: Manon, je t'aime d'amour.
3: Je t'aime, Manon.
4: Voilà, on est d'accord. Voilà. Mais désolé, on va quitter la poésie bucolique et romantique de Manon des Sources et les collines pour que je vous explique cette expression, le conte de Manon. Alors pour tout vous dire, on ne sait pas trop d'où elle vient. Elle ne semble pas typiquement provençale. En tout cas, on la connaît dans le sud-ouest, chez Francis Cabrel. Même si elle est très attachée à la Provence, notamment à travers l'œuvre de Pagnol, bien sûr. Comme je vous l'ai dit, on l'emploie pour exprimer là aussi une suite que l'on n'énumérera pas, comme pour dire etc. Exemple dans un roman de Jean-Paul Delfino, et tout le conte de Manon et tout le tremblement. Ou encore chez Maurice Gouirand, il regrettait la prospérité de Marseille, mais aussi le respect de la religion, de la morale, de la discipline, du patin couffin et du conte de Manon. Oui, le conte de Manon, c'est l'équivalent de patin couffin et tutti quanti. Autre subtilité décrite par Rivo Nora dans son dictionnaire des parlers régionaux, l'expression serait utilisée pour couper court aux exigences de son interlocuteur. Exemple, et le conte de Manon, non, pendant que tu es, leur dire, allez, c'est bon, hein, arrête-toi, tu m'as gonflé. Dans la lignée des fatueux de, fan de chichoulo, fan de pute, ou même, autre expression avec d'autres prénoms, je suis désolé, la putain d'Adèle ou la putain de la Caroline, c'est, on va avoir des problèmes.
3: Je pense, oui.
4: Cette interjection est aussi utilisée pour marquer la surprise. En voici un exemple sous la plume de Maurice Gouirand, cette fois dans le théorème de Langambi, le conte de Manon, mais c'est mon riri. Et on la trouve aussi chez Gilles Del Papas sous la variante la conne de Manon. Selon Robert Bouvier dans le Parler Marseillais, l'expression exprime aussi le dépit ou l'irritation, hein, et il donnait cet exemple, le conne de Manon, ça a encore foiré. On trouve aussi des variantes avec le conne de Madon, et on vous aime aussi d'amour, les Madons. Non, je vais rien dire, parce que je vais avoir des problèmes avec Magaté. Magaté, c'est toi que j'aime d'amour. En tout cas, tous les auteurs s'accordent à dire que Manon est sûrement là juste pour la rime, sans aucun lien avec une quelconque Manon qui aurait existé.
3: Bien sûr.
4: Et je vous le confirme parce que j'ai vérifié toutes mes sources.
3: Parfait. Un petit bonjour à votre gâté qui nous écoute ce matin.
5: Manon des sources.
3: Oui, non, mais c'est pardon.
5: Il a bien Manon des sources.
4: Non, j'ai vérifié mes sources. Manon, je ne sais pas s'il l'a vérifié.
3: Oui, non, mais bien sûr. Non, bien sûr. Mais vous me prenez.
4: On vérifie. Hein, on vérifie.
3: Possible, ça.
4: C'est comme ça.
3: Non, mais si vous voulez, je vous laisse.
4: Mais non, t'as pas d'amour, Eric.
3: Bon. Donc un petit bonjour à votre gâté. Oui. Je le confirme. Mais Eric est sage comme une image.
4: Mais exactement.
3: Enfin, chérie, je t'aime.

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2: 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C'est bien comme ça.
1: Originaire de Normandie, c'est à Concarneau que Grégoire Théry, alias Havre, a décidé de poser sa guitare. Le chanteur, auteur et compositeur signe son premier 5 titres où se mêlent pop-rock et poésie. 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
3: Bonsoir.
4: Bienvenue dans Décibel. Je suis très contente, c'est la première fois qu'on fait une émission ensemble.
3: Mais oui, je suis tellement contente de te rencontrer.
4: Moi aussi. Linda Lemay, quelle histoire d'amour avec la France, c'est incroyable. On est tous tombés amoureux de vous au début des années 2000. Et ça dure quand même plus longtemps que la plupart des mariages.
3: Oui, le temps passe très vite et c'est que du bonheur depuis ces années 2000.
4: C'est ça, mais vous sortez des albums voilà, depuis 1990. Chez nous, on adore les médailles. On vous en a donc donné plusieurs, notamment aux arts et lettres. Et puis, vous avez en 2003 remporté la victoire de la musique de l'interprète féminine de l'année, après avoir été, depuis le début des années 2000, nommée plusieurs fois. Alors depuis, dès que vous avez un projet, un album, une tournée, forcément, vous passez par chez nous. On reçoit plein d'artistes québécois qui nous disent que c'est une vraie organisation de venir ici, mais vous faites toujours en sorte de ne pas nous oublier, quoi.
3: Bah ça c'est sûr et certain, parce que quand on connaît un tel amour et une telle fidélité, c'est vrai que ça devient presque comme une drogue. Moi, mes rencontres avec le public d'ici, c'est un besoin. J'en ai besoin physiquement, même qu'après chaque spectacle que je donne, je prends toujours le temps d'aller rencontrer les gens, échanger des regards, échanger des confidences. Et on est comme une grande famille. Et c'est pas juste pour l'image. Il y a vraiment un sentiment très familier entre mon public et moi-même.
4: C'est ce que j'ai ressenti. Parce que quand on a annoncé qu'on vous recevait, Linda, plein de messages, d'emails. Ah, elle est super. Je l'ai vue en concert. Je l'ai vue ci, je l'ai vue là. Beaucoup de... Je l'ai vu à l'Olympia, puisque Linda, là, vous êtes en ce moment même en train de terminer une tournée... Une tournée assez folle.
3: Folle, oui, c'est le bon mot.
4: Ouais, c'est la tournée d'un projet fou, il était 11 fois.
3: Exactement.
4: C'était quoi alors ce projet?
3: C'est le plus gros et le plus fou projet de ma vie. Il faut dire que ça suivait le départ de mon papa. Mon papa est décédé en 2017. Et on dirait que suite à ça, j'ai comme eu un gros sentiment d'urgence de tout faire tout de suite, ce que j'aurais peut-être pas le temps de faire plus tard, parce qu'on sait jamais ce que la vie va nous réserver comme bonne ou mauvaise surprise. Bref, j'avais plein d'histoires à l'intérieur de moi qui dormaient, et j'ai décidé d'en accoucher dans un grand projet de 11 albums, de 11 chansons. Donc il y a 121 chansons qui sont nées comme ça, qui aujourd'hui donc se font des places dans mes spectacles, et là elles ont l'occasion de vivre sur scène, et c'est la plus belle partie de leur vie.
4: Ah oui, donc 11 albums de 11 chansons, il était 11 fois en 1111 jours.
3: Oui.
4: Voilà, n'oublions aucun nombre, mais ça c'était vraiment incroyable. Donc elle est littéraire mais aussi un peu matheuse finalement, notre Linda Lemay. Alors Linda, oui. Un nouvel album à fleur de corde, 15 chansons. Il y a 14 chansons que vous chantez, et puis une sur laquelle on n'entend pas votre voix, mais celle de Jean-Félix Lalanne. Alors, est-ce que vous pouvez nous présenter Jean-Félix Lalanne, pour celles et ceux qui ne le connaissent pas?
3: Bon, Jean-Félix Lalanne est un guitariste virtuose. C'est un doué comme... C'est dur de décrire à quel point il est doué. Il a toutes les facilités dans sa tête. Il est créatif. Il a 100 000 idées, 100 000 projets. Il réussit tout bien. Alors, quand il m'a invité à participer à un spectacle, à Courseul-sur-Mer, c'était un festival et tout ça, il a dit, on pourrait faire un spectacle à deux guitares. J'ai été tout de suite intéressée, même si ça aurait été n'importe qui d'autre, j'aurais dit non. Mais Jean-Félix Lalanne, c'est la musique du début de ma vie adulte. Quand j'ai découvert un album de Francis Lalanne,
4: son frère,
3: qui s'appelait Lalanne à Pantin, c'était un album live, en fait c'était trois longs jeux live. Et quand j'ai découvert ces chansons-là de Lalanne, ça a été un vrai coup de foudre, tellement que ça a changé ma façon d'écrire. Je me suis comme donné la permission d'écrire avec beaucoup plus d'intimité dans le discours, avec des mots qui frappent fort. Et donc, ça a été un guide pour moi. Et il y avait cette guitare de Jean-Félix partout sur cet album-là. Et donc, j'ai été très, très touchée de recevoir cette invitation-là. Et ça a tellement cliqué, ça a tellement été un coup de foudre artistique une évidence quand on s'est rencontrés que le lendemain de notre rencontre, on était déjà en studio pour enregistrer des chansons à deux guitares. On a la même folie, on a la même spontanéité. Alors, toutes ces façons d'être et ces façons de faire-là nous unissent et c'est ce qu'on entend sur l'album.
4: Alors, Jean-Félix Lalanne, il a fait des musiques de films, il a accompagné aussi beaucoup de chanteurs, de chanteuses. C'est vrai qu'il peut tout jouer à la guitare. Je l'ai même entendu jouer du banjo, c'est absolument incroyable. Écoutez-le, tiens, sur la Panthère Rose. Mais il a aussi fait des albums comme ça de reprises et notamment de musique de film. Alors, il dit de vous que vous jouez mieux que vous ne pensez.
3: Oui,
4: c'est ça. Vous avez un petit complexe, mais qu'en fait, vous êtes super forte à la guitare.
3: Ben, c'est pas que je suis complexée, c'est que je connais mes limites quand même, mais je sais que je fais bien mon travail aussi de compositrice, c'est-à-dire que je suis capable de construire des chansons pour que la musique porte bien mes textes. Sauf que ma guitare seule, c'est une chose. Ma guitare qui s'habille du manteau de la guitare d'un virtuose comme lui, ben là, ça change tout. Ça vient donner une classe merveilleuse aux chansons. Et c'est ça que j'ai retrouvé sur chaque interprétation de Jean-Félix.
4: L'album s'appelle « À fleur de corde ». Et comme son nom l'indique, c'est uniquement guitare-voix.
3: C'est seulement deux guitares, je dirais une voix, mais parfois, ben, il y a ma petite voix que je mets aussi en chœur, là, des bacs vocales pour compléter le tout. Mais c'est vraiment très, très épuré comme album. Hein. C'est le plus épuré de tous mes albums. Celui qui se rapprochait le plus de cette idée d'album-là, c'était ma signature où est-ce qu'il y avait beaucoup de guitares avec mon grand complice Yves Savard qui jouait de la guitare avec moi. Mais c'était plus étoffé au niveau des orchestrations. Là, vraiment, on s'est donné comme défi de ne rien mettre d'autre que nos deux guitares. Et parfois, il est seul à la guitare. Par exemple, sur une chanson qui s'appelle « Ne t'en va pas », qui est une chanson que les gens connaissaient déjà dans une autre forme. Et sur cet arrangement-là de guitare de Ne t'en va pas, on dirait qu'on en entend deux guitares, mais il est tout seul.
4: Il est tout seul, ouais.
3: Et c'est assez impressionnant.
4: Il est si fort que ça.
3: Oui.
4: Voilà. Donc, sur l'album À fleur de corde, il y a donc une dizaine de chansons qu'on connaît déjà dans de nouveaux arrangements. C'est le cas aussi de Le plus fort, c'est mon père. Comment

0: Et vous allez vraiment redécouvrir cette chanson avec les nouveaux arrangements.
1: Oui.
0: Je tiens à le dire. Et même pour vous, non, ça doit être très doux aussi de réapprivoiser vos propres chansons.
1: Oui, ça me fait redécouvrir mes propres chansons. C'est super agréable. C'est, puis surtout que c'est tellement de bon goût, ce qu'il a comme idée à proposer. Ça me surprend, puis en même temps, ça me dépayse pas non plus. Ça va, c'est dans le sens de l'émotion que les chansons ont.
0: Et puis, il y a aussi 5 chansons inédites, donc sur À fleur de corde, et notamment celle qu'on va découvrir maintenant, puisqu'elle est déjà sortie.
1: Oui.
0: On va pas divulgâcher l'album de Linda Lemay 15 jours avant qu'il sorte, mais cette chanson-là, elle est disponible.
1: Oui.
0: Alors, elle s'appelle donc La fille de Clément. On peut dire, sans exagérer, que c'est pas une chanson à classer dans les chansons rigolotes.
1: Non,
0: c'est une chanson qui traite d'un thème, mais même de plusieurs thèmes de société qui sont très difficiles. Est-ce que vous voulez nous en dire un mot avant qu'on l'écoute?
1: Oui, j'ai été invitée à participer à un spectacle qui s'appelle Accoucher dehors, et c'est pour ce spectacle-là a pour but de créer des liens avec les gens qui sont en situation d'itinérance.
0: Et France, on dit les SDF, nous, les sans domicile fixe.
1: Voilà.
0: Et vous dites, oui, la situation d'itinérance.
1: Oui, parce que je dis pas des itinérants parce que ça ne les définit pas.
0: Vrai.
1: Donc, tu vois, là, je fais plus attention.
0: C'est une bonne façon de le dire.
1: Ouais. Donc, c'est des gens qui sont dans une situation malheureuse comme ça, mais que ça peut être temporaire et on leur souhaite évidemment. Et quand on creuse un petit peu, il y a toutes sortes de raisons qui font en sorte qu'on peut se retrouver à la rue. Alors, la fille de Clément raconte son histoire à elle.
0: Linda Lemay avec Jean-Félix Lalanne, c'est sur le nouvel album À fleur de corde.

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1: Fleur de corde, Linda Lemay, Jean-Félix Lalanne. Elle est poignante, hein, cette chanson, La fille de Clément.
2: Oui, il y a beaucoup à ressentir, il y a beaucoup à entendre, à intégrer, à accepter d'entendre aussi, parce que, tu sais, quand il est question d'itinérance, mais il y a aussi question d'inceste.
1: Parce qu'on n'atterrit pas dans la rue par hasard, de
2: et
1: toute
2: voilà.
1: façon.
2: C'est ouais. ça, il y a toujours des raisons.
1: Ouais. Et allez savoir pourquoi, quand c'est Linda Lemay, avec ses mots, avec ses tournures, avec sa pudeur, sa finesse, son intelligence qui nous le dit, c'est plus facile que quand on lit un article ou quand un homme politique nous le dit à la télé. Donc merci.
2: Mais c'est la magie de la musique, ça. Ouais. C'est vrai que moi, quand j'ai commencé à faire de la poésie, puis je me suis rendu compte que je pouvais marier la poésie avec des mélodies, et que je pouvais le livrer avec ma voix, tout à coup, c'était beaucoup plus facile de communiquer. C'était encore plus thérapeutique que simplement l'écriture. D'y ajouter de la musique, c'est extraordinaire. Ça fait voler le malheur.
1: Alors, vous avez fait un truc assez fou sur ce nouvel album à fleurs de corde, qui sortira le 6 février. Il y a 15 chansons. Vous chantez sur 14. Mm-hmm. Il y en a une où vous ne chantez pas.
2: Non, et que une chanson que je n'ai pas écrite aussi. Non. Donc, ni parole, ni musique. C'est un espace que j'ai laissé à 100% à Jean-Félix Lalanne, avec qui j'ai fait le reste de l'album. Donc, il m'accompagne sur tout le reste de l'album, sur des chansons que j'ai écrites, paroles et musique. Mais pour clore l'album, cet album qui commence avec Le plus fort, c'est mon père, pour clore, il y a une très belle chanson de Jean-Félix Lalanne, signée Jean-Félix, il me l'a chanté à un moment donné après un spectacle dans la loge et j'ai été totalement charmée. Je ne savais pas, je ne connaissais pas son talent de chanteur. Ouais. Alors, je trouvais que c'était un beau cadeau à faire au public que de leur laisser découvrir cette belle facette de l'artiste complet qu'il est.
1: C'est rarissime qu'un ou une artiste offre, vous imaginez, une plage de son album à un autre artiste. Paroles, musique, chanter, c'est le moment de Jean-Félix Lalanne. Et alors, j'ai cherché parce que ça me disait quelque chose, cette histoire, et c'est arrivé en 74, Patrick Juvet, vous savez, où sont les femmes?
2: Oui.
1: Il était tombé Red Dingue de Daniel Balavoine,
2: oui,
1: qui n'était pas connu en 74. Et Balavoine lui avait proposé une très jolie chanson qui s'appelait Couleur d'automne.
2: Okay.
1: Et Juvet a dit, mais elle est tellement bien cette chanson, tu vas la chanter et on va la mettre sur mon album.
2: Et voilà.
1: Et l'équipe de Juvet a découvert ça après en disant, mais c'est pas Juvet qui chante sur la chanson là. Bah non, c'était Balavoine.
2: Et voilà. C'est donc, fou, hein, les histoires des chansons. Oui. Ouais. J'adore.
1: Et les liens entre artistes et les coups de main qu'on se donne, les coups de projection aussi, je trouve ça beau. Voilà, bravo pour ça. Linda Lemay, tout à l'heure, en vous accueillant pour la première fois dans l'émission, je le répète, mais je suis vraiment très contente. Je me rappelais de votre parcours, de votre histoire d'amour avec le public français depuis la toute fin des années 90, début des années 2000. Voilà, on est vraiment à la colle, hein, vous et nous. Et il y a, dans votre parcours, un grand chanteur qu'on adorait, c'est Charles Aznavour.
2: Oui.
1: Voilà. Qui disait de vous, alors ça je sais pas si c'est vrai ou si c'est une citation qu'on lui attribue, vous allez me dire, elle écrit comme un homme.
2: Oui, c'est vrai? Il avait dit ça à un moment donné, quand on écoute ça aujourd'hui, on se dit, oh! Mais ce qu'il voulait dire, j'en suis convaincue, c'est que j'avais des mots qui frappaient fort, qu'on retrouvait beaucoup plus peut-être à l'époque dans des chansons que les hommes avaient écrites plutôt que celles que les femmes écrivaient. Alors, je pense qu'il disait dans le sens que c'était un compliment pour lui.
1: Oui.
2: Et puis, c'est ça, il a toujours été d'une générosité sans borne avec moi. Et quand il parlait de mes chansons, il y avait beaucoup d'admiration. Alors, imaginez pour moi, la jeune autrice, compositrice, interprète de l'époque, d'entendre ce grand Charles Aznavour dire à son public, allez jeter une oreille sur les chansons de Linda, ça vaut la peine. C'était un grand, grand... On parlait de coup de main tout à l'heure, on parlait de générosité entre artistes. Eh bien, je pense qu'il n'est pas plus généreux que Charles Aznavour. Et ça a été un honneur pour moi de pouvoir le côtoyer.
1: Et vous l'avez remercié avec une très belle chanson qui s'appelle « Surtout vous ».

0: surtout vous. Donc voilà, hommage à Charles Aznavour. Et je sais que si on parle des figures tutélaires de la chanson française, il y a aussi Charles Trenet, oui, que vous avez rencontré au milieu des années 90. Et lui aussi, ça a été une rencontre déterminante dans votre toute jeune carrière.
1: Ben, ça a été important parce que ce moment-là a changé totalement ma vie. C'était au Festival de jazz de Montreux en 96. Et j'ai pas rencontré que Trenet ou que Aznavour. Il y avait les deux grands Charles qui étaient là, mais il y avait aussi Gérard Davoust qui était partenaire de Charles Aznavour aux éditions Raoul Breton, qui est toujours là d'ailleurs aujourd'hui et qui me suit partout. Il est mon ami, il est mon idole. Je le vénère, comme je le dis d'ailleurs, dans une chanson hommage que j'ai écrite pour lui aussi, qui s'appelle « Mon Gérard », qui parle d'une amitié qui est plus forte que certaines histoires d'amour. Donc, c'est vraiment... Un grand homme, en plus, donc que j'ai eu la chance de côtoyer, en plus des deux grands Charles.
0: Ah oui, un grand éditeur, et il est en coulisses ce soir, il vous accompagne aussi, alors on lui fait un petit coucou voilà, à cette légende sympathique et souriante en
1: et
0: plus.
1: Voilà.
0: Ça, c'est quelque chose. Alors, dans la vie, tout vous inspire, Linda Lemay. On parlait tout à l'heure de la chanson La fille de Clément, alors là, c'est plutôt voilà, des sujets de société, des sujets graves, des sujets qui parlent à tout le monde. Vous n'avez jamais d'ailleurs été intimidée par voilà, les sujets graves, que ce qui soit familiaux, qui soit même politiques, les attentats, enfin voilà, tout, vous pouvez écrire sur tout, mais j'ai l'impression qu'il y a un goût particulier pour vous d'écrire sur la famille.
1: Oui, ça c'est vrai que voilà. Ça m'inspire particulièrement, ouais. Je sais pas pourquoi, mais peut-être parce que je viens d'une famille extraordinaire.

0: j'ai énormément de respect pour ces parents-là que j'ai eus. Ma maman est toujours bien en forme et est toujours présente pour nous. Puis ça fait en sorte, je pense, que j'aime écrire sur ce que j'aurais pu vivre, que je n'ai pas vécu, oui. Mais je sens que j'ai plein d'êtres humains à l'intérieur de moi que j'aurais pu être et j'aime se leur donner une voix.
1: C'est intéressant ce que vous dites parce que très souvent, on entend des discours qui disent que à trop entourer, choyer les enfants, peut-être qu'on ne les prépare pas au choc de l'extérieur.
0: Ouais.
1: En fait, vous, ce que vous dites, c'est que le choc de l'extérieur, vous l'avez supporté grâce à la force que cet amour vous a donnée.
0: Oui, parce qu'on sait que ça existe. Donc, oui. Si jamais on fait face à des expériences qui sont moins faciles, on se dit, oui, mais je sais que je vais retrouver la paix puis que je vais retrouver des gens qui sont respectueux et tout ça, parce qu'on sait que ça existe. Mais les gens, peut-être, qui ont eu des petites enfances plus difficiles vont avoir plus de mal, peut-être, à y croire, mais on est là pour leur rappeler que ça existe.
1: Et alors, au rayon famille, faut absolument que vous suiviez Linda Lemay sur Instagram, sur ses réseaux sociaux. Vous allez découvrir sa fille qui fait un métier. Alors déjà, maman, autrice, compositrice, interprète, on se dit, c'est un métier pas banal. Sa fille est trapéziste.
0: Oui, trapèze volant, puis elle brille partout.
1: Incroyable.
0: En Allemagne, elle brille en ce moment en Hongrie. Il n'y a pas longtemps, c'était au Portugal. Elle me fait voyager pour eux. Oui. C'est moi qui vais l'applaudir, des étoiles dans les yeux. Je suis la plus fière des mamans. Puis je suis contente parce que pendant, on parlait de chansons qui parlent de la famille.
1: Oui.
0: Moi, j'ai longtemps chanté et je la chante encore de temps en temps. Donnez-lui la passion, donnez-lui ce qui fait que quand tout est bidon, quelque chose reste vrai. Donnez-lui cette flamme qui ne s'éteint jamais, qui survit même aux drames les plus longs, les plus laids. Une chanson qui s'appelle « Donnez-lui la passion », c'était ma prière pour mes filles. Et de voir qu'elle a la passion dans les yeux, qu'elle est sur son X, comme on dit chez nous, est à la bonne place dans sa vie. Et je la vois s'épanouir de façon extraordinaire. Donc, ouais, elle me donne beaucoup de grandes émotions. Tout comme sa plus jeune sœur, d'ailleurs, qui, elle aussi, est une passionnée, une artiste jusqu'au bout des ongles.
1: Ah, c'est beau. Et ça prouve que, voilà, cet amour tellement beau, tellement fort, tellement intense, qui donne de la force aux enfants pour aller se réaliser. Linda Lemay l'a reçu. Et Linda Lemay
0: le transmet.
1: Bah ouais, c'est
0: de
1: beau
0: mon
1: comme
0: mieux.
1: Tout. C'est beau comme tout. Alors écoutons, tiens, une chanson de transmission et de mère poule. Attrape pas froid,
0: oh.
1: Ça vous dit?
0: Oh oui.
1: Pour se dire au revoir, Linda.
0: Oui, merci beaucoup.
1: Merci à vous. Merci d'être venue nous voir.
0: Attrape

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3: Salut Philippe.
4: Bonsoir Émilie.
3: Bienvenue dans Décibel, mon cher Philippe Manœuvre, mon rock critique préféré, mon puits de science rock'n'roll préféré.
4: Non, je t'ai plus.
3: Ah, j'arrête, mais quand même.
4: Non, mais les
3: joie.
4: Gens vont être déçus après. Ils vont dire, ouais, bon, ouais, bon, Émilie, ouais, mais bof.
3: Ah, non, Philippe, non, vraiment, moi, je vous adore et depuis longtemps, et plus je vous connais, plus je vous aime. Et alors là, de vous voir sur scène, pour la première fois, c'est un truc. Je m'attendais à plein de trucs de vous, mais monter sur scène pour un spectacle, c'est une grande première. Comment on a réussi à vous convaincre de monter sur scène pour raconter vos anecdotes rock'n'roll ?
4: Alors, j'ai été, il y a un an, enfin un peu plus d'un an même, j'ai été contacté par des tourneurs, hein, par un monsieur qui s'appelle Pascal Guillaume, qui dirige une société qui s'appelle Qui m'aime me suive, qui est en permanence depuis 30 ans à 4 artistes sur les routes.
3: Okay.
4: Et il me dit, on voudrait faire une tentative avec vous. Ils essayent plein de gens qui, bon, pour dire, voilà, est-ce qu'on peut en faire un spectacle? Et moi, j'ai fait ma réponse

0: habituel. J'ai dit, mais je ne suis pas un comique.
1: Non.
0: Et là, il me dit, mais on veut pas que vous montiez sur scène pour faire rire les gens, mais pour nous raconter vos anecdotes avec les Stones, les Who, les Trogs, enfin qui vous voulez, quoi, voilà. Et là, ça ouvrait une nouvelle perspective. Et puis après, ben, je me suis mis à travailler, et ça, je pourrais vous raconter comment aussi ouais. après, mais très vite, Yarol Poupeau.
1: Entre dans la danse.
0: Voilà, me fait savoir par Jérémy Lipman, le metteur en scène, et me dit, si tu fais cette aventure, moi j'aimerais bien en être. Et du coup, pour moi, ça change beaucoup de choses, parce qu'avoir Yarol avec moi... Yarol, c'est un viking, hein. C'est le viking de la guitare électrique, il doit être sur scène tous les soirs de sa vie, celui-là,
1: oui, c'est, ça,
0: c'est un truc, enfin, quand il n'est pas avec moi, il est avec FFF, quand il n'est pas avec FFF, il est avec son groupe personnel, il fait des tournées aux Indes, enfin voilà, bon, c'est Yarol, quoi, et donc, c'est une très jolie force, parce qu'il intervient, et du coup... J'avais un peu peur que ça fasse causerie à la Fnac, enfin, pour pas citer une grande enseigne.
1: Oui, ou masterclass.
0: Voilà, ou masterclass, ouais. Tu vois, comment, blablabla. Là, c'est autre chose, quoi. On fait vraiment un spectacle avec des explosions, des explosions de rire, des explosions de joie, des gags, plein de choses, quoi. Et puis, un moment où je descends dans la salle pour faire participer les spectateurs, parce que ça doit être un spectacle rock, c'est tout à propos des questions et des réponses que le public va envoyer.
1: Ah là là, ne ratez pas ce spectacle, Un enfant du rock raconte, Philippe Manœuvre pour la première fois sur scène, donc mis en scène par Jérémy Lipman, et Yarol Poupeau qui est là aux guitares, parce qu'évidemment quand on parle de musique, il faut qu'il y ait de la musique, et puis en ce qui concerne les anecdotes, moi je me souviens avoir lu avec passion Rock en 2018, Flashback Acid en 2021, donc c'est vrai qu'il y avait déjà de toute façon ce boulot de mémoire, j'allais dire, parce que vous en avez fait des interviews depuis les années 80, il était déjà entamé, vous aviez déjà fait dans votre tête et dans vos bouquins des listes de moments importants.
0: Oui.
1: Là, en se baladant dans la France entière, vous nous parlez à la fois de Gainsbourg.
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1: Mais aussi de Madonna.
0: Ah ouais. J'adore ce morceau.
1: Et on ne va pas dévoiler l'anecdote qui concerne Madonna, mais vous régalerez en tout cas. Comment a été faite la sélection, Philippe ? Parce que vous avez interviewé tout le monde.
0: Voilà, alors, à un moment, Yarol nous a invités chez lui, parce qu'il a une petite fermette et un studio. Il s'est construit un studio dans sa petite fermette, et donc c'était facile. Il était là avec les guitares, il y avait les bandes pour enregistrer. Il y avait Jérémy, le réalisateur. Et donc, moi, je leur ai raconté toutes mes histoires pendant 3 jours. Et le soir, on en reparlait à table, on dînait ensemble, évidemment, c'était vraiment, on était coupés du monde pendant 3 jours, et je les entendais, et Jérémy disait, oh, moi, cette histoire-là, j'y tiens pas, ou Yarol disait, ouais, la fin, c'est pas possible, ou tout, ouais, bon, ils avaient des opinions de rockers, en fait, sur mes histoires, et moi, j'écoutais ça en me disant, bon, tiens, bon, ouais, ils ont raison, enfin, parce que moi, je suis très modeste, hein, j'arrive, je suis pas Philippe Manœuvre qui a un message à donner, mais c'est plutôt, vraiment, je pénètre dans ce monde sur la pointe des pieds, je ne veux pas déranger rien, hein. Et donc je les ai beaucoup écoutés. Après ça, c'était fin juin, je suis rentré dans ma Picardie, et là où j'habite en ce moment, et pendant 2 mois je n'ai fait que reprendre tout ce texte que j'avais, dire ça je coupe, ça je garde pas, ça tiens, ça irait bien là, etc. Et en même temps, ça devait être rigolo parce que des fois je jardine quand j'en ai marre d'écrire et de travailler, je sors dans le jardin, je coupe des trucs, mais il me venait une idée, donc j'étais là avec mon dictaphone. Et alors, Mick Jagger me dit... Enfin bon, c'était
1: drôle. Dictaphone dans une main, sécateur dans l'autre.
0: Non, absolument, ouais. Bon, enfin, on a été en octobre, on a commencé à répéter sur scène, sur une vraie scène, pendant une semaine, dans un petit théâtre de banlieue. Tu commences le lundi, et le vendredi soir, tu joues.
1: Et ouais, c'est ça.
0: Ah ouais, c'est la première. Et tu joues pour des gens qui sont invités par la municipalité. C'est pas des rockers ou des gens qui savent pas du tout.
1: Ou des fans de Manœuvre.
0: On leur dit, il va y avoir une surprise, voilà. Et la salle est vraiment pleine de gens qui, d'un seul coup, mais rient à mes plaisanteries, applaudissent à la fin, au milieu, enfin voilà, il y a des blagues qui leur plaisent bien. Enfin, et donc, on vit un moment incroyable, et là... le metteur en scène dit « Philippe, c'est génial, mais ça dure un peu trop longtemps, va falloir couper 10 minutes. » Et là, t'es comme, tu t'es un sécateur et tu te coupes les doigts les uns après les autres, quoi. Ils sont là. J'aimais cette anecdote. Mais bon, il faut une dynamique, il faut une rapidité. On veut pas entendre les fauteuils qui craquent et les gens qui font « encore ces barbants ». Non, non, non, on veut un spectacle rock, c'est surexcitant, quoi. Ça doit vous poser des questions pendant, à la fin, on doit être incroyablement heureux, on doit avoir la pêche.
1: Envie de remettre la musique aussi.
0: Ça va vous donner la patate, l'envie de rentrer chez vous, sortir des vieux disques que vous n'avez pas écoutés depuis 1000 ans. Enfin voilà quoi.
1: Est-ce qu'il y a des artistes, alors français ou internationaux, qui sont peut-être dans le spectacle pour une anecdote, mais avec qui vous avez tissé des liens sur le long cours? Est-ce qu'il y a des artistes qui n'ont pas été juste des relations de travail, mais avec
0: non,
1: qui...
0: Non, c'est très difficile.
1: C'est dur, ça.
0: Ah, mais non, c'est pas possible. En plus, je raconte toujours la même anecdote. J'ai un de mes journalistes, c'est pas moi, mais c'est un de mes journalistes que j'aimais beaucoup, qui se retrouve juste en fin novembre dans un studio. Il interviewe David Bowie. Et à un moment, Bowie lui dit « Mais tu sais que Mick Jagger est dans le studio à côté ?» À ce moment-là, on frappe à la porte, c'est Jagger. Donc mon journaliste, il est entre David Bowie et Mick Jagger, qui parlent du Nouvel An. Et ils disent « Ah ben, on se retrouve en Thaïlande, oui, sur la petite île, l'hôtel, le machin truc, etc. » Enfin bon, ça a l'air génial. Et à un moment, mon journaliste dit « Je peux venir ?» Et les deux le regardent en disant « Mais t'as pas les moyens
1: !» Hey, c'est ça.
0: Et le bon journaliste m'a dit je me prenais pour un aigle et on m'a fait comprendre que j'étais un vulgaire pigeon.
1: Mais sans aller jusque là, c'est vrai que c'est hyper intéressant. C'est un thème, ça, le journaliste, aussi cool soit-il, et la discussion avec l'artiste, aussi belle et profonde soit-elle, à un moment, il faut garder une limite. Et c'est ça le secret.
0: Absolument. Non, on ne peut pas être ami avec des gens qui gagnent plusieurs millions d'euros par mois, par année. Enfin, et puis on n'a pas idée, quoi. Et puis non, mais il vaut mieux les rencontrer pour le travail. Et puis après, s'ils veulent, oui, on a des instants, des moments, bien sûr. Des gens comme Keith Richards ou les Stones sont très chaleureux. Oui. Hein. David Bowie aussi. Il faut pas se méprendre. Hein. C'est pas des. Mais des fois, ils disent non, là, tu vas avoir du mal à suivre, Coco. Et voilà. Mais on a tissé des liens avec certains. Et puis il y a l'histoire. En fait, comme quand on fait 30 ans le même métier, il vous arrive quand même des anecdotes invraisemblables avec des gens. C'est ça la différence. Tout le monde a des anecdotes, mais moi, c'est avec des gens qui ont vendu des millions d'albums et qui veulent dire beaucoup pour tout le monde. Quand je parle de Paul McCartney, je vois bien que ça écoute tout le monde a un disque des Beatles à la maison, quoi. Donc, ou voire plusieurs.
1: C'est
0: et donc, c'est des moments, c'est sympa de leur dire Michael Jackson était comme ça dans sa loge, Prince était comme ça. Enfin voilà, Madonna, elle m'a bien embêté, mais finalement, c'est elle que je préférais de tous parce que elle était claire, elle était nette, elle était précise et surtout, elle croyait en elle.
1: Ouais.
0: Elle m'a appris ça, voilà. Parce qu'il y a ça aussi, hein. Faut un moment. Les gens ont peur de ne pas être au niveau, pas être à la hauteur de ce qu'on attend d'eux, parce que les gens, les artistes, pour eux, c'est tout, quoi. Les gens,
1: ils des dieux, des divinités modernes.
0: Voilà, c'est un des premiers trucs que j'explique, c'est que ces gens, pour ma génération, les Beatles, c'était pas un petit groupe, c'était des demi-dieux, quoi, absolus. Si un Beatles nous demandait quoi que ce soit, ben enfin, on l'aurait fait, mais tout de suite, quoi, voilà. Et on me l'a demandé, et je le raconte.
1: Je le raconte dans Un enfant du rock, raconte.
0: Ben
1: donc,
0: voilà.
1: Croyez-moi, oui, la mission est remplie. Il va vous raconter plein de choses. Philippe Manœuvre, qui donc, bah, comme il vient de dire, a des collègues de boulot comme tout le monde, c'est juste que les siens, ils sont beaucoup plus sexy que les nôtres. Et c'est comme ça. Faut-il pour autant toujours rencontrer les rockeurs ou certains sont-ils affreux, sales et méchants ?

0: exemple, au hasard, je sais qu'ils sont dans le spectacle, les Sex Pistols. Est-ce que vous êtes heureux de les avoir rencontrés, vus en vrai?
1: Ah oui, vraiment. Ouais. D'autant plus que je les ai revus. Alors ça, c'est incroyable. Donc je rencontre les Sex Pistols quand ils viennent à Paris, ils viennent chez moi boire un coup après leur journée de boulot, parce que ils disent manœuvre, he has unlimited supply of beer. J'avais rempli mon frigo de bière, ils étaient très contents de tout ça. Et finalement, au mois de juin dernier, début juillet même, je réalise que il y a le festival Rétro C'est Trop à 55 km de chez moi.
0: Ah mais oui.
1: Et il y a les Stranglers, les Sex Pistols et Iggy Pop. Donc je me dis, bah je vais y aller. Et j'ai revu les Pistols et là, mais je les avais pas revus depuis 30 ans. Et Steve Jones m'a dit, écoute, je m'excuse, je me souviens absolument pas de ces anecdotes que tu me racontes, mais je veux bien te croire. J'aimerais tellement me souvenir de tout ce qu'on a vécu. Et puis après, il a été jouer ses chansons et puis moi j'ai été les écouter. Et franchement, c'est des bonnes retrouvailles, mais, ouais. Mais on peut pas exiger. Enfin, c'est des gens qui ont vu 1 million de gens dans leur vie. Bien sûr. Peut pas exiger. Tu te souviens pas que j'étais sur le bateau? Il me dit, écoute, je me souviens qu'on a pris le bateau, mais je me souviens pas qu'il était à bord.
0: Ah ouais, donc vous étiez, Philippe, et ça, il le raconte dans le spectacle, sur la fameuse péniche, le fameux bateau qui
1: chantait. Un bateau mouche, s'il vous plaît.
0: Voilà. Ouais, qui chantait God Save the Queen, the fascist régime.
1: Les Pistols étaient interdits partout. Alors, ils avaient plus le droit de jouer en Angleterre. Dès qu'ils essayaient de faire un concert, le conseil municipal de même une petite ville disait, ah non, ça va pas être possible, pas de ça ici. Ouais. Ils étaient interdits de passage à la BBC, parce que God Save the Queen, un leur fasciste régime, comme vous le dites bien, ça passait pas.
0: Dans la reine, on fait pas ça.
1: Et donc, ils sont virtuellement numéro un des ventes, mais il n'y a pas leur nom dans les hit-parades, il y a une bande blanche. Enfin, c'est étonnant quand même. On pouvait même pas dire Sex Pistols, God Save the Queen dans les journaux. Fallait mettre une bande blanche, voilà. Donc, Malcolm McLaren dit, on va les mettre sur un bateau mouche, on va aller jouer notre chanson devant Buckingham Palace. Mais ça, il ne le prédit pas aux journalistes.
0: Ah, vous ne saviez pas ce qui était prévu?
1: Mais non, on ne savait pas ce qui était prévu. On ne savait même pas si les Sex Pistols seraient là. On nous dit, il y a une fête, Pistols. Bon, voilà, donc on s'est retrouvés sur un bateau mouche qui a pris le large et qui est venu devant Buckingham. Et là, les Pistols ont commencé à jouer leur petit répertoire.
0: Aïe, aïe, aïe.
1: Oh là là, ça a été... c'est là où j'ai frôlé la garde à vue, voilà.
0: Frôler uniquement.
1: Oui.
0: Oui, libre et sans chaîne. Oh. Philippe Manœuvre est avec nous ce soir dans Décibels. On parle des Anglais, on parle des Américains. Le rock français, c'est comme le vin anglais, se moquer de méchant John Lennon.
1: Mais non, mais c'est pas vrai. Cette phrase n'est pas vraie. Cette phrase n'a jamais été dite par Lennon. Alors
0: c'est pas
1: ça.
0: Vrai. Bah,
1: ça faisait un tel potin, cette phrase. Ouais. Donc la phrase, c'est.
0: Le rock français,
1: c'est comme le vin anglais.
0: Ouais. Oh,
1: voilà. Mais à un moment, ils ont contacté Mark Levinson, le plus gros spécialiste des Beatles, qui a écrit tous les gros bouquins sur l'histoire des Beatles, jour par jour, heure par heure. Et lui ont dit, on voudrait savoir quand Lennon a dit ça.
0: Oui.
1: Et après vérification, Lennon n'a jamais prononcé cette phrase qui a été inventée, apparemment, par un de mes collègues de Libération.
0: Ouh,
1: à une époque où je m'occupais des bébés rockers.
0: Ouais.
1: Et qui désireux de détruire un peu cette nouvelle scène qu'eux n'avaient pas vu venir. Ils ont envoyé comme ça beaucoup de choses très méchantes sur le rock français. Et moi, je lutte contre ça. Et heureusement, donc, le journal Mojo, on a fait une double page que je photocopie régulièrement pour l'envoyer à des journalistes qui reprennent la phrase dans leurs articles comme si c'était une parole d'évangile. Mais non, John Lennon, il adorait la France. Il est venu très souvent en France. Voilà. Et d'ailleurs, pour les Beatles, les Stones et les Led Zeppelin, Paris, c'était un peu la capitale où il rêvait d'aller, quoi. C'est là où tout était génial, tout était fabuleux, comparé à Londres à l'époque.
0: Alors, je ne le dirai plus, merci Philippe.
1: Mais non, mais je vous le dis, parce que c'est bête de reprendre.
0: Ah bah oui.
1: C'est une pure méchanceté, et Lennon n'a jamais dit ça. Il aurait pu, mais il ne l'a pas fait.
0: Il ne l'a pas fait. Ah bah ça, on le note, et alors ça, pour moi, c'est un scoop, en tout cas, merci.
1: Et bah là, je suis content d'être venu, ça a servi à quelque chose.
0: Exactement, merci, rétablissons Philippe. La vérité. Téléphone, c'est un groupe français de rock qui a été aimé
1: adulé. Mais que j'ai vu arriver à une époque, c'est ça qui est drôle. Vous avez une grosse vague de groupes. Il y a Little Bob, il y a Star Shooter, il y a Bijou, il y a Téléphone. Et tu te dis, dans tout ça, il y en a un qui va décoller, mais lequel, quoi? Et en fait, les gens ont choisi Téléphone peut-être à cause de la fille à la basse qui est vraiment, ça faisait, c'était un truc nouveau. Hein, ça,
0: Corinne,
1: on n'avait jamais vu ça. Hein, parce qu'ils ont commencé en 76 à donner des concerts. C'était très, très, très nouveau. Et puis aussi la qualité des chansons de Jean-Louis et puis le travail. C'était un vrai groupe. C'est-à-dire que le batteur réfléchissait à ce qu'ils allaient enregistrer. Il faisait des propositions créatives. C'est ça un groupe. C'est quatre êtres humains, quatre artisans qui mettent leur talent ensemble, ils réunissent leurs talents, ils se fixent un but. Et comme dit mon copain Wayne Kramer, de l'ancien guitariste du MC5, il me disait, tu sais Philippe, quand il y a quatre artisans qui se mettent ensemble et qui se fixent un but, souvent ils y arrivent. Et c'est vrai.
0: Philippe, que ce soit la presse, Rock'n'Folk, la télé, depuis les enfants du rock jusqu'à Nouvelle Star, le monde de l'édition, vous avez sorti des bouquins, la radio, on en a parlé tout à l'heure, vous en avez fait. Tant qu'on est encore curieux, on peut se payer des premières fois géniales. Donc voilà, vous êtes pour la première fois sur scène.
1: C'est vrai.
0: Avec ce spectacle, Un enfant du rock raconte. On entendait tout à l'heure votre enthousiasme, l'idée d'être sur scène. Et j'ai remarqué un truc, c'est que, en fait, c'est la première fois de votre carrière, qui est pourtant longue et riche, que vous avez immédiatement en direct la réaction des gens qui vous écoutent. Oh. Qu'est-ce qu'ils vous disent, les gens?
1: Les gens, ils hurlent de rire. Alors déjà, il a fallu apprendre à les laisser rire.
0: Oui.
1: Parce que quand on est sur scène au départ, on se dit attends, qu'est-ce que je fais?
0: Ouais.
1: Il faut voilà. Donc j'ai beaucoup regardé David Chappelle, les gens comme ça. Tu
0: bel
1: vois.
0: Exemple.
1: Ouais. Bah oui, parce que pour voir un peu comment ça se passe, parce qu'il n'y a pas de leçon. Je vais pas aller au cours Florent, prendre des cours de stand-up à 71 ans quand même. Donc je me suis dit je devrais y arriver tout seul. J'ai vu assez de spectacles dans ma vie pour savoir que les gens ils veulent des choses qui de l'émotion quoi. Et là j'ai beaucoup de chance. Parce que c'est un truc qu'on partage, c'est l'amour du rock, moi et le public. Et vraiment, ça, les gens, ils ont ça en eux, ils aiment cette musique. Et moi, je suis un des passeurs, hein. Voilà, on va pas se voiler la face. Oui, j'ai amené le rock en France, j'ai essayé avec mes petits bras, comme Johnny. Et c'est pour ça qu'on s'aimait bien tous les deux, parce qu'on se disait, en fait, on fait un peu le même boulot. Mais moi, il m'avait dit, t'as raison de monter sur scène quand j'ai commencé à faire Les Enfants du Rock, parce qu'il m'avait dit, si tu continues à faire le critique, tu vas devenir complètement con. Alors, c'était Johnny Hallyday avec son franc langage.
0: Ah oui.
1: Mais il avait raison en plus, et j'en parle dans le spectacle de cette anecdote, comment faire le critique. Alors le grand critique, le modèle, c'est Addison DeWitt au cinéma, dans All About Eve, l'homme qui dit à la jeune actrice, toi tu vas bien te calmer. Qui je suis, c'est moi qui décide s'il y a des gens dans ta salle ou s'il n'y en a pas. Et ce genre de critique, on n'en a plus besoin. Hein. Comme dit Bob Dylan, on préférerait qu'on nous soutienne plutôt que de nous mettre un coup de batte dans la gueule, quoi. Donc, j'ai essayé de soutenir les artistes quand j'ai vu à quel point c'était un métier difficile. Tu dis, ils ont pas besoin en rentrant chez eux qu'on leur dise, regarde, il y a Philippe Manœuvre qui t'a encore détruit. Oh non, ça serait vraiment méchant et ça serait pas bien, quoi. Parce que c'est des métiers quand même très difficiles. Même un artiste qu'on n'aime pas, oui, mais respect, quoi. Parce que le gars, il est là, regardez, il est debout, il est sous la lumière, il transpire, il essaye de se souvenir de son texte, il essaye de se redresser face au problème de distraire les gens. C'est le plus beau métier du monde. Et puis là, on est dans une époque où, quand on se lève le matin, on regarde son téléphone en disant, il a fait quoi, Carotte Top, là,
0: pendant la nuit. Joli petit surnom pour Trump. Non, mais le mot-clé étant amour, je pense, Philippe. L'amour que vous avez pour la musique, l'amour que le public a pour ces groupes, l'amour qui circule. Et cet amour, pour vous, il me semble, justement, il a un peu sa base chez Johnny Hallyday. Vous aviez 9 ans.

0: le petit Philippe Manœuvre qui découvre Johnny Hallyday à la radio. Et c'est ça le début de votre amour pour le rock.
1: Oui, parce qu'il dit à un moment, il dit allez, jouez les guitares, jouez, mais plus fort, plus fort. Et il est avec des guitaristes américains, donc, qui s'appelle Joey Greco, qui va faire un solo, un surf. Et moi, j'ai 10 ans, j'entends ça, ça vient de sortir. Et je me dis, mais c'est Alpha et Oméga, parce que c'est le pays de l'accordéon, la France, dans les années 60, hein, jusqu'en 64, 5. C'est la lutte, les yéyés arrivent, mais les vieux, les croulants, comme on les appelait, ils n'ont qu'un seul message. Profitez bien, ça ne va pas durer. Et ben contre toute attente, les gens vont rester, s'installer. Alors, ils avaient que... je me souviens, mon grand-père, Françoise Hardy, n'avait pas de voix. Elle n'allait pas durer. Johnny Hallyday criait trop fort et se roulait sur scène. Il n'allait pas durer. Eddie Mitchell n'allait pas durer. Enfin, donc, il y avait... Tu disais, mais qu'est-ce qu'on peut faire, quoi? Et nous, nous, on était très contents que les vieux, les anciens n'aiment pas nos artistes, finalement. C'était les nôtres, et on les a défendus, on les a aimés, et ils nous ont rendus au centuple.
0: Et aujourd'hui, on a toutes et tous envie d'entendre du rock, mais aussi d'entendre les histoires, les légendes, les rencontres, les aventures diurnes ou nocturnes de Philippe Manœuvre avec tous ces rockers.
1: Ce qui est dément, c'est qu'il y a des gens qui me disent « Mais alors, et vous n'avez pas parlé de David Bowie ?»« Ah ben non, j'ai pas eu le temps, parce que tu vois, il faut que... » Mais il y a cette possibilité du chapeau au milieu. Je mets mon chapeau de Slash, j'ai un chapeau haute forme avec des boucles autour, magnifique, je suis très contente ce chapeau. Et je descends dans la salle et dans mon chapeau, il y a 80 noms d'artistes dont j'ai pas le temps de parler dans le spectacle. Et les gens tirent un nom au hasard et je dis allez, je vais voir. Et puis ça, c'est des trucs que j'ai pas préparé, c'est de l'impro, quoi.
0: Voilà. Ah, donc vous pouvez aller voir le spectacle plusieurs fois, il n'y a pas les mêmes histoires à ce moment-là.
1: C'est un spectacle différent parce qu'au milieu, il y a tout. Alors on a eu, pour l'instant, on a eu Bachung, on a eu Yann Dury, on a eu plein de. Mais ça peut, voilà, ça part dans tous les sens. Et on a eu les White Stripes, on a eu. Enfin voilà, les White Stripes, c'est étonnant, c'est un des derniers groupes indépendants que j'ai interviewé. Je suis allé les voir en 2001, juste après le 11 septembre, les avions, et pour Detroit, étaient vides. Ouais. On était 5 dans l'avion Boeing de 400 places.
0: Incroyable.
1: Et quand je suis arrivé, j'ai demandé, on a un hôtel? Non, vous habitez chez eux, parce qu'ils n'ont pas d'argent, il n'y avait pas les moyens de nous payer un hôtel. Donc on dormait sur un canapé avec le photographe de Rock'n'Folk, on était sur le canapé des White Stripes. On les a connus comme jamais personne connaîtra un groupe, qu'on a passé 2 jours
0: chez eux.
1: J'aimais beaucoup le jukebox de Jack White, je savais qu'il irait loin, parce qu'il y avait... Il n'y avait pas une faute de goût dans son jukebox. Ça allait des Ramones à Chuck Berry, mais il y avait vraiment les morceaux qu'il fallait.
0: En parlant, tiens, de goût impeccable, vous qui aimez les podcasts, les amis, je vous recommande Rolling Filmman. Ça, c'est nouveau. C'est votre nouvelle émission mensuelle, Philippe, avec Alma Rota de Rolling Stone Magazine, Rolling Stone France. Vous êtes ensemble et c'est Rolling Filmman. Chaque épisode autour de l'actualité musicale et d'une légende. La première légende, écoutez, c'était pas mal, c'était Pink Floyd. Et le deuxième épisode sortira la semaine prochaine.
1: Et ça sera autour de Bowie. Et puis, il y aura des surprises. Il y a des invités. Alors là, on se lâche parce qu'on fait ce qu'on veut.
0: Podcast, c'est liberté totale.
1: C'est liberté totale. On a pu passer un morceau de Pink Floyd de 25 minutes dans la première émission. Enfin, personne ne l'a fait au monde, ce coup-là. Et on a des gens, enfin, on a eu 320 000 personnes qui ont regardé, écouté le premier épisode. Donc, bon, Alma est très très contente, moi aussi, parce que c'est une nouvelle aventure, là aussi, quoi, c'est différent de tout. Moi, j'ai connu toutes les radios de France, j'ai été sur toutes les radios de France. Et là, je suis indépendant avec ce podcast Rolling Filmman.
0: Ça vous va bien, l'indépendance, Philippe Manœuvre. Merci d'être venu nous voir.
1: Mais merci, Émilie.
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0: 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Manu Chao, Je ne t'aime plus. La chanson préférée de Jérémy Frérot.
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2: Manu Chao, c'est un artiste qui a été assez important aussi pour moi quand j'étais gamin. Mes parents avaient un club de plage sur le bassin d'Arcachon.

les étés, on se retrouvait sur ce club de plage. Et le soir, mon père faisait tourner cet album avec cette chanson qui s'appelle « Je ne t'aime plus ». C'est une petite Madeleine de Proust aussi, Manu Chao. Je ne t'aime plus.

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1: Avec Catherine Quicandon. Bonjour à toutes et à tous. J'espère que vous allez bien. Les vacances pour certains, le travail pour d'autres. Dans tous les cas, nous passons le déjeuner ensemble. Et nous avons évidemment une pensée pour tous les pompiers qui combattent les nombreux feux qui ravagent la France cet été, notamment dans le Var et la Gironde. Dans les meilleurs moments au taquet, aujourd'hui, nous serons par exemple avec Valentin qui rêve de jouer dans un film, avec Jérôme qui a une manière bien à lui de gérer son stress, avec Awa et son voyage maudit en Angleterre, mais aussi avec Amel qui aurait rêvé d'être astronaute, et il nous expliquera pourquoi il pense avoir échoué sur votre radio ici.
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1: Mais avant de retrouver Valérie Damido et Eric Bastien pour les meilleurs moments d'au taquet, musique dans les prochaines minutes avec Gérard Blanc et un titre qui nous ramène à la fin des années 80, 1988 exactement, du soleil dans la nuit, dans la playlist de votre radio ici.

0: Vous écoutez ici du soleil dans la nuit, Gérard Blanc. Auriez-vous envie de tourner dans un film? C'est l'envie que Valentin d'ici Brazizel a partagé avec nous en décembre dernier. Éric Bastien a alors décidé de réaliser son rêve à l'antenne. Si Aline d'ici Isère était trop timide pour lui donner la réplique, Valérie Damido s'en est chargée. Ils ont rejoué une scène culte d'un film tout aussi culte. Et le moins qu'on puisse dire, c'est qu'ils étaient très enthousiastes sur votre radio ici. Alors, Valentin...
1: T'inquiète, Aline, on arrive.
0: Ton rêve, ça serait de jouer dans un film.
2: Oui, ça fait partie d'un de mes petits rêves, ouais.
0: Mais tu fais du théâtre, t'as fait du théâtre à l'école, c'est un truc qui te plaît
2: J'ai fait un peu de théâtre, oui, et puis j'aime bien faire la comédie, faire le zouave, tout ça. Donc j'aimerais bien faire jouer dans un film, ça fait partie... d'un des rêves qui est sur ma liste, même si c'est un tout petit truc, figurant, quelque chose comme ça, c'est sur ma liste.
0: To-do list de Valentin, avoir le super pouvoir de téléportation et jouer dans un film. Je pense que jouer dans un film, ça sera plus facile à faire. Alors,
2: je pense aussi.
0: Tu as plein de qualités, mais tu as un petit défaut, tu as du mal à te poser, tu as trop d'idées, trop de projets, tu es trop... T'as un électron libre en fait.
2: Ouais. Je suis ça, un électron libre totalement. Toujours à faire quelque chose, toujours à avoir des idées farfelues, donc
0: d'accord.
2: faut que j'apprenne à me poser, quoi.
0: Ok. Alors attention, là tu as 4 points, tu es en tête. Je te permets d'en marquer 5 de plus avec la question cash. Je vais te poser la question. Qui est le sculpteur qui a sculpté le penseur? Qui a sculpté le penseur? Top chrono, 10 secondes.
2: C'est Rodin, non ?
0: Eh bien, il s'agit totalement d'une bonne réponse.
1: Oh là là.
0: C'est Rodin. Il a sculpté le penseur en 1902. Ça représente le poète Dante qui médite sur son œuvre, la Divine Comédie. Elle est aujourd'hui exposée au musée Rodin à Paris. Bravo, tu as 5 points de plus, tu as 9.
1: Formidable. Vous savez, Valentin, on a fait la soupe aux choux l'autre jour. Hein. Je vous rappelle qu'il veut tourner dans un film. On s'est fait un petit remake, vous vous souvenez de la soupe aux choux avec nos candidats. Est-ce que tu es prêt à jouer dans ton premier film ici en direct à la radio, Valentin?
2: Ah bah oui.
1: Bon, Aline, tu peux donner la réplique aussi? Tu le sens bien?
3: Non.
1: D'accord. Bon, Valérie va jouer. Et alors attention, hein, Valentin, on part sur un film qu'on connaît tous, c'est Titanic. Et évidemment, Valérie s'apprête à sauter du bateau. Tu es Jack et tu vas tout faire pour la retenir. Attention, action.
2: Ah,
4: mais
2: non, Valérie, je ne peux pas jeter la
4: bouée, reviens. Oui, Jack. Oh, la planche est trop petite. Adieu.
2: Non, je te laisse pas te Valérie. Tu es tout pour moi.
4: Ah,
2: non, je préfère couler à ta place.
4: Ah bah super, je prends la planche. Bisous, Jacques. Allez, adieu.
1: Oh là là, c'est bon ça, hein, c'est bien. On va se faire un petit soupe aux choux, Titanic. On va sortir des films
0: d'accord.
1: Bientôt. Aline, comme je sais te mettre en valeur, parlons de ton côté maladroite. À présent.
3: Oui.
1: Oui, ton petit côté Père Richard. Parce que, voilà, il paraît qu'on casse les assiettes, qu'on fait tomber de la nourriture par terre.
3: Oui, mais c'est pas exprès.
1: Oui, bah oui, c'est le principe de la maladresse.
0: Gastine la gaffe.
1: Ah, c'est ça, tu renverses des verres aussi, comme ça, boum, boum, voilà. Est-ce que juste me raconter l'histoire de la paire de lunettes avant de jouer, lunettes de soleil.
3: Oui, je venais d'acheter une paire de lunettes et en fait, on s'est arrêté sur une aire d'autoroute avec ma grande sœur. Et derrière, il y avait mes petites nièces qui pleuraient. Donc, on s'est arrêté sur l'aire d'autoroute et je suis passée derrière pour voir ma petite nièce. Et en fait, mes lunettes, je les ai laissées sur le toit
1: sur
3: de
1: le
3: la
1: toit.
3: Voiture.
1: Voilà. Bah, sur l'autoroute, voilà, les lunettes. Je suis désolé, Aline. Non, mais bon, Aline est forte. Vous savez, on parle de ses défauts, de sa maladresse, mais Aline reste une concurrente redoutable qui va vous le prouver tout de suite. En inscrivant 5 points. Hein, Aline?
3: Oui.
1: Allez.
3: On va essayer.
1: Allez, mais tu vas y arriver. Tiens, écoute ce générique. Dites-moi, inspecteur, j'ai aperçu un cadavre hier soir à 23h53.
5: Mon Dieu, qui était exécuté sur la place de Grève?
1: Écoutez, je crois que c'est page 14 sur l'épisode de Nadine Mousselet qui vous dira qui est l'assassin.
5: Oh, mon Dieu, j'ai hâte.
1: Capitaine Marlowe sur France 3. Quelle comédienne interprète, c'est le générique de Capitaine Marlowe. Quelle comédienne interprète le Capitaine Marlowe sur France 3. Top chrono, 10 secondes cette fois. Allez, Aline. On la connaît tous.
3: Alors là,
1: Oh non.
3: Je sais pas, je pourrais pas dire, je connais pas.
1: Avec des pics à 7, 8, 9 millions de téléspectateurs, c'est Corinne Maziero. Voilà, Corinne Maziero, extrêmement populaire, avec un gendarme, un look inimitable, un franc-parler, elle parle cash, un peu comme Valérie.
0: Bien sûr, allez, ça suffit les bêtises.
1: Eh ouais.

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1: Zao de Sagazan, la symphonie des éclairs sur votre radio ici. Nous sommes à présent avec Julie d'ici Gare-Lozère et Christophe d'ici Pays d'Auvergne, deux candidats qui vont se découvrir des points communs non seulement entre eux, mais aussi avec Éric Bastien. Et ce n'est pas l'amour de l'argent. Oui, parce qu'Éric aime beaucoup l'argent. Ce n'est pas un secret, il en parle souvent aux grandes dames de Valérie Damido sur votre radio ici.
2: Julie qui habite à Générac dans le Gard. Alors, tu ne fais pas de bricolage, mais par contre, tu adores jardiner. T'as la main verte de ouf, il paraît.
3: Ben, assez, oui. Ma belle-mère m'interpelle souvent pour sauver ces plantes qui dépérissent, quoi. Donc, ouais.
2: Ah, donc tu sauves même les plantes qui dépérissent. Donc, t'es un peu la fée des plantes.
3: C'est ça, un petit peu. Oh, c'est joli, merci Valérie.
2: Ah, ben oui, il a fait des plantes. Moi, bon, je suis nulle en jardinage, comment te dire.
4: Vous faites du mal depuis tout à l'heure. Vous êtes nulle en sport, vous êtes nulle en jardinage.
2: Mais c'est la vérité.
4: Vous avez tous les talents, Valérie. Vous n'avez pas l'air de réaliser ce que vous
2: représentez. Je ne suis pas auvergnate et je ne te donnerai pas d'argent à la fin de l'émission.
4: C'est vrai que vous n'avez pas ce talent, vous n'êtes pas auvergnate.
2: Alors, il paraît que tu aimes bien faire de la pâtisserie.
3: Oui.
2: Mais pas trop le reste. Tu fais beaucoup de pâtisserie, mais le reste de la cuisine, c'est bof.
3: Oui, c'est ça. Je suis plutôt une gourmande et le reste, c'est plutôt basique, quoi. Je ne pars pas dans des choses de folie. Mais par contre, pour la pâtisserie, je suis capable de faire des pas mal. J'aime bien.
2: Bah, et d'où les 7 km par jour. Parce que il paraît que tu fais beaucoup de crêpes ou des fondants au chocolat.
4: Il faut éliminer.
3: Oui, c'est ça.
2: Voilà. Ouais, bah oui.
3: On m'a démasqué.
2: Ouais, démasqué, bah oui, forcément. Mais
4: Fantomas, Fantomas, enlève ton masque.
2: Alors, tu vas essayer de marquer tout de suite un deuxième point avec la deuxième question. Vrai ou faux, tiens, on part en Espagne.
4: Ça faisait longtemps, hein.
2: Ça faisait longtemps. Alors, Julie, Madrid n'a pas toujours été la capitale espagnole. Alors, est-ce que c'est vrai ou faux? Madrid n'a pas toujours été la capitale espagnole. Vrai ou faux, top chrono, 5 secondes.
3: C'est faux.
2: C'est vrai, parce qu'avant Madrid, c'est Tolède qui était la capitale. Et depuis les rois catholiques et après la Reconquistata, en 1561, le roi Philippe II a décidé de dire « Ça suffit Tolède, on monte tout à Madrid, c'est plus central. » Et voilà, donc pas de point pour toi.
4: Vous imitez bien Philippe II, vous l'avez bien connu.
2: J'étais très proche de son père.
4: Bon, Christophe, qui a déjà un point, je vous rappelle qu'effectivement, il nous écoute avec ici Pays d'Auvergne. Je salue toute l'équipe avec bonheur qui est à côté de la librairie des Volcans. En face des facultés, oui. On est d'accord. Eh oui.
5: Oh là là, mais vous connaissez très bien Pierre Montferrand, a priori.
2: Mais il est de là-bas.
4: Je suis là-bas, mon chéri, quand même. Je suis de là-bas.
5: Voilà. De Clermont même, en fait.
4: Et j'ai connu l'Otari dans le jardin Lecoq, qui est à côté. Eh oui.
5: D'accord, très bien. Parfait.
4: T'es calmé un peu, là.
5: Ça va me porter chance.
4: Mais j'espère, mon Christophe.
5: Ben oui, je salue quand même ma concurrente, Julie.
4: Bien sûr.
2: Mais surtout que Julie est auvergnate aussi de naissance, c'est ça, Julie?
4: Non.
3: Oui, tout à fait.
4: Quoi?
3: Et ma grand-mère vivait à Courpierre. Donc, je te salue, Christophe.
5: Oh, c'est pas vrai.
2: Ouais. Et voilà.
5: C'est pas vrai.
4: Mais il est de Courpierre, Christophe.
2: Et voilà.
3: Ben oui. C'est fou.
4: Mais c'est dingue cette histoire. Est-ce que vous pouvez quitter l'émission et nous laisser entre nous aujourd'hui?
2: Bah écoutez, je vais rester là.
4: J'adore. Bon, allez. Je suis perturbé. Bon, on parlait de sport. Toi, tu fais de la course à pied, mon Christophe. Hein.
2: Moi aussi, il faudrait que je cours tous les jours. T'es gentil avec tes chansons, là.
4: Mais... Non, mais c'est sérieux, parce que tu fais partie de l'association des coureurs d'Auvergne. Tu nous en dis un petit mot?
5: Oui, alors c'est une association qui a but non lucratif, qui existe maintenant depuis 42 ans. Et j'y suis quasiment depuis le début. C'est des coureurs à pied d'Auvergne, principalement.
4: Ouais.
5: Et j'en fais partie. Je ne suis pas actif au sein de l'association, mais j'en fais quand même partie.
4: Ok.
5: Et j'ai été licencié plusieurs années à l'AS Montferrand, au Stade Clermontois, etc. etc.
4: Bien sûr.
5: Et c'est vrai que la course à pied m'intéresse beaucoup depuis maintenant 40 ans. Je pratique et j'ai été à pas mal d'endroits qui m'ont fait connaître beaucoup de coureurs nationaux et internationaux.
4: Bon, en revanche, tu bricoles pas trop la cuisine, hein, c'est de l'obligation pour toi. Tu sais faire des crêpes, mais ça va pas plus loin. Hein.
5: Voilà,
2: eh ben, Julie aussi a fait des crêpes. Pouvez-vous vous donner rendez-vous pour faire des crêpes?
4: Tellement de points communs. Et alors, les crêpes, c'est tellement auvergnat. Pas du tout. Les crêpes, vous savez quoi? C'est breton. Et justement, nous allons poser une question autour de la Bretagne. Musique.
2: Allez, c'est reparti. La réalisatrice nous a ressorti toutes ces musiques familiales.
4: Un breton voici ta question, hein, Christophe, pour un point.
5: Oui.
4: Un Breton a réussi à courir aussi vite que le métro de Rennes. Une info bizarre. Est-ce qu'elle est vraie ou fausse? Top chrono, 5 secondes.
5: Faux.
4: Bah c'était vrai, il s'appelle Gabriel Angers, il a 21 ans, il a réussi à courir aussi vite que le métro rennais sur environ 1 km, un petit peu moins, il a bouclé ça en 3 minutes 22 lors de sa deuxième tentative, c'était le 23 novembre dernier, et sa prochaine étape, il est fou, il veut battre le TGV mais en descente.
2: Voilà.

Floyd, Another Brick in the Wall. Que faire cet été près de chez vous? Dans un instant, l'agenda de votre région avec des événements, des idées, des activités sélectionnées rien que pour vous. Ensuite, nous ferons un voyage en Italie avec Lily Cube avant de revenir au meilleur moment d'Otaquet avec Valérie Damido et Eric Bastien sur votre radio ici.

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1: Les meilleurs moments de Taquet, c'est tous les jours cet été jusqu'à 13h, suite après Voyage en Italie, Lily Cube sur votre radio ici.
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0: Cube dans la bande son de votre radio ici, Voyage en Italie. Alors, quand vous êtes stressé, je suis sûre que vous avez votre petit truc pour gérer ça. Moi, par exemple, c'est faire le ménage ou alors bien ranger. Jérôme, d'ici Gironde, lui, il a une autre manie qui nous explique maintenant. Quant à Awa, d'ici Provence, elle nous raconte un voyage en Angleterre un peu galère, mais qui a bien fait rire Valérie Damido et Eric Bastien sur votre radio ici.
1: Alors, il paraît que tu as une petite manie. Quand tu es inquiet, tu comptes.
2: Oui, ça te dit.
1: Alors, tu comptes quoi, par exemple ?
2: Quand tu es dans une pièce...
3: Il compte pas les points qu'il a marqués aujourd'hui. Hein.
1: Tu peux la fermer et laisser parler les
4: zéro.
1: Gens. Qu'est-ce que tu comptes ?
2: Je compte les carreaux, je compte... Quand je suis dans une salle de compte, ouais, les carreaux, tout ça, le nombre de personnes, tout ce qui se compte.
1: À tout ce qui peut se compter. Genre, tiens, dans la cuisine, il y a 757 petits carreaux. Oui, d'accord. Oui, mais ça te rassure, en fait. Voilà. Et moi, pour gérer mon stress quotidien, pour supporter les vannes d'Éric Bastien, je suis obligée de me concentrer à un point.
3: Elle ne me regarde même pas, d'ailleurs.
1: Un jour, j'écrirai un livre. mon point de vue sur Otake. Voilà.
3: Allez. Mon taquet à moi.
1: Mon taquet à moi, ça s'appellera. Alors, écoute bien, t'as 2 points, elle a 4 points à Awa. Là, si tu réussis, ça te fait 5 points de plus. Écoute bien. Tu mets quoi comme parfum ? Tu mets du parfum ?
2: Ouais, ça dépend de l'Alida, c'est du un peu de tout.
1: Très bien, alors écoute bien. Quel parfum masculin a pour égérie Johnny Depp ? Quel parfum a pour égérie Johnny Depp, le comédien Johnny Depp. Top chrono, 10 secondes.
2: Sauvage de chez Dior.
1: Sauvage de chez Dior. Bon, alors c'est sur la. Tu m'as dit Dior un peu avant sans le sauvage, je te le prends parce que je suis sympa. C'est effectivement Dior Sauvage, et voilà, tu as un très bon parfum.
2: Sauvage.
1: Dior. Allez. 2 plus 5, ça fait 7 pour Jérôme.
3: À moi. Awa, t'es un peu à moi, t'es dans ma team.
1: Oh là là là là là.
3: Awa, non, c'était même pas une vanne, hein, celle-là, je l'ai pas fait exprès. Awa, t'as un parfum, toi ? Tu veux nous faire partager ton parfum ?
5: Oui, je mets Poison Girl.
3: Ok.
1: Et voilà, Poison Girl.
3: Non mais ça donne des idées comme ça pour Noël. Awa qui est dans le Var, qui est avec Manuel. On vous rappelle qu'ils se sont rencontrés, bisous, deux semaines après, mariés déjà depuis 13 ans. Alors, il vous est arrivé un truc rigolo. On va partir en Angleterre. Vous étiez en voyage. Et alors, vous avez cumulé une espèce de loose en embuscade. Alors, écoutez bien.
5: Ah ouais.
3: D'abord, la navette qui devait les emmener de la gare à l'aéroport part sans eux. Donc déjà, problème. Donc forcément, ils sont en retard. Donc forcément, vous avez loupé votre avion, j'imagine.
5: C'est ça. On est arrivé, les portes étaient bien fermées.
3: Alors, ils se disent qu'ils vont dormir dans l'aéroport. Ça peut arriver en attendant le vol du lendemain. Mais non, c'est ce qui se passe. L'aéroport ferme toute la nuit.
5: Et voilà.
3: Alors attends, ça s'arrête pas là. Quelqu'un du coin très gentiment leur dit bah venez dormir à la maison, ce qu'ils font. Et d'ailleurs c'est très sympa, ça se passe bien. Et le mec sympa leur donne toutes les astuces pour retourner à l'aéroport avec les transports en commun. Il décide donc de retourner à l'aéroport avec les transports en commun. Et là il y a quoi ?
5: Une grève.
3: C'est magique le truc. Mais c'est dingue, à un moment donné t'es arrivé à bon port ou quoi là ?
5: Mais le pire, c'est que ça s'arrête pas là. C'est qu'il y avait la grève des transports. On a voulu un Uber anglais, mais comment vous dire que le code en Angleterre, c'est une horreur. Il faut comprendre l'accent, il faut donner le code du secteur où vous êtes en ce
3: d'accord,
5: moment.
3: D'accord, oui.
5: On ne comprenait rien du tout. Donc heureusement, la personne qui est avec nous a pu tout nous expliquer. Mais avec tout ça, on a perdu du temps. Et en fait, le taxi, quand il est arrivé, on lui a dit « Non mais là, vous avez pas, il n'y a pas 36 solutions, on doit être à l'aéroport vraiment maintenant tout de suite ». Ah,
3: il a bombardé. Bon.
5: Des héros, nous sommes arrivés dans l'avion.
1: Des héros. Awa, elle se prend pour Bruce Willis.
3: Mais oui, c'est notre héroïne anglaise. Bravo. Elle a lutté la guerre franco-anglaise. C'est Awa qui l'a remportée. Bravo, félicitations, t'es rentré à la maison. Allez, nous allons jouer.
1: T'as trouvé tes lunettes, t'arrives à lire la question?
3: Exactement.
1: Le gars, il a un bras extensible, comme l'inspecteur Gadget. Un bras à 7 mètres pour lire la question.
3: C'est vrai que des fois, on se voit dans la vie privée avec Valérie, et cet après-midi, elle va m'aider à choisir des nouvelles lunettes.
1: Voilà, parce que j'en ai marre qu'ils se plantent dans les anecdotes.
3: Ah, tu pourras plus me chambrer là-dessus, nananananer. Oh, tu trouveras.
1: Ouais.
3: Bien sûr. Allez. De quelle couleur? Petite comptine.
4: Sous la mer, la pieuvre danse, elle fait des bons, quelle cadence.
1: La pieuvre.
3: La pieuvre.
1: La pieuvre.
3: La pieuvre. De quelle couleur est le sang de la pieuvre? Non, de la pieuvre. Top chrono, 10 secondes. La couleur du sang de la pieuvre.
6: Normalement, ouais. C'est noir, je pense.
3: Normalement, c'est noir. La couleur du sang de la pieuvre, c'est bleu. Ouais, c'est bleu, c'est une protéine riche en cuivre pour transporter l'oxygène. Voilà, donc ça donne un sang bleu qui est adapté aux eaux froides et profondes où évolue la pieuvre.
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0: sur votre radio ici. Dernier titre de Jérémy Frérot qui est ce vendredi en concert à Bénodet dans le Finistère. Nous sommes à présent avec Kamel d'ici Nord. Kamel qui aurait rêvé d'être astronaute. Il n'y est pas arrivé et il sait pourquoi. Ce qui a bien fait rire Valérie Damido et Eric Bastien. Quant à Elodie d'ici Mayenne, si c'est une pro de la déco, c'est aussi une très bonne cuisinière. D'ailleurs, elle partage avec nous sur votre radio ici quelques idées de recettes qui vont sûrement vous inspirer pour ce midi ou pour le repas de ce soir.
1: Kamel, je le rappelle, habite à Tourcoing. Il a un petit garçon qui s'appelle Imran. Il a des chats, il est chauffeur routier. Petit, tu voulais être astronaute. Bon, en même temps, c'est piloter un engin, quoi.
2: On n'est pas très loin, mais à mon avis, je sais pourquoi j'ai pas fait astronaute, du coup. À mon avis, c'est parce que comme j'ai redoublé ma CP...
1: Ah ouais, avis, c'était mal barré.
2: À partir de là, ça a tout loupé.
1: Ouais, je suis d'accord, c'est très dur. Et puis alors, astronaute, dis donc, t'en as pour des centaines d'années d'études, t'es même pas sûr de prendre une fusée.
3: Oh là, oui, t'as des centaines de millions sur ton compte. Hein, donc
1: si... Et ça va pas, toi.
3: Ah bah, quand même, astronaute, Franck Pesquet, il gagne des haricots verts.
1: Mais c'est 1 sur 10 000.
3: Pourquoi ne pas être le 1 sur 10 000?
1: Alors, tu fais pas de sport, pas de jardinage. En revanche, tu bricoles.
2: Ouais, exactement. Enfin, je bricole. C'est un grand mot. Mais on essaie de réparer les petits trucs à la maison, faire du papier peint, la peinture.
1: Bah, dis-moi, c'est bricolé, ça, quand même.
2: Ouais, c'est bricolé. Mais bon, je regarde beaucoup de tutos, quoi. Je veux dire, c'est compliqué. Bah, mais ça va. En fait, grâce à vous, on arrive à faire des choses. Donc c'est bien.
1: Mais t'es gentil.
3: C'est encore un qui m'a rouflé sur M6,
1: mais
3: j'ai bien
1: compris. Mais la maroufle, c'est la vie. Comme la vie est belge, la maroufle, c'est la vie.
3: Allez voir les tutos, ils existent toujours. Hein.
1: Bah évidemment qu'ils existent.
3: Bien sûr.
1: Alors, tu cuisines, par contre. Tu fais des plats typiques algériens. Pour pop-up.
2: C'est ça.
1: Ça n'arrangera pas ma ligne, ça. Qu'est-ce que tu fais comme plat?
2: Bah, ça dépend du jour. Ça va être du tagine, du couscous, des plats mijotés qui sont bons à les épices.
1: Hop, hop, hop. Et puis, comme tous les hommes, bien sûr, tu t'occupes du barbecue.
2: Exactement.
3: Ouais, faut juste tourner les saucisses, quoi.
1: Ouais, mais c'est un truc de bonhomme, ça.
3: Ah oui.
1: Est-ce
3: oui.
1: Que
2: ouais, mais non, mais il y a un temps de cuisson quand même. Il y a le temps de cuisson, pas trop cuit, pas trop.
1: Ouais, je suis d'accord avec toi. Mais c'est un truc de bonhomme. J'ai jamais vu une meuf au barbecue. T'as toujours 5 mecs tous avec une bière en train de se dire non, mais là la saucisse faut la retourner. Et les meufs sont loin. C'est vraiment un truc de bonhomme. Bon, alors Kamel, nous allons immédiatement marquer un deuxième point avec la deuxième. Tais-toi.
2: Allez.
1: La deuxième question a un point. Tu vois, je te mets une petite chanson que j'adore. Combien ce chien dans la vitrine. Ce joli petit chien noir et blanc. Bon, ça nous rajeunit pas, c'était Lynn Renault, mais moi j'adore. Bon, alors, écoute bien, nous allons parler de chiens. Le lévrier afghan n'a pas de poils. Le lévrier afghan n'a pas de poils. Vrai ou faux, top chrono, 5 secondes.
2: Je dirais faux.
1: Et bah tu as totalement raison, c'est même le chien le plus connu pour son long pelage soyeux, son allure élégante. C'est vrai que le truc a des poils mais vraiment qui touche le sol, c'est magnifique, j'adore. Donc c'est le modèle capillaire de la bande, hein. Donc c'est le plus poilu des chiens. Bravo, un poil de plus.
3: Elodie, pour l'instant on n'a pas de points mais ça va venir, elle habite à Louvigny en Mayenne. Je vous rappelle qu'avec elle on est zen.
1: Évidemment.
3: Tranquille, jusqu'à 13h, notre sophrologue en formation... Oui, mais tu as fait d'autres choses. Et notamment, tu as eu un magasin de déco intérieur. Mais raconte un peu, ça va plaire à maman.
4: J'ai travaillé dans un magasin de décoration intérieure pendant 6 ans. C'est ce qui m'a donné du coup ensuite l'envie de la déco quoi, et le plaisir de pouvoir décorer mon intérieur.
3: Alors, ta spécialité, c'est le papier peint, par exemple.
1: La marouf.
4: Oui, tout à fait, exactement.
1: La marouf.
3: Tu peux faire des découpes, t'as toujours plein d'idées.
4: Ah oui,
3: en fait, c'est quand tu vois un mur, toi, tout de suite, t'es inspiré, quoi.
4: Voilà, exactement. Je vois un mur, une pièce, juste un mur, et ça y est, les idées viennent, et il n'y a plus qu'à faire.
3: Mais t'as aussi bossé, et Jeff de Bruges va te jalouser, dans un magasin de chocolat.
4: Exactement. Pendant, du coup, un peu plus de 14 ans, ouais.
1: Mais comment as-tu fait pour ne pas, prendre 27 kilos rapport à...
3: Ça peut être pris, on ne sait pas. Hein.
1: Non, mais moi, je ne peux pas bosser.
4: Non, je n'ai pas pris 27 kilos, mais je mangerai du chocolat tous les jours.
3: Alors aujourd'hui, tu te rattrapes un peu avec des fruits et légumes. Tu aimes cuisiner et notamment la ratatouille. Ouais, c'est soft.
1: Ah, comme Rémi.
3: C'est bien, c'est les produits du jardin, ça, la ratatouille. T'as un jardin ?
4: La ratatouille, ouais. Je suis plutôt sur des plats asiatiques, en fait, avec, il y a quand même des légumes croquants, mais voilà, j'aime bien faire des wok.
3: Ah, c'est bien ça, les wok. Et
4: avec
3: les enfants,
4: du poulet, du bœuf. Ou...
3: Bien sûr. Voilà. Et les enfants, parce que bon, t'as des ados, on l'a dit, te réclament des pâtes au bœuf haché. C'est le truc typique, mais avec paprika et cheddar.
4: Oui. Voilà, j'ai une recette que je fais avec du paprika, de la crème et du cheddar.
1: J'ai envie de manger.
4: Là, je ne les entends plus, en fait.
3: Alors attends, cheddar, paprika et crème fraîche, tout ça dans des pâtes avec du bœuf haché. C'est ça ton plat, hein?
4: Oui. Bon, c'est consistant, hein.
3: Ah, bah tu m'étonnes. Oui, c'est bien, tu ne manges plus pendant 3 jours.
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0: d'œil à une grande actrice américaine, Bette Davis Hayes, version Kim Carnes sur votre radio. Ici, dans un instant, nous retrouvons Valérie Damido et Eric Bastien pour la suite des meilleurs moments d'Otake. Ils seront toujours avec Kamel Dissinor qui nous raconte une expérience de tournage qu'il a vécue sur un long métrage et il en garde un bon souvenir. Et Elodie Dissimayenne sur votre radio, ici.
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2: Alors, Kamel a 5, Elodie a 4. Kamel, je le rappelle, habite à Tourcoing. Kamel et son frère sont les sosies officiels de Big Flo et Oli. Ils bricolent, ils s'intéressent à Hans Zimmer et à toutes les musiques qui accompagnent les spectacles. Bon, il aime pas les araignées, mais il aime beaucoup tout ce qui est film, cinéma, fiction, parce qu'il a fait plein de figurations dans des séries, surtout une série de France 3. Qui s'appelait ?
3: Ouais, c'était la première. Celle-là, je me souviens plus parce que c'était la toute première que j'avais fait, donc j'aurais pu vous dire le.
2: Voilà. Il a joué dans Asperger là avec Nicole Ferroni, mais surtout.
4: Qu'est-ce qu'il a fait ?
2: Bon, là, il a joué, il a fait des petits trucs. Il a joué dans le dernier.
4: Ah ouais ?
3: Exactement.
2: Exactement. Et alors, il est avec Mamie Suze. Explique-nous, qu'est-ce que tu fais ?
3: Donc en fait c'était de la figuration, je sais pas si vous voyez plus ou moins ce film là, donc il y a une scène où Mamie Suze boit un verre en fait avec son homonyme en fait britannique,
2: ouais.
3: Et puis en fait moi on voit juste derrière Mamie Suze, après boit un verre également,
2: derrière.
3: En tant qu'invité mondain, invité de... du roi du coup.
4: Qui était joué par Bernard Ménez dans ce film.
2: Exactement.
4: Voilà. Et Claire Nadeau, on l'embrasse, elle est excellente.
2: Mais évidemment, Mamie Suze, mamie préférée, comment te dire. Bon, ben c'est super ça, alors t'adores.
3: Et hein. J'ai même eu l'occasion ce jour-là, donc c'était une pause en fait, ils n'avaient pas forcément besoin de nous, donc je sors pour prendre l'air, etc. Et,
2: ouais, tu sors pour fumer une clope, ouais.
3: Exactement, voilà, je voulais pas dire.
2: Je sors mais bon, prendre l'air, mais quel mytho.
4: En même temps, il s'appelle Kamel.
3: Non, bravo.
2: Quel rap.
3: Joli.
4: Une cigarette.
2: Oh my god, je l'avais pas vu.
4: T'étais loin.
3: Mais moi, du coup, c'est avec un corps, pas avec un.
4: Oui,
3: c'est pas la même chose. Donc, c'est.
4: Oui, t'as pas de drôme à l'air.
2: Bon, t'es sorti fumer une clope et qui t'a
3: donc,
2: rejoint
3: je vais pour fumer une clope et puis ensuite, j'entends derrière moi, excusez-moi, est-ce que vous avez une cigarette? Je me retourne et puis je tombe, bien sûr, sur Cathy Tuche.
2: Isabelle Nanty. Oh là.
3: Isabelle Nanty. Et j'ai pu fumer une cigarette avec Isabelle Nanty.
2: Magnifique.
3: Et discuter avec Isabelle Nanty, un truc qui était juste magnifique et improvisé totalement.
2: C'est
3: et c'était la meilleure de journée de toute ma vie, je crois, aujourd'hui. Parce que...
2: Non, la meilleure journée de toute ta vie, c'est quand tu joues avec moi à la radio. Voilà.
3: Oui, non, mais ça, c'est actuel.
2: Ah oui, d'accord. Parce que non.
3: Après, tout dépend si je gagne. Hein, après,
2: bon, ça, dis donc.
4: Que, t'inquiète, on va vite le savoir. Hein.
2: Bon, et Kamel, il aime bien aller sur les plateaux télé, il a un rêve, il va dans le public et tout, mais il aimerait bien participer au Maillon Faible. Il a envoyé sa candidature.
4: Ça m'étonne pas, ça.
3: Donc, si, Olivier Mine, si vous m'entendez.
2: Olivier, je suis là. Voilà, Kamel est là, appelle-moi Olivier, je te donnerai les coordonnées de Kamel. Bien, on va jouer tout de suite pour marquer 5 points de plus. Tiens, une petite ambiance. Hein. Oui, on part en Alsace. Alors, en Alsace, il y a plein de spécialités, hein, ils aiment bien la bouffe en Alsace. Mais, quelle spécialité alsacienne serait née le jour où un boulanger a choisi de recouvrir une pâte trop sèche de crème, d'oignons et de lard? Quelle est la spécialité alsacienne avec de la pâte sèche, de la crème, des oignons et du lard? Top chrono, 10 secondes.
3: La flamenco.
2: Eh bien, sans surprise, tu as gagné. C'est la flamencuche, évidemment. Et donc, on connaît tous la flamencuche. La pâte, effectivement, très sèche, très dure. Et dessus, des trucs qui te font prendre 12 kilos. Bravo, 5 points de plus, tu as 10, Kamel.
4: Eh, hey, Elodie, attention, hein, 4, il a 10. Il a fait banque comme dans le maillon faible. Et il a doublé son score. Donc, on va faire attention à ce Kamel-là. Parce que je le sens bien, là, quand même. Elodie, dis-moi, t'as envie de gagner? T'as envie d'avoir 500 euros de cadeaux, là, pour tes ados?
5: Bien sûr.
4: Bah oui.
5: Et oui, tout à fait.
4: Ouais, je te souhaite. Et puis les chocolats et tout. Bon, chocolat, c'est acquis, ça c'est fait. Mais bon, il y a la machine à café, peut-être que tu préfères, je sais pas.
5: Également.
4: Ah oui, donc t'as envie
5: c'est
4: de.
5: Intéressant
4: aussi. Bon. T'as un petit côté grand blond, oui. Notre Elodie est fan de déco, on l'a évoqué tout à l'heure. Le problème, c'est que quand elle fait de la déco, bah parfois ça se passe pas très bien. Notamment quand t'as voulu teinter la peinture de tes murs. T'as commencé à faire le mélange de la peinture à l'intérieur de la maison. Et qu'est-ce qui s'est passé?
5: Ben oui, il y a eu un petit accident, c'est-à-dire que du coup, j'avais mis le pot donc en hauteur sur une table, et puis j'ai utilisé du colorant bleu pour pouvoir teinter ma peinture en vert, et du coup, en ouvrant le colorant, en coupant un petit peu l'embout, le colorant, en fait, il a un peu explosé, et j'avais en fait des gouttes sur mon plafond, qui venait d'être fait il y a quelques jours, quoi.
4: Des taches de bleu sur le plafond, quoi. Ah ouais.
5: Voilà, donc du colorant, c'est très concentré, donc en fin de compte, il a fallu refaire le plafond, donc un plafond de tous ces jours.
4: Quelle leçon tirer de cette expérience?
2: On ne met pas de colorant en hauteur, on le met au sol, le colorant.

Maxime Le Forestier, San Francisco, sur votre radio ici. Les meilleurs moments de taquet avec Valérie Damido et Eric Bastien, c'est fini pour aujourd'hui. Demain, d'autres instants de jeu avec des candidats qui auront encore plein de choses à raconter. Des rencontres amoureuses, des rêves ou encore une poussette qui dévale une pente. Merci Valérie Damido et Eric Bastien. Dans un instant, Johan Rock pour Ici dès 5h. Quant à moi, je vous retrouve tout à l'heure à partir de midi pour les meilleurs moments d'Otaquet sur votre radio ici.

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1: C'était Calogero sur votre radio locale, ici.
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1: Alors que vous venez de vous réveiller, les yeux encore mi-clos, vous avez allumé ici pour entamer cette toute nouvelle journée. Soyez les bienvenus. Ici, dès 5h le matin, votre radio locale vous livre le mélange optimum d'infos pratiques, de bonne humeur et en musique. À ce propos, Juliette Armanet, Shakira débarquent bientôt dans vos oreilles. Et puis, pour vous accompagner, vous informer au plus près de l'actualité, c'est le retour de Valentine Lethès. Bonjour Valentine.
3: Bonjour Johan, bonjour à tous.
1: L'actualité ce jeudi, toujours sur le front des incendies.
3: L'accalmie reste à confirmé en Gironde, mais les espoirs sont permis. La préfète du département parle désormais d'un possible retour à la normale pour ces prochains jours, pour les évacuer. Certains suivent l'évolution de l'incendie depuis leur lieu de vacances. Témoignage dans une demi-heure, c'est l'info du jour.
1: Sortir, faire des expos, aller au cinéma et tout ça sans se ruiner. Évidemment, c'est possible à condition de consulter au préalable Valère Coréard par ici des économies. Il vous donne rendez-vous à 5h13. 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
1: Le jour n'est pas encore levé, mais vous si, tant mieux, il est 5h. Le journal présenté par Valentine Lethès et à la une, l'espoir et l'optimisme en Gironde.
3: Pour le troisième jour d'affilée, le méga-feu n'a pas gagné terrain selon le point de situation de la préfète du département hier soir. Et ce, souligne Sophie Broca, malgré une journée d'hier à très haut risque à cause des températures.
4: Le feu n'a pas progressé. On a compté 7 départs de feu assez virulents dans la journée. 3 sont encore actifs. Mais il reste dans les lieux où le feu s'est déployé. Les sapeurs-pompiers se sont battus avec beaucoup de courage et tous nos moyens sont engagés. Avec tous les renforts qu'on a reçus, c'est plus de 3300 sapeurs-pompiers qui sont à pied d'œuvre mobilisés en Gironde. Ce sont 24 moyens aériens qui permettent d'attaquer en complément des hommes à terre cette ligne de feu. Et toujours 1500 militaires qui patrouillent, qui aident. Et puis nos 1400 forces de sécurité intérieure. On peut raisonnablement être plus optimiste pour les jours qui viennent parce que la météo enfin va nous être un peu plus favorable avec une baisse des températures. Et si cela se confirme, nous pourrons envisager le retour à une vie plus normale pour les habitants et évidemment, sauf dans les communes qui sont encore sous le feu.
3: Avec un possible retour des 200 000 évacués chez eux, tout dépendra bien sûr de la situation au lever du jour. À Fontainebleau, les pompiers ont remporté le combat de la nuit et fixé les reprises de feux d'hier dans la forêt. 6 hectares de plus ont brûlé dans ce massif d'Île-de-France où les flammes ont déjà parcouru plus de 2000 hectares à la mi-juillet. L'urgence ces dernières heures, elle est dans le Var, au sud-est de Brignoles, où un nouvel incendie s'est déclaré vers 17h hier en périphérie de la commune. 650 habitants ont été évacués, 2 pompiers blessés. La forêt brûle aussi près de Dijon et face à l'ampleur des incendies de tout le pays, les pompiers n'y arrivent plus, ils ont besoin de nous. C'est l'appel ce matin du syndicat national des sapeurs-pompiers volontaires et de son secrétaire général Bruno Métard. Si les Français veulent aider les pompiers, ils le peuvent, les candidatures sont ouvertes.
5: On a été sollicité de très très nombreuses fois via les réseaux sociaux en nous disant on aimerait faire quelque chose, on n'y arrive pas. On essaye de contacter les SDIS, ils veulent pas de nous. On essaye de contacter les préfectures, on veut pas de nous. Donc nous, on est dit, bon, on va prendre les choses en main. C'est pour ça que nous avons mis en place un formulaire sur notre site internet pour que chacun puisse dire, moi, je peux servir dans telle situation, dans tel cas. Donc les anciens pompiers vont pouvoir intervenir sur des feux ou du secours à personne. Les secouristes des associations de protection civile vont pouvoir intervenir sur du secours à personne. Les kinés, les infirmiers, les aides-soignants vont pouvoir intervenir sur du soin et toutes les autres personnes vont pouvoir intervenir. On peut intervenir en restauration, on peut intervenir pour faire des passages chez les personnes âgées, pour voir si tout va bien. Ça permet de centraliser les demandes et après, avec cette demande, d'aller voir les personnes qui sont responsables des opérations de secours en disant, voilà, nous avons tant de personnes capables de faire telle chose, telle chose, telle chose, telle chose.
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3: Les incendies et leurs conséquences sur les départs en vacances. Aucun TGV ne circulera encore ce week-end au sud de Bordeaux, sauf ceux en direction de Toulouse. L'annulation et l'échange des billets de train sans frais sont prolongés par la SNCF jusqu'au mardi 4 août inclus. Et sur la route, préparez-vous au premier week-end en noir de l'été dès demain vendredi dans le sens des départs. Circulation extrêmement difficile, noire donc selon Bison Futé dans le sud-ouest et rouge partout ailleurs. À tous ceux déjà en train de profiter de la plage, voici un peu d'inspiration pour vos œuvres au bord de l'eau. Nous sommes à Dinard en Bretagne, Corentin Devet, pour le concours du plus beau château de sable.
6: Sous l'œil de dizaines de spectateurs, les différentes œuvres prennent forme, dont celle de Salomé.
7: Mon projet, c'est de faire une sirène, bien décorée, bien belle.
6: Cheveux en algues, queue en coquillage, tout est prévu. Salomé a même la technique pour dessiner un beau corps.
7: Faut faire un peu une montagne et après aplatir sur les bords. Et faire ça pour les bras et la tête, c'est aussi le buste.
6: Une sirène, une pieuvre, une voiture de course même. Fabien, lui, inspecte son œuvre.
8: Là, on est sur des bonnes bases. On peut battre notre plus beau château qu'on a jamais fait.
6: Une grande pièce qu'il a vue sur les réseaux sociaux.
8: Nous, on va faire une pyramide aztèque avec un petit tunnel dedans. Après, pas mal d'escaliers pour donner du volume.
6: Internet, source d'inspiration pour Jérôme aussi.
9: J'ai regardé vite fait une vidéo sur YouTube.
6: Lui construit une tortue, un moment de partage en famille, mais pas que.
9: On s'est inscrit, on était quatre. Et sur le côté, il y avait un enfant qui attendait avec sa maman, qui est allemand. Et il n'avait pas d'équipe, donc on l'a pris dans notre équipe. Léonard, qui creuse bien avec son maillot du Barça et son plâtre.
6: Mais le prix spécial est revenu à Garance, Constance, Erine et leur grand-père pour leur œuvre sur la route du Rhum.
10: On a fait les murailles de Saint-Malo et le trajet jusqu'à la Guadeloupe.
6: Et avec forcément des petits bateaux.
10: On a pris des sèches.
11: Des sèches.
10: Ouais. Avec un petit trou à la perceuse et un petit piquet en bois.
11: Et donc la voile, elle est faite en algues.
6: Une œuvre qui a aussi conquis le public.
3: On a aussi vu une pyramide aztèque sur la plage, je le note. Hein. Les photos de ce joli concours de vacances sont sur ici.fr. La météo, Johan.
1: Les températures vont baisser ce jeudi, du moins sur les trois quarts ouest et le nord de la France. La canicule, elle, va persister sur l'est du pays et la région Rhône-Alpes. Ce matin, c'est le retour de quelques petites averses orageuses entre les pays de la Loire, les Charentes et le centre Val-de-Loire jusqu'à la limite du bassin parisien. Et puis sur le reste du pays, temps sec et ensoleillé avec du grand soleil au nord-est jusqu'aux Alpes et la Lorraine en passant par le sud du bassin parisien. Quelques températures ce matin. 21 à Orléans, 17 prévu à Rennes, 22 à Toulouse, 21 à La Rochelle. Alors que cet après-midi, les averses et les orages vont se diriger vers le nord de la Bourgogne, la Champagne-Ardenne, la Lorraine, avec du beau temps sur les régions du sud. Et des températures qui, elles, sont en nette baisse par endroits. On va perdre jusqu'à 10 degrés dans les régions du nord et à l'ouest. On va relever par exemple 32 à Bordeaux, 25 à La Rochelle, 29 à Marseille, 30 à Montpellier, 39 à Strasbourg. Comment ça se passe chez vous ce matin à 5h07? Vous nous le dites, vous prenez votre clavier, votre smartphone, vous nous envoyez un petit message sur la page Facebook d'ici, le nom de votre commune et une température. Et si le cœur vous en dit, et je sais qu'il vous en dit souvent, une petite photo tous les jours ici. On fait la météo ensemble.
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1: Alors comme ça, il est 5h08, vous venez de vous réveiller, vous avez un café dans la main droite, une brosse à dents dans la main gauche, oui ben c'est ça les joies du matin, très très tôt. Heureusement la musique est là, voici Juliette Armanet.

0: C'était Juliette Armanet. Ravie de vous savoir déjà debout de l'autre côté de votre poste de radio. Il est 5h10.
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0: Ça se passe ce week-end en Suisse. La grande course des moissonneuses-batteuses aura lieu dans le canton de Genève. C'est un événement qui existe depuis 82 ans. L'occasion de ressortir les vieilles moissonneuses après leur avoir refait une petite beauté. En tous les cas, c'est ce que va faire Julien. Il a 28 ans. C'est un petit-fils d'agriculteur qui a retapé la moissonneuse de son grand-père qui dormait, la moissonneuse, dans un garage depuis 30 ans. Dans les années 60, son grand-père courait cette même course chaque année au milieu de l'été. 14 fois, il a pris le départ de cette course.
2: Quand même.
0: Et à chaque fois, il finissait dernier.
2: Dommage.
0: Mais non, pas par malchance. Les anciens du village se souviennent de son grand-père. Le papy de Julien aimait ralentir volontairement dans la dernière ligne droite pour profiter du paysage. Et dans le canton, on l'appelait l'escargot de Genève pour saluer sa lenteur. Synonyme de sagesse. Et bien ce week-end, Julien, pour sa première course de moissonneuse, a décidé de faire exactement comme son papy. Il va finir bon dernier. Donc on lui souhaite d'y arriver parce que perdre avec panache, c'est pas toujours aussi évident qu'on pourrait l'imaginer.
2: Est-ce qu'il peut rater de perdre?
0: Mais vous allez lui poser la question, je vais vous filer son 06, je lui poserai la question. Si vous aimez les moissonneuses, batteuses et les courses, il y en a aussi une par chez nous, organisée ce week-end dans Lot-et-Garonne à Lavardac. En attendant, ce matin, Valentine, à 5h12, on va être d'ici quelques minutes sur les chantiers de la Marne.
2: Oui, les reporters d'ici ont suivi un inspecteur du travail dans ses contrôles pour s'assurer que les conditions de travail des ouvriers sont bien adaptées aux fortes chaleurs. Alors comment ça se passe au quotidien? Réponse dans 5 minutes.
0: Et ici, chaque matin, on n'oublie jamais de vivre.
3: À force d'être indien,
0: avec Johnny. Et en musique, il n'a jamais oublié de vivre. Et ce matin, en attendant, on va faire quelques économies, tiens. Bonjour Valère Coréard. Chaque jour avec vous, un bon plan pour revitaliser notre pouvoir d'achat. Et aujourd'hui, on va au théâtre.
4: Qu'est-ce que vous en pensez? Bonne idée, non? Qui n'aime pas le théâtre? Pas grand monde. Mais qui n'y va pas, notamment pour la question du prix des places? Beaucoup de monde. Il ne s'agit pas de dire que le prix des places de théâtre, concerts, spectacles en tout genre n'est pas justifié par la rémunération des artistes, des techniciens, des salles, tout ce qui va avec. Quoique parfois on peut se poser la question sur certains concerts par exemple. Mais enfin, c'est un autre sujet. Mais une sortie au théâtre en famille, ça revient cher et c'est vrai qu'il y a souvent d'autres priorités. Cela dit, il y a quelques astuces pour aller voir un spectacle en dépensant un peu moins, beaucoup moins même peut-être. Déjà, allez jeter un œil sur l'actualité des salles, tout simplement leurs réseaux sociaux. Parce que lorsqu'un spectacle est lancé, il peut y avoir des opportunités. Parce que c'est une période de rodage, la salle n'est pas toujours pleine. Donc oui, il y a des promos, ça peut valoir le coup.
0: Et il y a aussi des sites internet spécialisés sur des places à prix réduit, c'est bien ça?
4: Absolument, et ça c'est pas mal du tout. Vous pensez peut-être à Billets Réduc ou Ticketac par exemple. Alors, dans les deux cas, le choix est vraiment large, avec des places de théâtre, de concerts, des spectacles, du cirque. Et chaque fois, une réduction. Le niveau de remise dépend de plusieurs facteurs, mais vous avez des places qui vont jusqu'à moins 60%, donc c'est quand même vraiment pas mal. Alors, petite précision quand même, ce sont les salles, les organisateurs qui mettent des billets comme ça en vente sur cette plateforme, on les force pas. Et on peut donc envisager de faire une soirée théâtre en famille pour 40 euros à 4. Et là, tout de suite, ça change tout. Et est-ce qu'on participe à précariser les troupes et la filière en passant par ces sites? Sans doute beaucoup moins qu'en renonçant à profiter du spectacle vivant à la française. Et vous, vous avez des bons plans pour des sorties sans se ruiner? Pensez à me les partager, comme ça je les donne sur votre radio locale ici. Et à la fin, ça aide tout le monde. Mon mail, c'est parisilleséconomies@radiofrance.com.
0: Merci Valère. Demain, vous allez nous expliquer ce qu'est le glanage et en quoi ça peut justement nous permettre de faire quelques substantielles économies. En attendant, vous écoutez ici, il est 5h14. Bon réveil.
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0: Vous écoutez ici 5h15 et avec cette nouvelle hausse des températures, les contrôles de l'inspection du travail augmentent aussi sur les chantiers.
2: L'un des secteurs les plus exposés à la chaleur, les employeurs ont donc l'obligation d'adapter les conditions de travail des ouvriers. Et Sophie Allemand, reporter à Ici Champagne-Ardenne, a suivi pour nous un inspecteur du travail dans sa tournée de contrôle dans la Marne.
8: Jonathan, donc je suis inspecteur, il travaille à Reims depuis 15 ans. Et donc aujourd'hui, on va faire des contrôles chaleur pour voir si les salariés ont bien tout ce qu'il faut à disposition sur certains chantiers que j'ai repérés un peu avant. Là, il y a des bungalows. Tac, tac, tac. Bon, on va commencer par eux, tiens. Bon, ils n'ont pas d'installation de chantier. Allez, go.
9: Bonjour, messieurs. L'inspection, il travaille.
10: On annonce des fortes chaleurs. Aujourd'hui, je viens faire des contrôles, voir si vous avez de l'eau fraîche et potable à disposition. Est-ce que vos horaires sont adaptés, etc. Donc, l'eau fraîche et potable, est-ce que vous en avez?
11: Oui, bien sûr.
10: Vous pouvez montrer?
11: On est parti à 3h ce matin. On aura adapté pour pouvoir justement finir avant que ça tape.
10: Bon, là, c'est déjà, il y a des horaires adaptés, c'est bien.
11: Ouais, là, on vient de terminer, là, du coup.
10: Pas d'autre chantier, vous rentrez chez vous?
11: On rentre chez
10: vous. Ok. Bon, mais c'est bien au niveau adaptation des horaires.
2: Là, il y a une inspection du travail.
11: C'est logique, hein, je pense. Après, forcément, il y a des fortes chaleurs, donc il faut que ça tourne un peu. Et puis, bah, c'est bien aussi pour ceux qui sont pas forcément dans les règles.
10: Bah, merci, messieurs, bon courage.
11: Merci à vous.
10: Bon retour, surtout. Bon, on va faire eux, tiens. Ah d'accord, c'est votre patron d'entreprise, super. Donc typiquement, voilà, il fait chaud. Vous aussi, il faut boire, hein, mais bon. Votre salarié a de l'eau fraîche et potable à disposition. Ok, et il n'y a que deux bouteilles d'eau, du coup.
12: Il y a deux bouteilles d'eau.
10: Bon, c'est 3 litres d'eau par personne par jour, normalement, même en hiver. Il n'y a pas de point d'eau sur le chantier encore?
12: Si,
13: vaut mieux, parce que quand on travaille comme ça, on peut pas. Là, on est en plein soleil toute la journée. Hein.
2: Vous l'avez ressenti, l'impact sur votre corps?
13: Ah bah, le matin, oui. Le matin, c'est dur. Hein. On dort pas bien la nuit, hein, donc...
2: 9h30, 10h, il fait déjà un peu chaud.
13: Ah bah là, on est déjà 25-26, là. On transpire déjà, quoi. L'eau, c'est important. Ouais.
2: La casquette aussi?
13: La casquette aussi.
2: Là, il y a un point d'eau.
10: Voilà, donc ça, c'est top, ça. Point d'eau, voilà. L'eau doit être à température réglable, il doit y avoir l'eau froide, l'eau chaude. Bon, c'est top. Ok, c'est cool.
2: Là, on a fait un peu tout le secteur pavillonnaire, il n'y a pas eu de gros problèmes.
10: Je suis assez content, du coup, là, contrairement à ce qu'on croit, non? On est content quand tout va bien, nous. Et...
2: Globalement, vous trouvez qu'il y a une amélioration cette année, quand même, pour s'adapter
10: aux chaleurs? Je vous dis, pendant la canicule, la période rouge, là, il n'y avait vraiment, vraiment pas grand monde, voire quasi personne dehors qui bossait sur les chantiers de TP, etc. Là, sur mon secteur, j'ai vu plein de boulangeries qui fermaient à 14h, 13h pour éviter les fortes chaleurs. À mon sens, il y a quand même une amélioration globale, une prise de conscience, je sais pas, mais voilà.
2: Et si le code du travail ne prévoit pas de seuil de température à partir duquel le travail est interdit, un salarié peut exercer son droit de retrait s'il s'estime en danger grave ou imminent pour sa santé à cause des fortes chaleurs.
0: Il est 5h17, vous écoutez ici. Est-ce que vous vous souvenez de cette émission avec le rideau qu'il fallait tirer? En plateau, on retrouvait un ex-éconduit, une tante qu'on n'aurait jamais voulu revoir. Il n'y a que la vérité qui compte.
2: C'est
0: et de retour
2: culte.
0: Depuis quelques mois, le jeudi soir à la télévision, on en parle avec Laurent Fontaine, l'invité. Coulisses télé, juste après Johnny. Il est là, Johnny, ici, à 5h18, et c'est lui, en personne, qui est bien beau réveillé.

0: Merci d'avoir choisi ici pour démarrer ce jeudi matin. Il est 5h21 et c'est un 30 juillet qu'ils sont nés. 55 ans aujourd'hui pour le chanteur et bassiste Calogero. On lui souhaite un bon anniversaire, une année de plus pour Christopher Nolan, le réalisateur bankable d'Hollywood en ce moment, Inception, la trilogie Batman, Interstellar, et cet été, il triomphe avec l'Odyssée, actuellement à l'affiche. Jean Reno et Arnold Schwarzenegger fêtent aussi leur anniversaire. Lequel est le plus âgé selon vous, Valentine?
1: Oh là, je ne sais pas.
0: Eh ben c'est, je ne sais plus. Arnold.
1: Ah mais c'est vous n'aviez même pas la réponse vous-même.
0: Non, 79 ans pour Schwarzy, 78 pour Jeannot. Faire de la muscu, ça conserve. L'ancienne Miss France, elle aussi. Laurie Tillman fête son anniversaire. Et puis Kate Bush, l'une des voix les plus singulières de la pop britannique, aujourd'hui aussi, souffle ses bougies. Et enfin, ce jeudi, c'est la journée mondiale de l'amitié. Ça vous donne une bonne raison d'appeler vos amis pour leur dire que bah, vous êtes leur ami, s'ils ont oublié. On ne sait jamais. 5h22, si c'est votre anniversaire, on vous le souhaite excellent. Ici, il est 5h22. Aujourd'hui, on tire le rideau sur une émission culte des années 2000 qui est de retour depuis quelques mois sur la TNT. Il n'y a que la vérité qui compte est une émission

0: Depuis presque un quart de siècle, se sont succédé derrière le rideau les coups de foudre, demandes en mariage, tentatives de rabibochage et mea culpa en tout genre. Au cœur du dispositif, la surprise et l'émotion toujours au rendez-vous. J'ai demandé à Laurent Fontaine quelle était l'histoire qu'il avait à ce jour le plus marquée.
1: Peut-être ses jumelles qui ne s'étaient jamais vues et qui avaient 50 ans et qui ont été séparées à la naissance. L'une sur une aire d'autoroute, l'autre filée dans une famille d'accueil et qu'on a fait se retrouver 50 ans plus tard. Voilà, donc c'était assez incroyable, assez magique quand on connaît. En plus, moi, je suis papa de jumelles, donc c'est une histoire qui m'a particulièrement touché. Tout ce qui touche à la gémilité, évidemment, m'intéresse particulièrement. Ouais, c'est peut-être l'histoire qui m'a le plus marqué, en tout cas qui m'a mis les larmes aux yeux.
0: Depuis qu'existe l'émission, l'animateur estime à 20% le nombre de rideaux rester fermé. Et il en faut du cran hein, pour venir à la télévision en prenant le risque de se prendre un râteau, une veste ou une fin de non-recevoir devant des millions de téléspectateurs. À ce propos, est-ce qu'avant le tournage, Laurent Fontaine et son acolyte ont un pressentiment sur le dénouement de l'histoire ?
1: On a souvent un sentiment sur l'issue du plateau parce que ces histoires sont évidemment travaillées par nos journalistes pendant parfois 15 jours, parfois 6 mois. Donc par définition, nous on suit l'histoire qu'on va tourner. Après, on découvre en plateau la réalité de l'histoire, mais très souvent on est trahi par notre biais cognitif parce qu'en réalité, le rideau s'ouvre là où on pensait qu'il allait pas s'ouvrir. Et puis, Pascal et moi, y mettons un peu d'une autre aussi. Notre objectif dans cette émission, c'est quand même que le rideau qui est fermé dans la vie, rappelons-le, qui est un rideau très symbolique, s'ouvre au final.
0: Et il y a de fortes chances que ce soir, le rideau se réouvre encore. Il n'y a que la vérité qui compte. Nouvelle génération à voir ce jeudi 21h10, puis 23h10 sur W9. Tous les matins ici, vous êtes les bienvenus pour nous faire vivre votre été. Pour ça, votre téléphone est votre meilleur allié, 0810 055 056. Cette semaine, le paqueté vous offre le roman d'Agnès Martin-Lugan, une paire de lunettes pour observer et assister à l'éclipse le 12 août prochain. 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On vous attend sur l'antenne d'ici. Le temps d'écouter Shakira. Bon début de journée.

0: Vous écoutez ici, tous les jours avant l'info, un petit peu d'histoire avec Stéphane Bern. Et on voyage dans le temps avec vous Stéphane. Ce matin, vous nous emmenez au temps des Romains et des Gaulois.
1: Fier, bruyant, un peu vaniteux, mais pourquoi donc le coq s'est-il perché sur les églises, installé sur les blasons et maintenant les t-shirts de foot ? À l'origine, traiter son voisin de coq n'était pas un compliment. Dans l'Antiquité, les Romains voient les Gaulois comme des sauvages à plumes. Et pour cause, en latin, gallus veut dire à la fois coq et gaulois. Un petit jeu de mots qui en aura fait rire plus d'un. Notez qu'en anglais, coq a également un rapport avec la Gaule, mais c'est nettement plus grivois. Le coq se laisse moquer pour mieux s'emparer de la moquerie. Au Moyen-Âge, le gallinacé devient peu à peu un emblème de fierté, de courage, d'audace, de

0: combativité. Bref, l'inverse d'une poule mouillée. Mais le coq symbolise aussi la vigilance face à la lumière chrétienne, ce qui explique qu'il grimpe tout en haut des églises et s'installe sur les clochers. Tout cela permet au fier animal de monter en grade et de s'immiscer même dans les représentations des rois de France. À la Révolution, c'est au tour du peuple de s'en emparer. Crête fière, poitrine bombée, cocorico sonore. Vive le coq républicain et vive la cocarde, évidemment. Avec Napoléon Ier, il est brièvement mis au placard. L'empereur refuse d'en faire le symbole national au prétexte que le coq n'a point de force. Il ne peut être l'image d'un empire tel que la France. Il réapparaît dans le courant du 19e siècle, frappé sur les pièces d'or de la 3e République. Et depuis, il ne nous a plus quittés. Qui aurait pu prédire un tel avenir à un simple animal de la basse-cour ? C'est bien la preuve que l'avenir appartient à ceux qui se lèvent tôt.
1: Merci Stéphane Bern. Retour au présent cet été 2026, c'est l'événement sportif de la semaine, que dis-je, du mois, peut-être même de l'année. L'arrivée de Zidane en sélectionneur des Bleus, on en parle tout à l'heure, 6h-10, avec notre invité journaliste à l'équipe. Pour l'heure, 5h30, l'info en France et dans le reste du monde, c'est l'heure du 90 secondes présenté ce matin par Valentine Lottès.
2: L'espoir d'un possible retour à la normale en Gironde. Pour le troisième jour d'affilée, le méga-feu n'a pas gagné de terrain hier et les températures baissent dans la région à partir d'aujourd'hui. Pour les 200 000 évacués, l'avenir dépendra du bilan de la nuit. Mais pas de répit pour les pompiers. La forêt brûle désormais à Brignoles dans le Var. 650 habitants ont dû fuir leur maison hier soir à cause d'un incendie qualifié de virulent par les autorités. Les pompiers ont besoin de vous face à l'ampleur des incendies en France. Il n'y a plus assez d'hommes et de femmes dans les casernes, secours, santé, transport, restauration ou encore administration. Le syndicat national des sapeurs-pompiers appelle tous les volontaires à déclarer leurs compétences sur son site internet. Qui sont les incendiaires ? 236 suspects ont été interpellés depuis un mois en France et le début de la saison des incendies. Près d'une centaine d'entre eux sont des mineurs, selon le gouvernement. Et nous vivons à crédit à partir d'aujourd'hui. C'est le jour du dépassement de la Terre. L'humanité a déjà consommé ce 30 juillet tout ce que la planète est capable de produire en une seule année. Selon l'ONG Global Footprint Network, nous aurions quasiment besoin d'une seconde planète au vu de notre mode de vie. 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
1: 5h31, l'info d'ici, c'est ces vacances angoissantes des évacués de Gironde.
2: Témoignage ce matin d'une famille de Saint-Jean-d'Illac, forcée de quitter leur maison en Gironde, comme 220 000 autres habitants du territoire. Ils suivent depuis l'évolution de méga-feu, depuis leur lieu de vacances, Jean-Michel Naga, sur la presqu'île de Ruiz dans le Morbihan.
3: Et comme tout le monde ici, ils se baignent, ils se baladent, mais la distance n'efface pas les inquiétudes.
4: Ce ne sont pas tout à fait les vacances qu'on attendait de vivre. On a quand même l'esprit qui est un petit peu occupé malgré tout, quoi.
3: Audrey et Rémi avaient réservé ce séjour en Bretagne depuis des mois, mais l'ordre d'évacuation de leur village a été donné dans la nuit de vendredi à samedi, 3 jours avant le départ prévu.
4: Quitte à ne pas pouvoir rentrer chez soi, autant partir en vacances et essayer de se vider un petit peu la tête.
3: Et ils ont quand même eu le temps de charger la voiture et la caravane dans la fumée et sous des pluies de sang.
5: Moi, le soir, le temps de préparer la caravane, les vélos, etc., je suis rentré et j'étais gris de cendres. Même le soleil a changé de couleur, c'est devenu très, très rouge. Et ça pensait vraiment au film post-apocalyptique. C'est fait une ambiance très, très, très angoissante.
3: Aux dernières nouvelles, le feu est à 5 km seulement de leur village de Saint-Jean-d'Illac, entre Bordeaux et le bassin d'Arcachon.
4: C'est omniprésent. J'ai peur que ça atteigne notre ville, j'ai peur que ça atteigne notre maison.
3: Et ils ont conscience du travail monumental réalisé par les pompiers.
5: Ils peuvent venir avec les calendriers, avec des photos de leurs pieds sales. On leur achète, hein. Il n'y a pas de souci. Les pompiers, les paysans, l'armée, les policiers, les gendarmes, tout le monde, là, ils font tous un travail exceptionnel.
3: Leurs vacances se terminent le 13 août et ils espèrent qu'ils pourront alors rentrer chez eux.
2: Pour un retour à une vie plus normale, normal. C'est désormais envisageable, hein, selon la préfète de Gironde. Au dernier point de situation hier soir, Sophie Broca s'est dit plus optimiste grâce à une météo plus favorable et à la baisse des températures à l'ouest, Johan, à partir d'aujourd'hui.
1: Ça baisse à l'ouest, ça baisse également dans le nord de la France. En revanche, la canicule, elle, se poursuit sur l'est du pays ainsi que dans la région Rhône-Alpes. Ce matin, le retour de quelques petites averses orageuses entre les Pays de la Loire, les Charentes et le centre-Val de Loire. Pour le reste du pays, c'est un temps sec et ensoleillé avec des températures ce matin plutôt douces, même si on commence à respirer. Enfin, 21 degrés à Orléans ce matin, prévu 17 à Rennes, 21 à La Rochelle, 21 également à Strasbourg. Et puis cet après-midi, les averses et les orages localisés vont se diriger direction le nord de la Bourgogne, la Champagne-Ardenne et la Lorraine, avec du beau temps sur les régions du sud et des températures en nette baisse donc dans les régions du nord et de l'ouest. On relèvera 32 à Bordeaux, 25 à La Rochelle, 29 à Marseille, 30 à Montpellier, 39 la maximale à Strasbourg, donc en région Grand Est. Et chez vous, comment ça se passe? Vous nous envoyez vos petits messages sur la page Facebook d'ici. On salue Jean qui nous écoute à Foissière en Loire-Atlantique. Il a relevé 18 degrés ce matin. Maria, elle, vit dans le Poitou, 22 degrés chez elle tout à l'heure à 5h du matin. Enfin, Eddy vit dans le Lavandou et chez lui, il fait déjà 24 degrés tous les matins ici. On fait la météo ensemble.
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1: Ici, tous les matins, on chante au son de vos artistes préférés et on débute la journée avec les Toulousains. Gold sur votre radio locale, 5h35.

0: Vous écoutez ici votre radio locale qui vous accompagne dans les tout premiers instants de cette nouvelle journée. Il est 5h39.
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0: Et dans 3 minutes, gare aux arnaques. Ce matin encore, on vous évite de tomber dans le panneau, Valentine. Vous et vos compagnons à quatre pattes.
2: Oui, mise en garde sur ces faux vétérinaires sur les réseaux sociaux. Certains donnent des conseils carrément dangereux pour nos animaux.
0: Et pour la musique ce matin, le programmateur d'ici a choisi cette chanson. Et il a bon goût. Ouais, oui. Dire Straits. Dans un instant, sur votre radio locale, pour l'heure, on accueille Daniel. Bonjour Daniel.
2: Bonjour Daniel.
3: Bonjour.
0: Vous nous appelez de la Manche. Où est-ce que vous habitez dans la Manche?
3: Derrière le Mont-Saint-Michel, le petit village adorable. Ça s'appelle Saint-Opiens, P-I-E-N-T-E.
0: D'accord.
3: Ça veut dire sapientia, la sagesse.
0: En photo, Daniel, on voit toujours le Mont-Saint-Michel de face, mais de dos, qu'est-ce qu'on voit de différent?
3: C'est bien plus joli. Parce que derrière...
0: Mais oui.
3: Moi, je connais les deux côtés, puisque je suis de Rennes, Saint-Malo, Dinard.
0: Vous préférez l'arrière. D'accord, j'entends.
3: Je préfère l'arrière parce que c'est montagneux, vallonné. C'est pour ça qu'on dit basse Normandie, parce que on a de l'eau, des ruissellements.
0: Bon, Daniel, vous avez pour passion le taillage de pierre. Quand on nous l'a dit hors antenne, Valentine.
2: C'est moi.
0: Valentine a dit,
2: bonsoir à tous.
0: J'ai plein de questions à lui poser. Valentine, une question pour le taillage de pierre.
2: Oui, parce que Saveria, qui est au standard, nous a dit, Daniel, que vous aviez trouvé une nouvelle pierre. Alors, quand on taille des pierres, on les trouve où, ces nouvelles pierres? Pas dans votre jardin.
3: C'est-à-dire que quand nous avons acheté... cette petite longère qui était la maison du charron, j'avais bien vu qu'au fond, dans les broussailles, il y avait des très grosses pierres et que j'avais carrément la toute première école néolithique. Je le sais maintenant.
0: Sous la main.
3: Ça fait quatre ans que je travaille dessus.
0: Et c'est là que la vocation est née de tailler des pierres.
2: Ce qui est fou, c'est que vous taillez des pierres que vous avez dans votre jardin, Daniel. Vous n'avez pas loin.
3: Je suis compagnon du devoir par papa, tailleur de pierre, maçon.
0: C'était un plaisir de vous avoir en qualité de tailleuse de pierre ce matin. Daniel, on vous offre un paqueté qui va arriver chez vous dans la Manche, juste derrière le Mont-Saint-Michel, avec plein de goodies, plein de cadeaux. Ça arrive directement chez vous d'ici 2-3 jours. Je vous embrasse, Daniel.
3: Les lunettes. C'est les lunettes.
0: Et les lunettes arrivent, je les apporte en personne. Promis, elles arrivent avant le 12 août.
3: Bienvenue.
0: Très bien.
3: Ça me ferait plaisir.
0: Très bien. Elles arrivent, promis, avant le 12 août, puisque l'éclipse.
2: Nous aussi, du coup. À bientôt.
0: Passez une belle journée, ça se passe comme ça tous les matins ici, 5h42.
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0: 5h42, chaque matin ici, c'est pas vrai. Votre rendez-vous anti-arnaque vous évite de tomber dans le panneau. Audrazo, ce jeudi, nos compagnons à quatre pattes, eux aussi, peuvent faire l'objet d'arnaques en tout genre. Vous avez trouvé sur les réseaux sociaux des vidéos dangereuses pour nos chiens.
5: Effectivement, et je ne parle pas de vidéos confidentielles que j'ai trouvées en fouillant très fort sur Instagram. Non, je parle de vidéos qui font un carton.
6: Why the fuck is no one talking about this? This vet just saved me thousands of dollars.
5: Je fais la traduction, cette vidéo, je l'ai trouvée un peu partout, sur des comptes français. Pourquoi personne n'en parle? Dit cette dame très fâchée, ce vétérinaire m'a fait économiser des milliers de dollars. Le vétérinaire en question, on le voit tout de suite après. C'est un monsieur, cheveux blancs, micro à la main, il a l'air de donner une conférence. Que dit-il? Eh bien, en gros, que les autres vétérinaires sont tous des escrocs et que pour éviter que votre chien ait des puces, il n'y a qu'à lui vaporiser du vinaigre de cidre. Contre les vers intestinaux, faites-lui manger des graines de citrouille. Pas besoin d'un médicament très cher. Sauf que, attention, la vidéo est truquée. Cette dame et ce prétendu vétérinaire sont des faux. La séquence est générée par intelligence artificielle et en plus, ce qui est raconté n'est pas prouvé scientifiquement.
0: Alors, Aude, quel est le but de cette vidéo ?
5: L'argent, c'est toujours l'argent, parce que vient le moment où, tiens, le soi-disant vétérinaire nous parle d'une poudre dentaire incroyable et 100% naturelle, très efficace pour éviter à notre chien des problèmes de dents. Ça tombe bien, il nous donne la marque. Et ça tombe bien aussi, on nous met le lien juste en dessous pour en acheter. 45€ le petit paquet quand même, hein, je suis allée voir. Et je vous le donne en mille, les spécialistes, les vrais, assurent que l'efficacité n'est pas prouvée non plus.
0: C'est bien noté, Audrazo, c'est pas vrai, votre rendez-vous à retrouver est sur ici.fr à l'onglet arnaque. Dans les prochaines minutes, ce matin, Benoît Prospero va faire le rapprochement entre une plante sauvage et ce bon vieux rouleau de papier toilette. Ce nouveau épisode du monde merveilleux du vivant promet d'être plein de surprises. En attendant, voici Benabar, quoi qu'on dise, ici, 5h44.
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0: Vous écoutez ici un petit peu de naturel dans ce monde de béton et d'acier. C'est l'heure du monde merveilleux du vivant. Et aujourd'hui, trois choses à savoir sur une plante qui est sauvage, qui pousse partout en France, au bord des chemins, en lisière des forêts ou dans les friches. Bonjour Benoît Prospero.
1: Oui, et cette plante, c'est la grande bardane. Alors que l'on reconnaît à sa taille imposante avec des grandes feuilles ovales et surtout duveteuses, ainsi qu'à ses fleurs violettes qui ressemblent à celles, vous savez, des chardons. Et donc au programme, couteau suisse, préhistoire et antiquité. Première chose à savoir, la grande bardane est une plante couteau suisse, c'est-à-dire utile en cas de survie. Par exemple, par l'écharpe du pingouin, ces grandes feuilles fournissent un des papiers toilettes naturels les plus qualitatifs en cas d'envie pressante dans la nature. Mais si, c'est vrai. Et épaisse en plus et imperméable. Voilà, ça c'est en plus. Et elles peuvent aussi vous fournir un excellent couvre-tête pour vous protéger du soleil, par exemple, ou de la pluie. Et on peut aussi les utiliser comme assiette végétale.
0: Un peu comme les feuilles de bananier, par exemple.
1: Eh ben exactement, comme une grande assiette. Et à ce propos, notez que la grande bardane est une plante sauvage comestible et au vu de sa taille, il y a de quoi se mettre sous la dent. Et alors, deuxième chose à savoir, nos ancêtres la consommaient déjà durant la préhistoire. Mais cette plante est récemment tombée dans l'oubli. Pourtant, sachez que, par exemple, ses racines peuvent remplacer le topinambour et même le café lorsqu'elles sont torréfiées. Et ses feuilles cuites à l'eau s'intègrent parfaitement dans les tartes ou les gratins, tandis que ses tiges pelées s'apprécient crues en salade ou en apéro, trempées dans des sauces.
0: Bon petit déjeuner à vous si vous nous écoutez. Troisième chose à savoir, Benoît, sur la grande bardane.
1: Définitivement, la grande bardane est aussi une plante médicinale. On utilisait déjà la racine en cataplasme pendant l'Antiquité pour traiter les problèmes de peau comme les engelures et les brûlures. Et aujourd'hui, ces racines sont reconnues par les instances officielles de santé pour leurs bienfaits cutanés contre l'acné, le psoriasis et l'eczéma, mais aussi pour stimuler l'appétit. 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
0: Merci Benoît Prospero. On vous retrouve demain, même heure, même antenne. En attendant, ici.fr pour retrouver tous les épisodes du monde merveilleux du vivant.
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0: À la une de la presse, ce jeudi, on parle football.
3: Et de l'arrivée de Zidane comme sélectionneur de l'équipe de France. Notre invité ce matin est journaliste au journal L'Équipe.
0: Bonjour Anthony Clément.
4: Bonjour.
0: Ce mardi, donc, Zinedine Zidane a été officialisé nouveau sélectionneur de l'équipe de France. Qu'est-ce que vous retenez de sa prestation et de sa présentation ?
4: Ce que je retiens, c'est l'émotion. Parce que bon, on sait que c'est pas quelqu'un de très expansif, c'est pas quelqu'un qui est un grand orateur ou qui va monopoliser les micros pendant de longues minutes, mais il a assez parlé pour captiver l'auditoire et il a surtout assez parlé pour dire à quel point il avait eu envie de ce poste et à quel point c'était un rêve qui se concrétisait pour lui et c'était vraiment palpable face à lui.
0: Ça fait longtemps qu'il attend justement ce poste.
4: Oui, ça fait très longtemps parce que finalement quand il a commencé à dire qu'il aimerait devenir entraîneur, il avait tout de suite parlé des Bleus, mais sauf que depuis 2012, c'était Didier Deschamps, et comme ça s'est plutôt bien passé, à chaque fois, le règne de Didier Deschamps s'est tiré, et Zidane a été condamné à la patience, et la porte s'est ouverte en janvier 2025, quand Didier Deschamps a dit qu'il arrêterait à l'issue de la Coupe du Monde 2026, et c'est à ce moment-là, donc un an et demi avant cet été, que les premiers contacts ont été noués avec Philippe Diallo, le président de la FFF, et c'était l'évidence.
0: Oui, il n'y avait pas d'entretien d'embauche, a priori. Le seul fait que Zidane soit intéressé suffisait à lui garantir le poste.
4: Oui, c'est ça.
0: On attend beaucoup de Zidane à ce poste de sélectionneur des Bleus.
4: Forcément, on attend énormément parce que c'est Zidane, en fait. Et parce que c'est aussi l'équipe de France.
0: Est-ce que la pression sera proportionnelle à l'attente ? Autrement dit, est-ce qu'on ne va rien lui laisser passer ?
4: Ce sera intéressant à suivre parce que justement, Zidane, jusque-là, c'est quelqu'un qui a raison quoi qu'il fasse, en fait. Même en 2006, quand il met le coup de tête à Materazzi et que la France perd, il est quand même responsable et on lui en veut pas. C'est quelqu'un qui a été tout le temps au-dessus des critiques parce que il flotte sur une espèce de nuage depuis le titre de 98 et tout ce qu'il a pu faire. Il est impossible de critiquer Zidane. Sauf que là, il prend le poste qui attire le plus de critiques dans le foot, parce que quand vous êtes sélectionneur d'équipe de France, bah, tout le monde parle de vous, tout le monde questionne votre liste, vos choix, donc forcément vous attirez quelques flèches, et ça va être intéressant de voir le traitement qui sera fait de Zidane. Pour l'instant c'est l'état de grâce, donc évidemment que l'heure n'est pas venue de critiquer, parce que de toute façon il a rien fait concrètement. La première liste ce sera en septembre, et le premier match fin septembre en Turquie en Ligue des Nations, donc c'est quand même assez loin.
0: Zidane, le nouveau sélectionneur des Bleus. Merci Anthony Clément du journal L'Équipe d'être passé ce matin dans le téléphone d'ici.
4: Merci à vous.
0: Une fois n'est pas coutume, dans ces tendances, ce jeudi, on va s'adonner aux joies du virtuel. Elle est bien réelle. Muriel Jordan arrive dans un instant, juste après Dire Straits, Sultan of Swing sur votre radio locale.

0: vous écoutez ici bientôt 6 heures avant de s'informer et tout savoir sur l'actualité de votre région sur votre radio locale. Muriel Jourdan est des nôtres pour décrypter une nouvelle tendance. Aujourd'hui, Muriel, on s'intéresse au succès des visites virtuelles.
1: Oui, ces visites immersives qui nous permettent, sans bouger du canapé, de déambuler dans les plus beaux musées de France, d'Europe, du monde. Les musées, les galeries sont passés aux visites à 360 degrés en réalité virtuelle. Plus aucune contrainte géographique, ni file d'attente, ni horaire à respecter. On peut se pointer au musée Frida Kahlo de Mexico à 23h ou au MoMA de New York à 5h du mat si on est insomniaque. Pas de souci. Il suffit d'aller sur leur site internet respectif et de cliquer sur les visites virtuelles proposées. Un bon plan pour ne pas exploser son budget ni le bilan carbone. Dites, ça vous rappelle pas un truc ? En 1995, le présentateur du JT, Bruno Mazur, annonçait déjà une prouesse comme ça. Une véritable innovation, un CD-ROM avec des centaines d'œuvres du Louvre à portée de clic.
2: Bien au chaud chez vous, vous allez désormais pouvoir visiter le Louvre en pantoufles et cela grâce à votre ordinateur.
1: Évidemment, on est en 2026 et tout ça a bien évolué. Les œuvres, les galeries sont tellement bien numérisées qu'on peut zoomer et voir des détails qu'on ne verrait même pas en vrai. Surtout si on a un groupe de touristes juste devant. Tiens, je claque des doigts, un coup de baguette magique et hop, je suis en Dordogne, au temps préhistorique ou dans le château de la Renaissance à Écouen ou même entouré des dessins du musée Ingres Bourdelle de Montauban. Le kiff absolu pour s'offrir un peu de culture gratos via, par exemple, la plateforme Google Art et Culture qui donne accès aux œuvres d'art du monde entier.
0: Muriel, on est donc passé de l'image à l'immersion totale, y compris dans des lieux qui, d'habitude, n'accueillent pas le public.
1: Oui, on est passé d'images fixes à des expériences totalement immersives et interactives. À Lyon, par exemple, on peut visiter les mystérieuses arêtes de poissons. Le lieu est dingue. C'est fascinant, ces galeries souterraines, fermées au public, se visitent en ligne. On a l'impression de marcher dans ce réseau enfoui sous terre, sous la Croix-Rousse, qui reste l'une des plus grandes énigmes historiques de la ville. Une visite virtuelle née grâce à un habitant de la ville de Lyon, comme l'explique Naïs Novat du pôle médiation au service archéologique de la ville de Lyon.
3: Un lyonnais qui a lancé l'idée et ensuite il y a eu un scène de vote et le projet de visite virtuelle des arêtes de poissons est un des projets qui a recueilli le plus de votes. Pour expliquer alors ce que sont les arêtes, comment elles sont construites, d'où elles viennent, de quelle époque, quelle date, mais aussi ce que font les archéologues, le travail des archéologues, le travail de la métropole, de la commission des Balmes. On va expliquer tout ce qui se passe dans les arêtes depuis l'Antiquité jusqu'à aujourd'hui.
1: Bref, les visites virtuelles, c'est tendance. Bien sûr, elles ne remplaceront jamais l'expérience réelle et physique, mais elles ont le mérite d'être accessibles à tous quand on ne peut pas se les offrir en vrai parce qu'il faut de l'argent et que cet argent, lui, il est bien réel.
0: Et Muriel, vous reviendrez en vrai, en chair et en os, demain sur l'antenne d'ICI. Tout à l'heure, ICI, justement, vous donne rendez-vous pour une émission spéciale Solidarité Incendie à partir de 13h. On y parlera notamment du relogement des sinistrés et de la collecte de dons à 13h. En attendant, toute l'équipe d'ICI Matin à vos côtés arrive sur votre radio locale. On vous souhaite une excellente journée.
4: Mais parlez pas trop fort, il y en a qui dorment encore. Ah, voilà, tranquille. Merci, à demain matin. Oui, Bradley, bonjour.
5: Bonjour Michel, bonjour à tous.
4: J'ai pas envie de parler fort aujourd'hui, ouais. On est...
5: À parler doucement.
4: On est groovy, on est funky, on est...
5: Ça va ce matin.
4: Voilà, ça va bien, ouais. Allez. Puis on peut faire des bouches aussi, en plus. Ouais. Il y en a qui sont fans de ça aussi.
5: Ah bon, des bruits de bouche comme ça. Qu'est-ce qu'il voilà. Prend
4: Mesdames, messieurs, bonjour, bienvenue. On se réveille tranquillement. Tout le monde est là. Servan est aux platines. Excusez-nous, on va faire un petit peu de bruit quand même parce que là, faut donner l'heure.
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4: Ici Normandie, bonjour, bon réveil. Il est 6h. Les infos, Bradley, ils sont sur le qui-vive depuis plus d'un mois maintenant.
7: Les villes et leurs CCAS, les centres communaux d'action sociale qui appellent, qui vérifient que les personnes fragiles ne manquent de rien pendant ces vagues de chaleur. Il faisait encore jusqu'à 38 degrés hier après-midi, surtout dans les terres dans l'Eure et en Seine-Maritime ou à Barentin au nord de Rouen. Les équipes du CCAS, Simon Monori, ne relâchent pas leur vigilance, même entre deux canicules.
8: Dans les bureaux, chaque agent sait ce qu'il doit faire. Magali Opé, vice-présidente du CCAS de Barentin.
9: Ils reprennent les registres de 300 personnes dites vulnérables, donc les personnes âgées, les personnes handicapées ou les personnes avec des maladies chroniques. Ils contactent les personnes vulnérables.
8: Ils restent donc très attentifs car les habitants isolés ont besoin d'eux. Comme cette fois où une personne âgée ne répondait pas au téléphone et que la police municipale est intervenue. François-Emmanuel Paton est le directeur du CCAS.
10: Cette personne était chez elle, mais elle était assez désorientée, un petit peu déshydratée. La régulation régulation du SAMU a demandé une hospitalisation, donc les pompiers l'ont pris en charge et elle a été hospitalisée.
8: Pendant l'échange, le téléphone du directeur vibre.
10: Là, vous voyez, on vient de recevoir un SMS du département qui nous dit que, sur décision préfectorale, le département est placé en vigilance jaune, forte chaleur. Donc ça ne déclenche pas le plan canicule en tant que tel. Nous restons très attentifs, bien évidemment, aux personnes fragiles.
8: Dans une situation comme celle-ci,
10: on est sur le qui-vive et puis on va prendre aussi peut-être des nouvelles de certaines personnes qu'on sait très fragiles.
8: Le CCAS n'attend pas forcément les consignes de la préfecture pour agir auprès de la population. En revanche, si l'alerte rouge canicule est une nouvelle fois déclenchée par le préfet, des plans nationaux seront mis en action, comme le plan hors sec chaleurs extrêmes actionné pour la première fois début juillet.
7: Le plan hors sec, c'est un plan d'urgence pour que les départements mettent à disposition des lieux frais pour protéger les plus fragiles. Ce dispositif de l'État existe depuis 1952.
4: Ça aurait pu mal tourner pour cet équipage à Dieppe.
7: Plus de 80 ans après la fin de la Seconde Guerre mondiale, un navire de pêche a remonté dans ses filets hier matin. Un obus allemand, c'est le capitaine de ce navire qui a alerté les autorités. Quatre plongeurs démineurs sont intervenus pour neutraliser l'engin de 38 cm de long. Photos et récits à retrouver sur ici.fr. Toujours à Dieppe, où les sauveteurs en mer sont venus en aide à une dizaine de personnes. Elles étaient dans une embarcation à risque selon la SNSM. Les bénévoles ont été mobilisés hier pendant 5 heures sur cette opération, relayée par des bénévoles de la SNSM du Tréport. Dans l'heure, un policier a été retrouvé mort avant-hier matin, mardi, sur le stand de tir d'Evreux, là où il était formateur. Il était aussi secrétaire départemental du syndicat Alliance dans le département, syndicat qui se dit bouleversé par sa disparition sur les réseaux sociaux. Une enquête est en cours. À Rouen, deux hommes ont été interpellés et placés en garde à vue après une violente agression le week-end dernier. Ils ont frappé un homme de 45 ans, au visage notamment, avec ses béquilles pour lui voler son téléphone portable. Les deux suspects ont été déférés au parquet et l'un d'eux a été transféré à la maison d'arrêt de Rouen.
4: Les appels aux dons se multiplient pour venir en aide aux sinistrés de la Gironde.
7: La ville de Cranqueville annonce sur ses réseaux sociaux qu'elle va voter une aide exceptionnelle lors de son prochain conseil municipal, sans en préciser le montant. Et puis la clinique vétérinaire du Boulingrin à Rouen, elle aussi se montre solidaire et lance un appel aux dons pour les animaux, car certains propriétaires en Gironde, en évacuant dans la précipitation, n'ont pas pris assez de matériel ou de nourriture. Élise Friboulet-Perrier coordonne cet appel aux dons.
11: J'ai tout de suite réagi pour monter un chargement de matériel vétérinaire principalement et descendre là-bas sur mes jours de repos pour aider les équipes, les relayer un petit peu aussi parce qu'ils ont besoin de se reposer. Pour les particuliers, les propriétaires d'animaux, ils peuvent apporter de la pâtée pour chatons, de la pâtée de convalescence. C'est du Ilsadé, du Royal Canin Recovery. Ça, c'est des choses qui sont hyper énergétiques en fait et qui vont être nécessaires sur des animaux qui sont très affaiblis. Ça va être des couvertures très fine et très légère en polaire. Pas de grosses couettes, pas de choses trop volumineuses pour optimiser absolument le chargement. S'il y a des associations qui peuvent nous fournir une cage-trappe, ça serait fabuleux. Les animaux qui ont été victimes de flammes, il y a des lésions qu'on voit sur le moment, des brûlures, mais aussi avec la fumée inhalée, il y a des suites sur les jours qui suivent qui peuvent être dramatiques.
7: Élise Friboulet-Perrier de la clinique vétérinaire du Boulingrin Rouen, où vous pouvez directement déposer des dons si vous le souhaitez aujourd'hui de 8h30 à midi et de 14h à 19h.
4: Et dès 13h sur votre radio ici Normandie, émission spéciale solidarité en lien avec nos stations sur place qui sont mobilisées depuis le début.
7: Oui, sur cet incendie en Gironde qui ne progresse plus depuis le début de la semaine, ce qui laisse de l'espoir aux pompiers de pouvoir en venir à bout avec une météo plus favorable ces prochains jours. Ce méga-feu qui a ravagé 42 000 hectares. Enfin, toujours sur le fond des incendies, il y en a eu plusieurs hier en Seine-Maritime et dans l'Eure, de moindre importance, mais qui a tout de même mobilisé une trentaine de pompiers à Oissel, un feu de broussailles en bord de Seine sur une friche de 2 hectares. Des pompiers aussi mobilisés dans l'Eure pour un peu moins de 4 hectares de forêt qui ont brûlé, notamment à Villiers-en-Désœuvre dans le sud-est du département.
4: Ici Normandie, il est 6h05. L'été, c'est aussi beaucoup de prévention pour les associations et même des formations.
7: On forme même des enfants entre 6 et 11 ans, enfin ceux qui le souhaitent, aux gestes de premier secours au Havre. C'est organisé par la Croix-Rouge dans leurs locaux au stade des Chazeaux. Et c'est vrai que ça peut servir, connaître les bons réflexes dès le plus jeune âge. C'est ce que nous disent Julie et Angélique, deux mamans qui ont déposé leurs enfants de 4 ans à cet atelier.
12: Pour moi, c'est important qu'ils aient une initiation en premier secours dès le plus jeune âge pour avoir les bons réflexes en tête. Et puis, plus ils sont jeunes, plus ils apprennent vite. Donc, je me dis qu'en multipliant les expériences d'année en année, ils auront les bons réflexes le moment venu.
13: C'est très important de connaître les premiers gestes, qu'ils adaptent leur comportement dans la vie quotidienne. Donc, voilà, on adore leur faire découvrir plein de choses. Autant on va les emmener à la plage, où ça va être vraiment détente et tout ça, mais autant apprendre d'autres choses, se renseigner. Enfin, c'est de la culture générale et c'est de l'apprentissage. Quand ils vont remonter dans la voiture, ils vont dire, on avait ça,
12: besoin d'échanger. Voilà. Donc oui, on est prête à ces moments d'échange.
14: Ils vont vous montrer fièrement sûrement des gestes.
12: C'est ça. Attends, avoir un petit massage cardiaque ce soir.
7: Il y a encore deux sessions pour apprendre les gestes de premier secours au Havre. C'est mercredi 5 et 12 août. On a assisté, nous, à une de ces séances. Ce sera notre info d'ici à 6h30. Et puis, il est de retour au Havre. Luc a bien aidé le HAC à se sauver en Ligue 1 entre janvier et mai 2025. Le club a officialisé hier l'arrivée de Junior Mwanga, le milieu défensif acheté à Strasbourg, qui est désormais lié au Ciel et Marine jusqu'en 2030. C'est la sixième recrue havraise lors de ce mercato de football.
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7: Est-ce que la vigilance a été levée, Michel ?
15: Alors, sur la carte de vigilance de Météo France, celle de 6h ce matin, il y a donc 7 minutes, nous sommes en vert, l'Eure et la Seine-Maritime. Et nous le serons toujours demain, a priori. En revanche, attention, au sud, l'Eure-et-Loire est en jaune pour les orages. Alors, on regarde, tiens, l'ensoleillement sur le mois de juillet, parce qu'on est quasiment à la fin du mois, on a battu des records, hein, je vous le dis clairement. Ouais. Et aujourd'hui encore, du soleil, les températures, il fait 17 degrés à Évreux et à Rouen, on a en ce moment 17 degrés à Dieppe et 18 degrés au Havre. Météo France nous annonce un temps largement ensoleillé avec quelques passages nuageux. Les températures maximales, elles sont en baisse, fort heureusement, par rapport à hier. On est à 32 maxi sur Vernon, 31 degrés à Évreux, 29 degrés seulement à Rouen. Hier, on me rapportait rive gauche au Jardin des Plantes un 39,1 degrés relevé. 23 degrés à Dieppe, 23 degrés au Havre. La qualité de l'air, c'est un retour quasi à la normale. Ça reste encore un petit peu dégradé sur le département de l'Eure.
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15: Vous prenez la voiture ce matin, vous allumez l'autoradio, direction le boulot. Bah ouais, il faut bien, hein. Peut-être le dernier jour avant le week-end, l'avant-dernier, qui sait. Peut-être les vacances qui approchent. Et sur la route ce matin, elle s'invite dans la voiture, s'installe sur le fauteuil passager. C'est Jeanne Masse avec Johnny, Johnny. On rappelle une autre chanson. Oh Johnny, Johnny, fais-moi mal. Rien à voir, on se fait pas de mal ce matin, on se fait que du bien. C'est que de l'amour, votre radio locale ici Normandie. Bon réveil.

0: Ici Normandie, Jeanne Masse en personne avec Johnny. Il est 6h13, bonjour, bon réveil. Toute l'équipe est avec vous pour vous accompagner. L'équipe d'ici matin, c'est jeudi, aujourd'hui on est le 30 juillet. Je vois que c'est la journée internationale de l'amitié. On est copains, alors on reste ensemble jusqu'à 9h, au moins. Juliette, bonne fête. Joyeux anniversaire à Enzo dans le Grand Bleu, Jean Reno à 78 ans. Au Terminator T-800, modèle 001, Arnold Schwarzenegger à 79 ans aujourd'hui. Et puis bon anniversaire à Patrick Jane, le mentaliste. Simon Baker à 57 ans. Et enfin...
1: 4, 3, 2, 1, je joue de la musique.
0: Calogero à 55 ans. Bon anniversaire à vous qui êtes né un 30 juillet. Et dans un instant, on va prendre soin de nos tatouages cet été avec le docteur Kerzek.
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0: Avec tous les matins, un été en pleine forme, docteur Kerzek. On parle des tatouages aujourd'hui.
6: Bonjour à toutes et à tous, les beaux jours sont là, les t-shirts se raccourcissent et vos tatouages s'apprêtent à sortir de leur hibernation. Mais attention, le soleil, lui, n'a aucune pitié. Alors, je vais être très clair, un tatouage tout frais que vous venez de faire, bah, c'est comme une glace dans le désert, ça fond, ça part en vrille, ça laisse des traces, c'est une très mauvaise idée. Un tatouage récent, c'est une plaie ouverte. Bah oui, l'aiguille du tatoueur a transpercé la peau, laissant derrière elle des milliers de petites lésions, des micro-lésions. Et le soleil, lui, va brûler la surface, un coup de soleil, déshydrater la peau et surtout aggraver la formation de croûtes, de cicatrices et de boursouflure, sans parler du risque d'infection. Bref, un tatouage exposé trop tôt, c'est un dessin qui peut perdre ses couleurs, devenir flou ou même cicatriciel. Donc même si vous avez envie de le montrer, la seule et unique solution, c'est de le cacher ce premier été. On le couvre d'un vêtement ample, en coton ou d'un pansement stérile et on attend patiemment. La règle d'or, c'est au moins un mois sans exposition directe et en réalité, la cicatrisation superficielle prend 2 à 3 semaines, mais la cicatrisation complète de la peau, ça dure plusieurs mois. Donc on se protège, t-shirt, manches longues, ombre et au bout d'un mois, si la peau est bien lisse, là on peut commencer à appliquer la crème solaire indice 50+.
0: Et pour les tatouages anciens?
6: Même pour les tatouages anciens, le soleil reste un ennemi silencieux. Avec le temps et les expositions répétées sans protection, les rayons UV dégradent les pigments, notamment les couleurs claires comme le rouge, le jaune ou le orange. Ça peut pâlir, ça peut virer au brun. Donc la peau tatouée vieillit aussi plus vite. Elle se dessèche, s'affine et les contours du dessin s'estompent. Pour préserver l'éclat de votre encre, appliquez systématiquement une crème solaire indice 50+ sur le tatouage dès que vous vous exposez. Renouvelez l'application toutes les 2 heures et n'oubliez pas qu'un vêtement en tissu anti-UV reste la meilleure des protections. Un tatouage, ça s'entretient. Hydratation quotidienne, protection solaire, c'est vraiment les deux clés pour qu'il reste beau le plus longtemps possible. Je résume, un tatouage récent, on joue la carte de l'ombre et du vêtement, et un tatouage plus ancien, on sort la crème SPF 50+. Et rappelez-vous, en cas de coup de soleil sur le tatouage, rincez à l'eau fraîche, hydratez et surtout ne grattez pas. Et s'il y a des cloques qui apparaissent, je vous conseille de consulter votre médecin. Allez, bon été, bonne santé, à l'écoute d'ici bien sûr.
0: Merci beaucoup docteur, on retrouve dans un instant un dur, un vrai, un tatoué, Fred Romanuik avec les Normands du bout du coin et des photos incroyables à découvrir de Louviers. Après les frères Hanson, Isaac, Taylor et Zach dans la radio ce matin. Yeah.

0: Normandie, Mbop, les frères Hanson qui sont en tournée en ce moment. Ils seront de passage à Danville le vendredi 7 août. Non, pas Danville dans l'heure, hein. Danville en Virginie aux États-Unis. Ils passent aussi à Reno et à Détroit. C'était trop beau. Là, nous sommes dans l'heure à 6h21 et nous sommes à l'heure avec Fred Romanuy qui est la sélection estivale des Normands du bout du coin. La photo est à l'honneur toute cette semaine. Nous sommes à Louviers.
1: Il y a des coins de chez vous, vous vous y baladeriez il y a 90 ans, vous les reconnaîtriez pas parce que la ville est en perpétuelle évolution. Et puis, il faut dire que la Seconde Guerre mondiale, par chez nous, elle a un peu chamboulé certains de nos jolis coins. Eric, le gars que je vais vous présenter, il est à la fois amoureux du passé et du présent.
2: C'est toi ?
1: On a rendez-vous au Parvis, le bistrot de la rue du Maréchal Foch.
2: Ça va, Eric ?
3: Ça va, merci. Et toi ?
2: Il y a de la vie, hein, aujourd'hui.
3: Il y a de la vie, et oui, il fait beau, c'est magnifique, c'est une belle ville.
1: Le Parvis a installé des hôtes téléphériques sur le trottoir.
2: Ah.
1: On s'y installe pour boire un coup.
2: C'est bien, là.
3: Ça devrait être pas mal.
1: On va pas y rester bien longtemps.
2: Bah, on va peut-être faire un petit tour à un moment, tu montres un coin ou deux, non ?
3: Ouais, c'est ça, ouais, c'est ça. Ouais.
1: Ah, v'là le serveur.
2: Si tu veux, toi ?
3: Un diabolomante, s'il vous plaît.
1: Et toi ?
2: Qu'est-ce que vous avez avec des bulles ?
3: Du champagne.
1: Ce sera une limonade, s'il vous plaît.
2: Légère, voilà.
1: Son truc à Eric, c'est l'histoire.
3: Ça m'a toujours un peu passionné. Alors, je me suis d'abord intéressé à ma généalogie, qui m'a ouvert l'esprit sur l'histoire en général et sur l'histoire locale, pour le coup, parce qu'on recherche un peu ses origines et donc sa propre histoire. Et je suis tombé sur une photo de Louviers ancienne. Je me suis dit, mince, ce serait pas mal de faire un parallèle entre la nouvelle et l'ancienne vœu.
1: Ah bah, v'là nos verres.
2: Merci, Mathieu.
3: Merci à vous.
1: Voilà ce qu'il fait, Eric. Il trouve de vieilles photos de Louviers et il les refait avec le point de vue d'aujourd'hui. Puis il les poste et les commente sur Insta et Facebook, ce qui lui permet
3: de se rattacher à l'histoire, se dire que mince, il y avait ça là il n'y a pas longtemps, et le fait de me remettre dans les mêmes conditions, dans le même plan de vue, ça me donne un peu cette impression de toucher du doigt ce qui a été créé, ce qui a été fait, et ce qui malheureusement est beaucoup détruit ou ce qui a changé, forcément.
1: Mathieu vient nous rendre la monnaie.
2: Merci Mathieu.
1: Donc Eric refait aujourd'hui des photos prises hier.
3: Voilà, s'il faut, je ramène un escabeau parce que une photo a été prise, par exemple, le premier étage d'un bâtiment qui n'existe plus, et ben je reviens avec mon escabeau parce que j'aime bien vraiment me remettre exactement dans les mêmes conditions. C'est mon petit kiff à moi, hein, bien sûr, mais pour le coup, j'ai commencé à le partager, et puis fil en aiguille, je crois que ça a plu aux gens.
2: Tu ne te contentes pas d'exposer des photos comme ça, tu expliques, tu racontes des histoires autour de ça.
3: Alors effectivement, j'explique et je raconte des histoires, mais je ne suis pas historien, je le dis, hein, je prends ce qui a déjà été fait par des historiens, et je source en fait mes données comme ça.
1: Allez. Allons faire un petit tour.
3: Donc là, on arrive dans une rue, la rue du Matré, qui est une rue très très très connue et très ancienne de Louviers, au carrefour en fait de la rue du Marché aux œufs et de la rue du Matré, et à cet endroit-là, il y avait

0: métier de tous les commerçants, puisqu'ils avaient l'obligation de venir faire leur étal chaque samedi matin.
1: Pour voir les photos d'Eric, vous tapez Louvier avant-après sur Insta ou Facebook.
2: Impec, merci beaucoup Fred. À demain avec de nouveaux clichés à retrouver tout le temps sur ici.fr. Ambiance pleine lune ces jours-ci, ça influe sur votre signe peut-être les Verseaux. On voit cela dans 3 minutes avec Catherine Viguet et l'horoscope.

0: On a tous envie de chanter avec elle, Marine. Alors, Marine, qui ne repart pas à zéro, mais qui repart en tournée dans les mois qui viennent. En tout cas, dès la semaine prochaine, elle est à Vaison-la-Romaine en festival, si vous partez en vacances dans le secteur. Ne bougez pas, tiens, avant de partir en vacances, c'est l'horoscope qui arrive et toute l'actu locale.
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0: Catherine Viguier, l'horoscope de ce jeudi 30 juillet. Alors, quelque chose à ajouter pour un signe?
3: Pour les Verseaux et pas que, écoutez bien. Bélier, votre enthousiasme est de mise avec des réjouissances amicales et en société. Taureau, s'il y a un souci familial ou travail, il faut vous accrocher, vous sortirez vainqueur. Gémeaux, c'est positif pour vous avec ce désir d'aller de l'avant, vous êtes bien parti. Cancer, vous enrichissez votre vie intérieure sans oublier de regarder vos sous, votre argent. Lion, cette journée ne passe pas inaperçue. Vous êtes tenu d'assurer un rendez-vous qui compte pour vous. Vierge, vous ferez plaisir aux uns aux autres. Vous faites peut-être un bon plat. Balance, chouette journée, attractive. Votre ego, votre petit nombril est valorisé, on vous aime. Scorpion, une journée qui ne sera pas simple, mais faites de ces difficultés un défi. Sagittaire, en partant sous chez vous, une réponse tant attendue vous parvient.

0: Capricorne, biens et acquisitions sont d'actualité. Faites-vous conseiller si besoin. Verseau, alors c'est une journée importante, marquante et vous êtes maître du jeu. Poisson, vous serez plus réservé que d'habitude de quoi vous ressourcer. Et pour nous tous, pas question de se prendre trop la tête, pas question.
1: D'accord, pas question, on se prend pas la tête. Ne vous prenez pas la tête, mais attention quand même, je vois deux bacs de Seine à l'arrêt, le bac de Yainville, le bac de Dieppe Dalle. Pourquoi, comment, on vous dit tout évidemment après les infos, il est 6h30.
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1: Bradley au Havre, la Croix-Rouge organise des ateliers pour apprendre les gestes de premier secours.
3: Et elle forme en ce moment des enfants de 6 à 11 ans avec cette idée que plus on est formé jeune, plus on intègre rapidement tous ces réflexes qui peuvent sauver des vies.
1: Et oui, et on suit l'une de ces séances juste après le tour de l'actualité en français dans le monde. C'est le 90 secondes avec Valentine Letess.
4: 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Sur le front, en Gironde, troisième journée hier, sans nouvelle progression de l'incendie. 42 000 hectares ont brûlé depuis le départ de ce méga-feu il y a un peu plus d'une semaine. Et enfin, les autorités envisagent un retour, je cite, à une vie plus normale ces prochains jours, encouragés par des températures en baisse. Plus de vigilance à la canicule en Gironde et dans les Landes ce matin. De l'air plus frais arrive par l'ouest, mais 21 départements d'un large quart sud-est sont encore en orange sur la carte de Météo France pour un risque de forte chaleur. Terminus à Bordeaux encore ce week-end pour les voyageurs de la SNCF. Conséquence des incendies, aucun TGV ne circulera au sud de Bordeaux au moins jusqu'à dimanche, sauf ceux pour Toulouse. Le chassé-croisé du 1er août approche et Bison Futé annonce déjà le pire week-end de l'été sur la route. C'est noir, extrêmement difficile de circuler dès demain dans toute la région sud-ouest pour les départs et toute la France sera concerné samedi.
3: Comment bien mettre une personne qui convulse en position latérale de sécurité? À quelle fréquence faut-il faire un massage cardiaque sur une personne en arrêt? Toutes ces questions, la Croix-Rouge au Havre ne fait pas seulement qu'y répondre. Cet été, elle organise des ateliers de gestes de premier secours pour les enfants entre 6 et 11 ans pour leur apprendre dès le plus jeune âge à sauver des vies, Amélie Bonté.
5: Aujourd'hui, c'est Jacques le formateur devant 6 enfants âgés de 6 à 11 ans.
6: Est-ce que vous les connaissez, les numéros d'appel?
7: Oui. Le 17.
6: Police ou gendarmerie? Tu as parlé des pompiers. C'est quel numéro? Oui, ouais, bravo. Et il en manque encore un. Et là, c'est le plus important, celui-là.
8: L'ambulance.
6: Oui, alors c'est quel numéro?
8: Le 15.
6: Oui, le 15. Exactement, c'est le SAMU.
5: Puis place à la pratique, des exercices pour savoir réagir en cas d'accident domestique, un garrot si on saigne, la position latérale de sécurité si on est inconscient et les gestes en cas d'étouffement.
6: Qu'est-ce que tu pourrais faire face à cela?
8: Appuyer très fort.
6: Alors on va travailler ce geste. Vous allez vous lever. Alors tout de suite, la question à poser, c'est est-ce que tu t'étouffes? Ça se voit, mais c'est la question à poser. Ensuite, il faudra se mettre sur le côté, basculer la personne en avant, en le maintenant avec sa main pour pas qu'il tombe. Et après, avec la paume de votre main, vous allez donner 5 claques assez franches dans le dos. Parce que l'objet qui est dedans, il faut qu'il sorte. Donc maintenant, vous allez vous mettre deux par deux et vous allez travailler le geste.
5: Comment tu t'appelles, hein?
9: Céleste.
5: Tu as quel âge, Céleste?
9: J'ai 11 ans.
5: Est-ce que tu as appris des choses aujourd'hui?
9: Oui, beaucoup. J'ai beaucoup aimé ça. Comme ça, si un jour il y a ma mère qui s'évanouit, je pourrais la sauver.
5: Et alors, les numéros, tu les connaissais déjà pas mal, hein?
9: C'est vrai, un petit peu. Mais je confonds toujours la police et les pompiers.
5: Après 1h30 d'explications et de pratiques, en bonus, Jacques leur montre sur un mannequin le massage cardiaque.
8: Sur un mannequin?
6: Exactement, pour apprendre le massage cardiaque. Donc, la personne est inconsciente. Ensuite, ce qu'il va falloir faire, c'est appeler les secours. La main côté pied va venir au niveau du thorax. L'autre main côté tête va venir chevaucher l'autre main. Et on y va pour 30 massages.
5: Des gestes à apprendre dès le plus jeune âge, d'après Isabelle Le Sauvage, la directrice de la Croix-Rouge du Havre.
10: Plus on intervient jeune,
7: et plus en fait ça devient un réflexe et non une obligation quelque part d'intervenir. Et on devrait tous passer par là en fait, comme on apprend la marche en fait. Donc là on les initie au danger qu'il y a dans une maison, savoir appeler les secours, parce que déjà juste à faire ça en fait on sauve les gens. C'est quelque chose qui me tient à cœur de former les enfants et je trouve ça tellement important, moi-même ayant des enfants. C'est le troisième été que l'on fait ça et nos sessions sont toujours prises, on n'en a jamais annulé parce qu'il n'y avait pas de participants. Donc la session de la semaine dernière, j'ai dû refuser deux enfants parce qu'il n'y avait plus de place, on est limité.
5: Il reste deux ateliers de ce type, les mercredis 5 et 12 août, c'est au local de la Croix-Rouge au stade des Chazeaux.
3: Oui, les ateliers sont gratuits, pour s'inscrire c'est sur le site de la ville du Havre. Reportage à retrouver sur ici.fr.
1: À la une du journal de 7h.
3: La sécheresse et les conséquences sur les fruits et légumes. On est chez une maraîchère dans le sud de l'Eure. La canicule et les centres communaux d'action sociale qui sont mobilisés plus que jamais cet été pour les plus fragiles, comme à Barentin au nord de Rouen. Et puis au Havre, on apprend les gestes de premier secours. Cet été, on vient de l'entendre, on lit aussi en bord de mer avec l'opération Lire à la plage.
1: On ne baisse pas la garde, hein, même si ce matin, une bonne nouvelle sur la carte de vigilance feu de forêt. Nous sommes en jaune et plus en orange dans le département de l'Eure. Bonne nouvelle aussi sur la carte de vigilance météo, puisque nous sommes en vert. Les températures ce matin sont tout à fait agréables. 17 degrés à Évreux, 16 degrés à Rouen, on aurait presque frais. 17 degrés à Dieppe, 18 degrés au Havre. Un temps allé au bord de la mer peut-être. Du beau temps aujourd'hui sur la plage, en dépit de quelques passages nuageux. Un vent d'ouest à nord-ouest 5 à 10 nœuds, soit force 2 à 3 B aujourd'hui. La mer est belle, un peu agitée. La température de l'eau entre 18 et 20 degrés. La température maximale sur le littoral, c'est 23. Dans les terres, vous inversez, c'est 32. La qualité de l'air aujourd'hui, Météo France nous annonce la moyenne quasiment partout. Et puis si vous allez au bord de la mer, vous avez besoin de connaître les horaires des marées. Alors, aujourd'hui à Fécamp, ce sera dans moins d'une heure, à 7h15, marée basse, marée haute à 13h03.
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1: Nous avons deux bacs de Seine à l'arrêt ce matin, le bac d'Orteville à Yainville et le bac Grand Quevilly d'Yebdal. Voilà, deux bacs à l'arrêt ce matin. Tenez-en compte, il y a des travaux également sous le pont de Tancarville et au niveau du CHU de Rouen. On va les surveiller, pour l'instant ça roule.
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1: 3, 2, 1, on se déchaîne. Ouais, j'ai décrété, c'est comme ça, on se déchaîne. Et déchaîne moi-même si tu veux, avec Alain Chamfort pour donner le tempo de cette matinée. Déchaîne.

0: Ici Normandie, Alain Chamfort. Imaginez, il a fait ses débuts avec Claude François. Il a signé son plus grand tube, Manu Reva, avec Serge Gainsbourg. Il est toujours là, 77 ans, élégant, le dandy de la chanson française. Il est 6h40.
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0: Bonjour, c'est jeudi, on est le 30 juillet aujourd'hui. Bonjour Pascal, 19,5 degrés à Bourg-Achard. Salut Gérard, 17 degrés au réveil. On a le bonjour de David également au camping Saint-Nicolas du Bec-et-Loin. Et ce matin, il y fait 17,3 degrés. Un petit clin d'œil à vous qui vous réveillez ce matin dans le camping-car, sous la tente ou dans la caravane.
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0: Ah oui, c'est votre plaisir de l'été, le camping peut-être. Pour d'autres, comme Jade, ce sont les festivals. Elle est avec Tino.
3: Non, je crois que je dormais à ce moment-là. Bonjour, moi c'est Jade. Mon plaisir de l'été, c'est d'aller en festival.
4: Mais tu vas où en festival ?
3: Bah là, dernièrement, je suis allée au Doxart le week-end dernier, c'était super.
4: C'est quoi comme festival de Doxart ?
3: T'as un festival qui se passe à Ambi, un festival techno, principalement techno-trans, et c'est hyper convivial, c'est hyper cool, avec des copains, c'était super. On fait vite le tour, on se retrouve facilement, on fait des super rencontres, les gens ils sont super, et puis il y a plein de petites activités en journée, il y avait des blind tests, il y avait du karaoké, il y avait un défilé de déguisement, enfin plein de trucs chouettes, plein de petits stands où on peut se divertir.
4: T'as participé au concours de déguisement ou au blind test ?
3: Non, je crois que je dormais à ce moment-là.
4: Il était quelle heure ?
3: 16h. Bah, je pense que j'avais un peu trop forcé le soir ou le matin, mais du coup, ouais, je dormais. Malheureusement, toujours avec modération.
4: Est-ce que t'as une anecdote liée à cette édition du Doxart 2026 ?
3: J'ai retrouvé par hasard, j'étais partie l'été dernier aux Philippines, et à ce festival-là, j'ai retrouvé un pote français mais qui habite dans le sud et qui était à ce festival, donc c'était fou.
4: Incroyable comme re-rencontre. Qu'est-ce que tu souhaites aux auditeurs d'ici pour leur été ?
3: Eh ben, je leur souhaite du soleil, plein de belles choses, des bonnes nouvelles, des beaux projets, des belles vacances et voilà.
4: Et de trouver leur festival.
3: Et de trouver des super, des super fêtes, des festivals à faire.
0: Ben voilà, tranquille. Et si maintenant on se lançait dans le massage canin, tout un programme avec notre veto.
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0: Tranquille, il est 6h43, le temps d'un petit massage, d'un massage canin. Ouais, ce n'est pas juste un effet de mode, hein. Détente, récupération, lien avec son maître, il aurait de vrais bienfaits pour nos compagnons à quatre pattes. Parlons-en avec notre veto ce matin, docteur Pierre Fabin.
9: Eh oui, les massages, ce n'est pas que pour les humains stressés ou les sportifs de haut niveau. Nos chiens aussi peuvent en profiter et on n'a pas besoin de formation poussée pour commencer. D'abord, il faut comprendre que le massage agit à plusieurs niveaux. Il stimule la circulation sanguine, aide à détendre les muscles, soulage certaines douleurs et peut même calmer votre chien s'il est anxieux. En plus, c'est un excellent moment de complicité, on renforce la relation, on apprend à mieux connaître le corps de son chien et parfois, on peut même détecter un petit problème de santé en passant la main. Une boule, une zone douloureuse, une irritation. Mais attention, on ne masse pas n'importe comment. On ne tord pas les pattes, on ne force pas et surtout, on choisit le bon moment. Un chien qui vient de courir partout, qui est excité ou qui n'a qu'une envie, c'est d'aller se promener, ce n'est pas le bon candidat. Il faut qu'il soit calme, détendu et qu'il ait envie d'interagir.
0: Bon, concrètement, on commence comment si on veut masser son chien à la maison ?
9: Déjà, installez-vous dans un endroit calme, sur une surface confortable. Posez vos mains doucement sur votre chien et respirez. Parce que oui, il sent si vous êtes stressé et il va l'être aussi. On commence souvent par des effleurages, des caresses lentes avec la paume entière dans le sens du poil. Ça permet de chauffer les tissus, d'installer une ambiance zen. Et ensuite, on peut faire des pressions circulaires douces sur les zones musculaires. Les épaules, les cuisses, les lombaires. Évitez les articulations et le ventre, parfois les chiens n'aiment pas. Et si vous voyez qu'il s'agite, qu'il commence à bâiller, qu'il détourne la tête ou qu'il gémit, on arrête, c'est qu'il n'est pas à l'aise.
0: Bon, est-ce que c'est vraiment utile pour tous les chiens ou c'est plutôt pour les chiens âgés ou les chiens malades ?
9: Alors c'est utile pour quasiment tous les chiens, à condition d'adapter. Les chiens sportifs ou très actifs, par exemple, récupèrent mieux après un effort s'ils sont massés. Les chiens stressés, eux, trouvent un apaisement dans le massage. Et les chiens âgés, ceux qui ont de l'arthrose ou des douleurs chroniques, peuvent vraiment en tirer un bénéfice. Et je connais des gens qui massent leurs chiens tous les jours pour les soulager de leur arthrose. Alors bien sûr, ça ne remplace pas un traitement médical, mais ça peut être un très bon complément. Et si vous avez des doutes, parlez-en à votre vétérinaire ou à un ostéopathe animalier. Ils pourront vous montrer les bons gestes.
0: Très bien. Merci beaucoup, docteur. Avec notre toutou dans un instant, les 3+, et il va nous accompagner à Dieppe, à Évreux ou encore au Tréport. On va retrouver Isabelle Lebrun dans un instant. Et si votre chien est fan considéré de Dirty Dancing, poussez le son. Il est 6h45.

0: La bande son de Dirty Dancing. Alors, on ne laisse pas bébé dans un coin. Si vous voulez en découvrir plus sur ce film, vous avez un documentaire sur Arte en ce moment en replay. Il est disponible jusqu'au mois de mars l'année prochaine, donc vous avez le temps. Mais quand même, Dirty Dancing, comédie romantique engagée, je pense que c'est l'un des programmes à voir cet été. Les 3 plus, c'est pratique, c'est local, c'est utile, c'est sympa. Avec vous Isabelle Lebrun, bonjour.
1: Bonjour Michel, bonjour à tous.
0: Bon allez, direction le Tréport.
1: Oui, en fait, comme tous les jeudis, par exemple aujourd'hui, après la baignade, dans une eau, vous l'avez peut-être constaté, la température grimpe un peu, hein, aux alentours de 18-19 degrés. Après la baignade, on s'en ira faire un petit tour sur le marché semi-nocturne au Tréport. C'est dans le quartier des Cordiers, c'est dans l'ancien quartier des Pêcheurs. Alors le marché ouvre tout à l'heure à 16h30. En fonction de l'affluence et de l'ambiance, mais il y a toujours de l'ambiance au Tréport, il devrait se terminer aux alentours de 22h avec des produits de bouche, charcuterie, fromage entre autres, de l'artisanat. Et donc, c'est comme ça tous les jeudis jusqu'au 27 août, le marché en semi-nocturne au Tréport.
0: Lecture et chocolat à Évreux à présent, c'est quoi ce mélange ?
1: Chocolat parce que l'animation se déroule dans une chocolaterie et lecture parce qu'on vous invite à venir avec vos livres coup de cœur. Alors la chocolaterie, c'est Chocolartiste. C'est rue Chartrenne à Évreux, ouverte par Ganok Pan Godot. Elle est originaire de Thaïlande. Elle raconte d'ailleurs que dans son pays, en Thaïlande, le chocolat est très rare. Et c'est en arrivant en France à l'âge de 14 ans qu'elle a découvert le chocolat et qu'elle pouvait même en faire son métier. Et c'est comme ça qu'elle a passé son CAP de chocolatier confiseur. Alors tout est fabriqué de façon artisanale, bien sûr, sur place. Elle fait aussi salon de thé et ce soir, entre 18h et 20h, c'est Club Lecture. Vous êtes invité à venir partager votre livre coup de cœur du moment. Pourquoi pas en lire quelques pages, d'ailleurs. Un moment qui se veut forcément convivial, entre amis, l'accès est gratuit. Et puis forcément, ce sera l'occasion de déguster de bons chocolats de la franco-thaïlandaise.
0: Je la connais, elle est extraordinaire, attachante, et surtout, ce qu'elle nous concocte est absolument délicieux. Et enfin, Isabelle, pour les amateurs de courses hippiques, il faut aller à Dieppe aujourd'hui.
1: Oui, il y a des courses sur l'hippodrome de Rouménil-Bouteille cet après-midi. Et c'est même une journée spéciale enfants aujourd'hui. Donc on y va en famille à partir de 15h30. Or pour les enfants, il y a plein d'animations. Hein. Karting à pédales, tir à l'arc, baptême à poney, des structures gonflables également. Et puis sinon, plusieurs courses au programme à partir de 16h. J'ai vu que le quintet ce soir se joue à 20h15 avec le prix de la région Normandie. Accès gratuit pour les enfants, 5,50 € pour les adultes, 3 € pour les étudiants et les plus de 65 ans.
0: Et oui, pour le plaisir, le quintet, c'est à Dieppe, Rouménil-Bouteille. Merci beaucoup Isabelle, on vous retrouve tout à l'heure à 9h.
1: À tout à l'heure, 9h.
0: Avec joie. On va se poser une question à présent, celle qu'on se pose depuis longtemps maintenant, surtout depuis cette chanson de Jean-Jacques Goldman, entouré de ses amis, né en 17 à Leidenstadt, sur les ruines d'un champ de bataille. On connaît tous les paroles. On y repense, on y réfléchit, et on en reparle dans 3 minutes.

0: Fredericks Goldman Jones, né en 17 à Leidenstadt. Et ne cherchez pas Leidenstadt sur une carte d'Allemagne ou d'ailleurs. Non, c'est une cité imaginaire. Ah. Ça veut dire ville de souffrance dans le petit Goldman illustré. Bon, ils étaient copains ces trois-là. Hein, ouais. Michael Jones, Jean-Jacques Goldman, Carole Fredericks, bien sûr. Eh ben aujourd'hui, c'est la journée mondiale des amis, les copains, l'amitié est le plus certain des remèdes contre les chagrins. C'est beau, hein. Du temps de Voltaire, on n'avait pas besoin d'une journée mondiale pour célébrer l'amitié. Mais aujourd'hui, on fête l'amitié, le fou rire aux lèvres avec Fred Ballard dans l'humour en tube.
1: On a encore parmi vous qui se demande si une sincère amitié homme-femme est authentiquement possible. C'est possible. Enfin, pas avec moi, hein, mais c'est possible.
2: Ok, bon bah tant pis hein, pour toutes celles qui auraient bien aimé avoir Thierry's amitié comme poteau pour passer un été bien déglingo à se fendre la poire en buvant des mojitos. Ce qui est possible pour certains est impossible pour lui et il a des arguments implacables.
1: J'ai toujours pensé que l'amitié homme-femme est aussi hypocrite que l'amitié franco-allemande entre début 40 et fin 44. Ou l'amitié Villepin-Sarkozy entre début 04 et milieu 07. Ou l'amitié Zidane-Materazzi entre juillet 06 et juillet 06, vous voyez.
2: Alors, c'est sûr que vu comme ça, la mixité en amitié, c'est pas gagné. Mais c'est pas grave, hein, parce que d'un autre côté, quand on reste entre filles, on se marre comme des fofolles. Et on développe des complicités de dingue. On a toutes hein, une meilleure amie et aussi la meilleure des meilleures amies.
3: Tu sais, c'est la fille, tu te fais larguer, elle t'écoute pendant des heures. Tu perds ton appart, elle te prête le sien. Tu veux partir en vacances, elle t'accompagne à l'aéroport. À 6h du matin. Et toi, t'es là, mais c'est incroyable tout ce que tu fais pour moi. Je sais pas comment te remercier, sérieux, c'est fou. Et elle te dit, mais c'est normal. T'aurais fait la même chose pour moi. Franchement, non. Hein.
2: Oui, bon, il peut arriver que la réciprocité ne soit pas une règle absolue en amitié. L'amitié se calcule-t-elle en nombre de services rendus? Certainement pas. L'amitié se jauge au nombre de fous rires partagés. Donc, à votre bon cœur, les amis, aujourd'hui, on rit.
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0: Ici Normandie, bonjour, c'est parti, il est 7h, allez, hop là. Les infos, Bradley de Souza. Et de la pluie qui se fait toujours désirer hein, pour les maraîchers dans l'heure.
5: Une partie du sud du département est toujours en crise sécheresse, le plus haut niveau de restriction. Mais pour éviter qu'il y ait trop de pertes, certaines professions comme les maraîchers peuvent demander des dérogations pour arroser leurs exploitations. C'est ce qu'a fait Nadège Roëlan qui tient la petite ferme de Condé à Ménil-sur-Iton.
6: Nous, on a la chance avec le métier de maraîchage d'avoir droit à des dérogations pour utiliser l'eau parce que sinon bah pas d'eau, pas de légumes, pas d'argent, pas de revenus, pas de après on fait intelligemment hein, je vais pas gaspiller l'eau, je sais qu'elle est très utile et c'est plutôt tôt le matin à la fraîche parce que quand il fait déjà 30 à 8 heures on est bien content de s'être levé beaucoup plus tôt.
7: Et sous la serre, il fait encore plus chaud.
6: Ouais, sous la serre, on a atteint des records cette année, on a frôlé les 60 degrés. C'est là qu'on voit la capacité des végétaux quand même, on pourrait dire ils pourraient cramer sur place et en fait, ils crament pas mais on voit qu'ils sont en sécurité. Il y a plus de vie parce que les pollinisateurs ils vont pas non plus aller sous serre à 60 degrés. Donc il y a la chaleur et le fait de manque de pollinisateurs aussi. Ils sont comme nous. Hein. Et ils sont occupés à aller refroidir leurs ruches. C'est pour ça aussi qu'il y a pas mal de fleurs qui coulent ou des légumes déformés, parce qu'il manque de pollinisation. Et j'ai des clients qui me disent « Mes courgettes, elles sont déformées. » Mais c'est à cause de ça aussi.
5: Nadège Roëlan au micro de Laurent Philippot, avec qui on visitera cette exploitation à Ménil-sur-Iton pour voir les conséquences concrètes de cette sécheresse sur les fruits et légumes. Ce sera notre info d'ici à 7h30.
0: La sécheresse et plusieurs départs de feu dans l'Eure et en Seine-Maritime.
5: Les pompiers sont intervenus 6 fois hier dans l'Eure pour éteindre des incendies en forêt qui ont détruit un peu moins de 4 hectares, notamment dans le sud-est du département, à Villiers en Désœuvre. À Val-de-Reuil, 3600 m2 de végétation ont brûlé. Et puis à Montfort-sur-Île, 2 cabanons ont pris feu sans faire de victimes. En Seine-Maritime, une trentaine de pompiers étaient là mobilisés à Oissel, au sud de Rouen, pour éteindre hier matin un incendie en bord de Seine, avenue Fernand-le-Gagneux. Un feu de broussailles sur une friche de 2 hectares. Les pompiers qui sont toujours mobilisés en Gironde pour éteindre ce méga-feu qui a ravagé 42 000 hectares. Il ne progresse plus depuis le début de la semaine, selon les autorités. Quant à la solidarité envers les sinistrés, elle se poursuit. La ville de Grand-Quevilly va débloquer une enveloppe. On ne connaît pas le montant, mais elle sera votée lors du prochain conseil municipal. L'annonce sur ses réseaux sociaux. Enfin là, la clinique vétérinaire du Boulingrin à Rouen organise une collecte de dons pour les animaux et leurs propriétaires. Les infos sont sur ici.fr.
0: Émission spéciale à 13h sur votre radio ici Normandie, émission consacrée à la solidarité face aux incendies qui touchent plusieurs départements, la Gironde, les Landes, mais aussi le Var.
5: Des incendies et cet été étouffant qui n'en finit plus. On était jusqu'à ce matin en vigilance jaune à la canicule dans l'Eure et en Seine-Maritime, même si aujourd'hui ça devrait aller mieux.
0: On est repassé au vert en tout cas.
5: Ouais, on reste quand même au-dessus des normales de saison, tout ça pousse les CCAS, les centres communaux d'action sociale, à redoubler de vigilance, à prendre des nouvelles des plus fragiles constamment, comme c'est le cas à Barentin. François-Emmanuel Paton est le directeur du CCAS de cette commune au nord de Rouen.
7: Quand on a un déclenchement du plan canicule par la préfecture, on a tout un tas de choses à faire pour prendre soin des personnes qu'on dit vulnérables, fragiles, autant les personnes âgées que des personnes qui peuvent présenter un handicap ou des problèmes de santé. On a une inscription d'un registre communal des personnes vulnérables qui compte à peu près 300 personnes qui sont classées sur trois catégories, on va dire des plus fragiles aux un peu moins fragiles, et on appelle ces gens chaque jour pour savoir s'ils vont bien, s'ils ont besoin de choses particulières. On met à disposition aussi des pièces rafraîchies au niveau de la ville, mais également au niveau de nos résidences autonomie, puisqu'on a deux résidences autonomie qui sont des établissements sociaux et médico-sociaux, où là on a des salles communes qui sont climatisées, qu'on ouvre sur de plus larges plages, notamment le week-end également, afin que les personnes de nos résidences puissent se mettre au frais et profiter de la climatisation pour se rafraîchir un petit peu dans la journée lors de périodes de forte chaleur.
5: François-Emmanuel Paton, le directeur du CCAS de Barentin.
0: Une prise un peu spéciale pour un navire de pêche à Dieppe.
5: Il a remonté dans ses filets hier matin un obus allemand de la Seconde Guerre mondiale. Le capitaine a alerté les autorités qui ont dépêché quatre plongeurs des mineurs. Cet engin de 38 cm de long a été neutralisé dans une zone adéquate. La photo de cet obus est sur notre site ici.fr, toujours à Dieppe, où des sauveteurs sont venus aider une dizaine de personnes hier. Elles étaient dans une embarcation à risque selon les bénévoles de la SNSM.
0: Ici Normandie, il est 7h04 au Havre, où cette opération est toujours un succès.
5: L'opération Lire à la plage, organisée chaque année par le département de la Seine-Maritime depuis 20 ans, dans ces petites cabanes, d'ailleurs présentes dans plusieurs communes le long de la côte d'Albâtre. Au Havre, elle est juste à côté du poste de secours sur le front de mer, et elle a un succès. C'est fou, Amélie Bonté, une centaine de personnes y vient chaque jour.
8: Oui, comme Pascal, installé sur une chaise longue bleue, face à la mer, qui vient ici.
9: Pratiquement tous les jours. En même temps, je profite, je bronze. C'est agréable. Les filles, elles sont géniales.
8: Et qu'est-ce que vous avez choisi comme lecture ?
9: Derrière la chair, de Stanislas Petrovski. Personnellement, c'est beaucoup de polars. J'en lis au moins trois par semaine.
8: Des habitués férus de lecture, Bolor, l'une des animatrices, en voit tous les jours.
10: Il y a une dame qui nous a dit qu'elle était venue sur 13 années, donc de suite. Donc c'est des gens qui sont assez autonomes, qui savent comment ça fonctionne et qui rentrent, qui prennent leurs livres. Et des fois, on met leurs livres de côté quand ils n'ont pas fini. Donc, ils peuvent continuer le lendemain.
8: Dans cette cabane, des bacs de livres à lire sur place. Et il y a du choix, ce que nous confirme Bolor.
10: On a autant une sélection d'albums jeunesse que de BD. On a des romans, on a des magazines. Donc, on a une sélection quand même assez complète. On a aussi de la poésie un petit peu derrière.
8: Des ouvrages issus de la médiathèque du département de Seine-Maritime. Et il y en a des récents. Martine en profite pour feuilleter le récent ouvrage de l'animateur de l'émission Koh-Lanta.
11: Denis Brognard, enfin, les photos exceptionnelles de tous ces voyages, enfin le jeu je ne connais pas, mais ça nous interpelle.
8: La cabane Lire à la plage au Havre est juste à côté du poste de secours, ouverte non-stop de 11h à 19h tout l'été. C'est gratuit, il n'y a pas besoin de s'inscrire, simplement de venir.
5: Un reportage à retrouver sur ici.fr.
0: Ouais, les 20 ans de Lire à la plage, un événement ici Normandie. Tiens, dans une demi-heure, comme chaque matin, Gaëlle Lapeyre va prendre l'un des livres les plus demandés dans les cabanes et le lire avec nous. Tiens, j'ai une question piège, question difficile. Il y a 13 cabanes, il y en a une qui n'est pas au bord de la mer. Laquelle ?
5: mais ni le Sougimiège.
0: Il est trop fort sur la base de loisirs, bravo.
5: Lui, il est au Havre depuis quelques jours et lié même au ciel et marine jusqu'en 2030. Le HAC a officialisé l'arrivée hier de Junior Mwanga, milieu défensif de football en provenance de Strasbourg, un transfert sec du joueur de 23 ans qui peut aussi évoluer en défense centrale, le sixième recrue havraise lors de ce mercato de foot. Et puis, attention si vous devez prendre le train à partir de demain et tout ce week-end, des voyageurs ont d'ailleurs déjà été alertés dès hier. Il y a un mouvement social inopiné, dit la SNCF. Conséquence, des trains sont supprimés. Ça concerne plusieurs lignes chez nous. Le Havre-Rouen-Paris, Paris-Évreux ou encore Paris-Vernon-Rouen.
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5: On le disait pendant les infos, on est repassé en vigilance vert.
0: Oui. Alors qu'hier, ça cognait. Hein. Ouais. Je peux vous dire, on a relevé parfois sur la rive gauche de Rouen jusqu'à un petit peu plus de 39 degrés. Officiellement, vers 15h, il faisait 37-38. Nous aurons 32 cet après-midi à Vernon, 31 degrés à Évreux et à Rouen, 23 degrés sur l'ensemble du littoral. Ça va un petit peu mieux. Et puis ce matin, on peut quand même en profiter pour aérer, ventiler, disperser la chaleur dans nos intérieurs. Il fait 17 degrés dans les terres comme sur le littoral. On a même 18 degrés au Havre en ce moment. Pour les jours à venir, à quelle sauce allons-nous être mangés? Regardons un petit peu les prévisions de Météo France pour ce week-end. Pour demain, vendredi, jusqu'à 29 degrés environ, avec des nuages mais inoffensifs. Pour samedi, une matinée ensoleillée, un voile nuageux l'après-midi. Et pour dimanche, du soleil. Malheureusement, toujours pas de pluie à l'horizon. Nous avons une qualité de l'air qui est à la moyenne. Aujourd'hui, ça s'arrange un petit peu par rapport à hier. Et sur votre route, vous ouvrez l'œil et vous nous appelez 02 35 07 66 66 à la moindre difficulté. J'en faisais état tout à l'heure, je vérifie ce qu'il en est. Ah, ça se met à jour. Nous avons des bacs de Seine qui sont à l'arrêt. Je clique, je regarde. Toujours Heurteville, Yenville, Labouille-Sahure et Grand-Quevilly, Dieppedalle sont à l'arrêt.
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0: C'est toujours comme ça, vous savez, vous appuyez sur un écran, le temps que l'appli décide, vous avez droit à une mise à jour. Et là, voilà, vous attendez l'info. Heureusement, avec Servan, ça va beaucoup plus vite. Je fais un geste et hop, le AA Take On Me décolle, démarre et atterrit chez vous.

0: Ici Normandie, avec Take On Me, il est 7h12. Aujourd'hui, c'est quoi? C'est jeudi. Mais oui, c'est jeudi. Alors, j'ai compté avec vous. Est-ce que vous voulez compter avec moi? 211e jour de l'année, ça veut dire qu'il reste 154 jours avant la fin de l'année. On en est à la 31e semaine. Et surtout, et c'est ça le plus important, bonne fête Juliette. On vous fait de gros boujouf. Et puis malheureusement, une mauvaise nouvelle qui nous est parvenue hier. Le décès d'un DJ, producteur, musicien, Kavinsky. Il aurait dû... demain, j'aurais dû vous passer un extrait de l'un de ses titres pour lui souhaiter un bon anniversaire. Il aurait dû avoir demain 51 ans. Il s'est éteint. Une enquête est menée. On l'a retrouvé chez lui à son domicile. Alors, il se plaignait visiblement les jours précédents de mal de tête. Peut-être un AVC. En tout cas, pour l'instant, on ne sait pas précisément. Il s'agit de Kavinsky que vous aviez vu, entre autres, lors de
1: la cérémonie de clôture
0: des Jeux Olympiques
1: avec Angèle.
0: Du film Drive qui lui avait permis de se faire connaître et qui l'avait mis aussi à l'abri pour quelques temps en tout cas. Kavinsky, avec beaucoup de regrets, on vous annonce son décès ce matin. Allez, bonjour, on joue à présent. The show must go on, aurait dit le DJ. 02 35 07 66 66, on a une carte cadeau de 50 euros pour vous. Comment joue-t-on? Eh bien tout simplement, nous appelons 02 35 07 66 66. Vous vous testez au blind test de l'été. Le blind test de l'été, ce sont trois chansons. Vous trouvez deux des interprètes, au moins les trois. Alors là, c'est le top. Et vous repartez avec la carte cadeau. 02 35 07 66 66, dans 5 minutes, on appelle maintenant. Et dans 30 secondes, mon œil dans le rétro avec Gérald Deroux, on va évoquer Dubaï dans la guerre.
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0: 7h15, mon œil dans le rétro avec Gérald Deroux. Tout cet été, on se retourne sur ce qui nous a marqué depuis le début de l'année.
6: Les jours de la guerre dans le Golfe Persique, ces influenceurs français de Dubaï, sous les bombardements, qui réclament à corps et à cri...
0: Sur ce qui nous a marqué depuis le début de l'année.
6: Dubaï, sous les bombardements, qui réclament à corps et à cri que leur pays les rapatrie dardard, leur situation étant devenue trop dangereuse. Et dans la foulée, une avalanche de réactions d'internautes pas du tout compatissantes, qui rappellent à ces influenceurs qu'ils sont un peu gonflés de demander d'être pris en charge par l'État, par les impôts des autres, alors qu'ils sont partis à Dubaï pour ne pas en payer. Ces réactions peu charitables ont été partagées par de nombreuses personnes dans notre pays. Reste que l'État français a déployé de grands moyens pour venir au secours de ses ressortissants installés dans l'Émirat, influenceurs ou pas. Sur ce genre d'opération, la France est probablement un des pays les plus généreux, ne l'oublions pas. Au-delà des influenceurs, les expatriés de tous bords, français ou autres, se sont retrouvés le bec dans l'eau du Golfe quand les drones et autres missiles pleuvaient sur ce territoire qu'on appelle souvent la Suisse du Moyen-Orient. Et certains ont alors tourné leurs yeux vers une valeur sûre, la vraie Suisse, verdoyante et accueillante, celle qui cajole les plus riches depuis des générations. En avril, le journal Courrier International nous a appris que la ville suisse de Zoug, tout près de Zurich, s'est retrouvée encore plus convoitée que d'habitude. À Zoug, les grosses fortunes, on connaît. Les financiers, les négociants de tous bords, les spécialistes des crypto-monnaies viennent y chercher la quiétude, le bon air et surtout des taux d'imposition aussi doux que les petites vagues du lac de Zoug. Les CV des financiers du Golfe ont commencé à arriver dans les banques d'affaires de Zoug, les demandes de renseignements fiscaux auprès des autorités et les recherches de logements. Seulement, Zoug, c'est petit, 30 000 habitants, avec des prix immobiliers aussi hauts que les montagnes suisses. Bref, ça ne sera pas forcément facile de passer des buildings de Dubaï au chalet en bois de la Suisse.
0: Zoug, Ah ouais, j'ai vérifié, ça existe vraiment, Gérald. Et vous avez raison, le lac de Zoug, on est pas loin de Zurich ou de Lucerne pour vous souhaiter un petit peu sur la carte. Bah tiens, en parlant de carte, moi je vais vous offrir une carte cadeau de 50 euros et après, direction la Suisse.

0: Ah oui, il le sait bien, Cézanne Pain, France Gall, il est 7h20. Bonjour Hervé.
1: Bonjour Michel.
0: On est à Rouménil-Bouteille aujourd'hui, il y a les courses, il y a même le quintet de Dieppe hein, aujourd'hui à Rouménil-Bouteille, c'est à côté de chez vous?
1: Tout à côté, oui.
0: Mais vous n'avez pas le temps aujourd'hui, vous êtes occupé, qu'est-ce que vous faites?
1: Oui, tout à fait, bah, je suis en train d'aménager un camion en van.
0: Ah, voilà. C'est la van life qui ouvre pour vous un joli voyage a priori dans les semaines qui viennent. Vous partez quand et où?
1: Fin août, début septembre, et je vais descendre jusqu'en Espagne.
0: Très bien. Beaucoup de travail encore? Vous avez installé la cuisine, oui. Le lit, tout ça?
1: Oui, plus ou moins installé. Là, aujourd'hui, je m'occupais de toute l'électricité, panneaux solaires et tout ça.
0: Ah, donc, ça rigole pas, c'est du sérieux.
1: Ouais,
0: pas de courju.
1: Ouais, exactement.
0: Pas de courju non plus pour le blind test de l'été. Je vous diffuse trois extraits de chansons. Vous me donnez deux ou trois interprètes et c'est gagné les 50 euros en carte cadeau pour équiper le van. Attention,
1: bon, on va essayer.
0: C'est parti.
2: La photo n'est pas bonne, mais l'on peut y voir.
1: Jacques Goldman.

0: Eh bien, moi, je dis deux bonnes réponses. Je dis oui, oui. Alors, je reçois des messages pendant que vous me parlez. On me dit, t'es au téléphone avec oui, oui. C'est vrai que je suis au téléphone avec oui, oui?
1: C'est oui. C'est lui-même.
0: Les gens ont reconnu Hervé, son surnom, c'est oui, oui. Ben, écoutez, ravi, oui, oui, Hervé. Je vous souhaite bonne route. Vous avez gagné deux... Non, vous avez gagné une carte cadeau. Est-ce que vous avez deux bonnes réponses? Deux bonnes réponses sur trois. Vous avez gagné, je vous l'offre. Et je vous souhaite de bonnes vacances. Bon voyage.
1: Super, merci. Alors, boujou à tout le monde. Alors.
0: Un gros boujou.
1: Boujou à tous ceux qui me reconnaissent.
0: Quelle est votre radio locale en Seine-Maritime et à Rouménil-Bouteille?
1: Avant, c'était France Bleu. Maintenant, c'est ici.
0: Eh ben, ne changez rien.
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0: Vincent Coutet, bonjour.
3: Bonjour Michel.
0: Vous êtes le fondateur de Driven, qui est une entreprise normande qui s'adresse en particulier à ceux qui passent le permis, à ceux qui le font passer, qui nous y préparent les auto-écoles. Vous êtes un vrai normand, hein. Vous êtes de Pont-Audemer, vous avez fait vos études d'ingénieur à l'INSA de Rouen, belle école, et votre apprentissage chez Alpine à Dieppe, c'est là que vous avez eu votre idée. Des caméras, ou plutôt un smartphone, l'enregistrement des leçons de conduite et la possibilité de regarder ensemble le moniteur et l'apprenant les scènes que l'on a choisies. Ça vous est venu en travaillant sur une Alpine?
3: Pas directement, c'était plutôt à la sortie, à la suite de ça, intéressé par la technique et en repensant à l'expérience que j'ai eue en formation où je me suis dit que des supports supplémentaires seraient pertinents. Et voilà, un prototype est

0: faire le montage automatiquement dans le logiciel.
1: Pour c'est une appli finalement.
0: Absolument, c'est une application web et mobile. Donc d'abord une partie mobile pour pouvoir capturer. Et après, en fait, on s'occupe de toute la logistique de la vidéo, j'ai envie de dire, de la capture jusqu'à la distribution, donc que ce soit en leçon, en auto ou moto, mais aussi en salle ou à disposition des élèves.
1: C'est un peu comme le football. Aujourd'hui, on dit souvent à la VAR avec la vidéo qui assiste l'arbitrage. C'est un peu le même principe.
0: Ah, c'est un peu le même principe, mais adapté à l'enseignement de la conduite, absolument.
1: Mais Vincent, alors ça filme à l'intérieur ou à l'extérieur ou les deux?
0: Ah, c'est l'un ou l'autre. On fait pas les deux en même
1: d'accord.
0: temps. Pour l'instant, pour des raisons techniques, on va y arriver. C'est un projet de développement.
1: Ça sent le développement, oui, en cours.
0: Absolument.
1: Et pourquoi utiliser un smartphone? Aujourd'hui, il existe des caméras embarquées.
0: Eh ben, parce qu'en fait, on sait tous, les smartphones, c'est des mini-ordinateurs, donc ils ont toute la puissance nécessaire. En plus, on a l'écran pour pouvoir distribuer la vidéo tout de suite. Donc, par souci d'efficacité, on cherche pas à avoir une qualité 4K, même si certains smartphones le font. Donc, on privilégie l'efficacité, la simplicité d'usage, plutôt que la complexité technique de rajouter un outil en plus.
1: Aujourd'hui, ça coûte combien une auto-école? Je parle pas du smartphone, hein, mais de l'abonnement à votre service.
0: Eh ben, ça commence à partir de 29 euros par mois pour pouvoir être équipé de la version basique qui permet d'exploiter en direct. Et après, si on veut aller plus loin et avoir plus d'exploitation côté salle, etc., élèves, on a des gammes supérieures.
1: C'est un vrai plus pour essayer d'optimiser la conduite. Merci beaucoup Vincent Coutet, vous êtes le fondateur de Driven. Alors Driven, D-R-2-I-V-E-N. On va sur internet, on vous trouve facilement.
0: Absolument.
1: On n'oublie pas les deux I. Bonne journée.
0: Merci Michel, bonne journée aussi.

0: Ici Normandie, Jean-Louis Aubert, au temps à nouveau. Température aujourd'hui de 23 sur le littoral, de 32 dans les terres. On fera un point complet sur la météo, c'est à suivre. Après toute l'actu locale dans 30 secondes.
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0: Bonjour, merci d'être avec nous. C'est aujourd'hui jeudi et on peut...

0: Le dire à 7h30, Bradley, ils ont besoin de pluie et de fraîcheur.
1: Les fruits et légumes des maraîchers, notamment dans le sud de l'Eure, qui souffrent terriblement depuis plusieurs semaines de ces vagues de chaleur, et les conséquences sont visibles dans certaines exploitations.
0: Bon, la bonne nouvelle, c'est qu'on repasse en vert sur la carte de vigilance de Météo France. Néanmoins, on est à Ménil-sur-Iton, juste après toute l'actualité en France et dans le monde. C'est le 90 secondes avec vous, Valentine Lottès.
2: Le méga-feu de Gironde, toujours stabilisé ce matin, après une nuit plutôt calme selon la préfecture et une météo plus favorable aujourd'hui, puisque la Gironde comme les Landes ne sont plus en vigilance orange pour canicule ce matin. La lutte continue aussi dans le Var, où le départ d'un nouvel incendie hier a entraîné l'évacuation de 650 habitants de Brignoles dans la soirée, 24 heures à peine après l'annonce du feu fixé à quelques kilomètres dans le massif du Gros Bessillon. Un combat remporté cette nuit par les pompiers dans la forêt de Fontainebleau, traversée elle aussi par les flammes à la mi-juillet. Les reprises de feux d'hier sont fixées, une dizaine d'hectares de plus ont brûlé. Et vous, êtes-vous prêt à monter au front? Les pompiers manquent de bras face à l'ampleur des incendies dans le pays et vous pouvez les aider sur le terrain, mais aussi pour la logistique, la restauration, les transports, le soutien aux victimes. Un formulaire pour s'inscrire est disponible sur le site internet du Syndicat National des Pompiers Volontaires. Votre radio aux côtés des sinistrés ce midi avec une émission spéciale à 13h où toutes les initiatives pour aider les évacués vous seront données. Des collectes de dons à l'accueil d'animaux blessés dans les incendies jusqu'au reboisement des forêts. De l'air à l'ouest, c'est la bonne nouvelle de Météo France. Les températures baissent nettement aujourd'hui grâce à l'arrivée d'une nouvelle perturbation. Reste tout de même dans un large quart sud-est, 21 départements en vigilance orange canicule, de la Saône-et-Loire à la Corse.
1: Ça fait des semaines et des semaines qu'il n'a pas plu en continu, de sorte à ce que les sols puissent boire de nouveau, se requinquer. Une partie du sud de l'Eure est même en crise sécheresse depuis bientôt 2 semaines, le plus haut niveau de restriction. Et les conséquences sont visibles, notamment à Ménil-sur-Iton, chez les maraîchers. Laurent Philippou, vous avez rencontré Nadège Roëlan à la tête de la petite ferme de Condé.
3: On est au pied des courges. Il n'y a que 50%. Les autres 50%, bah, c'est mort.
4: Les courges font grise mine.
3: On a essayé de les sauver, mais on n'a pas réussi.
4: Que ce soit en plein air ou sous serre, Nadège Roëlan fait le même constat.
3: À plus de 50 degrés en plein soleil, c'était très compliqué.
4: C'est Capucine, 5 ans, qui me fait faire la suite de la visite.
5: Il y a les tomates là-bas dans une serre.
6: Eh ben on y va, Capucine ?
5: Oui.
3: C'est un peu plus tardif que d'autres années. Quand il fait au-dessus de 30-35 degrés, les tomates, elles se mettent un peu en sécurité. Elles font plus rien, quoi. Les tomates sont là, on les voit bien, les pieds sont pleins. Mais bah, ça a du mal à rougir. Et des fois, les gens me disent, mais elles sont pas mûres. Mais si, elles sont mûres. C'est juste que bah, c'est un effet physiologique, comme là, le cul noir.
4: Ah oui, on croirait qu'elle est pourrie.
3: Ouais, mais en fait, non, c'est juste l'effet de la chaleur. C'est un stress thermique qui fait que cette tomate, elle a répondu avec ce cul noir-là. Il y en a une autre qui va répondre, par exemple, avec là les petites auréoles vertes sur le dessus.
4: Même les courgettes ont un peu de mal.
3: C'est un légume qui donne un foison normalement. Et par exemple, quand on regarde les rendements des années précédentes, bah, l'année dernière, sur une même semaine où je ramassais 200 kilos, bah, cette semaine, j'en ramassais 50 kilos pour le même nombre de pieds.
4: Ceux qui s'en sortent le mieux, ce sont les melons, les poivrons ou les aubergines.
3: J'ai une technique où je taille vachement pour qu'ils montent, pour économiser le dos. Et du coup, j'ai arrêté de tailler. Je dis, bon, bah, je vous laisse les feuilles, les gars, pour les protéger parce que, vous voyez, légumes du soleil, mais ça fait des brûlures, quoi.
5: C'est le soleil.
3: Ça, c'est pas vendable du tout, quoi. C'est une perte financière. Hein. Par exemple, comme les fraises, j'en ai ramassé 10 fois moins.
4: Nadège trouve refuge sous les lianes de haricots verts. Belle liane quand même.
3: C'est magnifique.
4: Un petit peu jaune sur certaines feuilles.
3: Oui, c'est un petit peu jaune, mais c'est une culture magnifique. Là, si on se met entre les haricots, on va voir la différence d'ambiance. On se rend compte que bah, eux se donnent de l'ombre à eux-mêmes, en fait.
4: C'est votre zone fraîcheur, les haricots.
3: Ouais, j'adore. Moi, je trouve ça assez beau. Hein.
4: Entre la deuxième et la troisième canicule, Nadège a récolté 5 kilos de haricots au lieu de 100 habituellement. Il peut faire jusqu'à 60 degrés sous la serre, c'est le record. En plein soleil, Nadège a blanchi la bâche à la peinture pour gagner quelques degrés et elle a adapté ses horaires de travail et sa gestion de la ressource en eau.
3: On va éviter de l'utiliser en plein cagnard pour éviter l'évaporation très tôt le matin et plutôt tard le soir pour que la plante l'optimise au maximum.
4: C'est vraiment très tôt.
3: C'est ça, on est plutôt sous les serviettes 4h30, 5h avant que le soleil se lève. Et quand on voit le soleil se lever, bah, pourtant on l'adore, hein, mais en temps de canicule, on lui dit non, s'il te plaît, reste derrière les nuages. Parce que bah, ça brûle, quoi.
4: Demain, Nadège vend sur son exploitation tout l'après-midi tomates, concombres, courgettes, melons, aubergines, poivrons, oignons, carottes, mais pas de salade. pas de betteraves ou de fenouilles qui n'ont pas aimé la chaleur.
1: Un reportage à retrouver sur ici.fr.
0: À la une du journal de 8h.
1: On est à Barentin où le centre communal d'action sociale surveille les plus fragiles pendant ces vagues de chaleur. Les appels aux dons qui se multiplient pour venir en aide aux sinistrés de la Gironde. Et puis, on est aussi au Havre. La Croix-Rouge organise des formations pour apprendre les gestes de premier secours à des enfants.
0: La météo, avant de filer sur la route et de regarder ce qui se passe au niveau de nos trains. Alors, nous sommes en vert sur la carte de vigilance de Météo France. Il y a quand même du jaune autour de nous en raison d'orages dans l'Oise, la région parisienne, ou encore l'Eure-et-Loire pour nos voisins. Nous, pour ce qui est de la vigilance aux feux de forêt, le département de l'Eure qui était en orange hier est rétrogradé en jaune. On respire, mais enfin on reste effectivement très très très prudent. Nous avons en ce moment 17 à 18 degrés partout, dans les terres comme sur le littoral. Cet après-midi, c'est là qu'il y a deux salles, deux ambiances. Hein. 23 au bord de la mer, vous inversez, ça fait 32 dans les terres à Vernon, 31 à Évreux, 29 degrés à Rouen. Hier à Rouen, on a relevé jusqu'à certains d'entre vous, 38 ou 39 degrés. C'est du soleil aujourd'hui et pour le week-end. Demain, il fera jusqu'à 29 et dimanche jusqu'à une bonne trentaine de degrés. On va même les dépasser un petit peu. Amélioration de la qualité de l'air et retour à la moyenne. Aujourd'hui, hier, c'était plus dégradé.
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0: À 7h36, Bruno nous appelle. Il est sur la 28, dans le sens Neufchâtel-Rouen, à la hauteur de Quincampoix. Nous avons deux voitures en panne à une centaine de mètres d'intervalle. L'une de ces voitures est à cheval entre la bande d'arrêt d'urgence et la voie de droite. Merci beaucoup, Bruno. Sur votre route également, ce matin, il va vous manquer quelques bacs de Seine. Problèmes techniques ou mouvements sociaux ont fait le point, sont à l'arrêt. Heurteville, Yenville, le Grand Queville, Diebdal, et nous avions aussi le bac de la Bouille, mais il est reparti. Enfin, la SNCF, la circulation des trains entre Paris et la Normandie sera fortement perturbée ce week-end, vendredi, samedi et dimanche, en raison d'un mouvement social des conducteurs, des contrôleurs et des agents d'escale de la gare Saint-Lazare. SNCF Voyageurs vous conseille de reporter vos voyages prévus entre demain et dimanche.
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0: La bonne humeur, vous savez, celle qui vous anime quand vous êtes le matin chez vous, vous sortez, vous faites un petit tour dans le jardin, vous allez à la cabane au fond du jardin. Non, pas celle-là, bien évidemment. Non, mais tranquille, vous voyez, vous prenez le frais, vous dites... ça sent bon l'été, il fait encore frais. Et il y a Francis Cabrel. On croyait ça.

0: Francis Cabrel, il est 7h40, c'est Ici Normandie qui vous accompagne.
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0: Et qui vous réveille en famille avec Servan, avec Anne, avec Bradley. Et on est invité dans votre voiture. Merci, on s'installe. On n'a pas que des bonnes nouvelles, hein. Il y a toujours des travaux à Rouen, devant le CHU. On est en train de refaire le tunnel de Lyons, la route de Lyons,
3: ouais,
0: qui passe sous la Nationale 28. Bon, résultat, ça bouchonne à la sortie du tunnel de la Grand-Mare et sous le tunnel sur environ un bon quart d'heure ce matin. Et puis des travaux sous le pont de Tancarville, sur la départementale, là dans les deux sens de circulation, vous comptez 8 à 10 minutes de temps de parcours supplémentaire. On a juste le temps, 10 minutes, de se faire un bon livre, tiens.
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0: Je vous vois tiquer, Bradley, mais non, mais on peut même le faire en 1 minute 30. Mais oui, les 20 ans de lire à la plage, avec Ici Normandie, dans chacune des 13 cabanes. Il y a des livres qui sont très demandés, on les a confiés à Gaëlle Lapère, elle les a lus pour nous.
4: Si je vous dis que c'est un cavalier qui surgit hors de la nuit et que son nom est le signe à la pointe de l'épée, vous me répondez Zorro, évidemment. C'est un héros mythique façonné par la pop culture qui n'arrête pas d'inspirer les artistes. Le dernier en date, c'est l'auteur Sean Murphy avec son comics Zorro d'Entre les Morts, paru chez Urban. L'histoire se passe de nos jours, au Mexique. Diego Vega est un jeune homme traumatisé par la perte de son père, assassiné brutalement par les narcotrafiquants. Sa soif de vengeance va l'amener à revêtir le costume de Zorro, qui le fascine de façon délirante depuis des années. Le souci, c'est que Diego a l'air de se prendre véritablement pour lui. Mais finalement, est-ce que c'est vraiment un souci quand on a des comptes à régler, à salement régler? On est confronté dans cette BD à un autre type de Zorro, plus sanglant, plus cruel, plus désabusé. Ici, pas question de vengeance à base d'un Z qui déshabille gentiment le méchant. On est plutôt dans la revanche avec tripes et hémoglobine. Le scénario, il est très bien ficelé, il est sombre à souhait, il se lit vite et très bien. Le graphisme est incroyable avec des jeux de couleurs et de contrastes mémorables. Sean Murphy, qui a déjà revisité Batman avec génie, se joue des codes pour mieux les tordre et les mettre à sa sauce. Ça se bagarre beaucoup, mais on se surprend à aimer cela, comme le plaisir que l'on ressent devant un bon film d'action. Vous n'avez plus qu'à vous laisser porter par un récit palpitant qui n'hésite pas à multiplier les clins d'œil à l'icône populaire qu'est Zorro. Alors, mettez vos masques et votre cape, chevauchez votre tornado et ne passez pas à côté d'un véritable plaisir de lecture. Et c'est à conseiller à partir de 12 ans.
0: Zorro, dans l'une des 13...
3: Ça donne envie, hein?
0: Cabane.
3: Ouais, ouais, moi j'adore les films. Vous les avez vus, Michel? Le masque de Zorro, la légende de Zorro, avec
0: sûr,
3: Antonio Banderas.
0: Et puis moi, quand j'étais petit, je regardais la série encore en noir et blanc. Zorro, ben oui. Vous êtes allé au cinéma dernièrement, tiens, d'ailleurs?
3: Ouais, je suis allé voir le dernier Spider-Man hier soir.
0: Ah oui, il est sorti hier, d'ailleurs.
3: Brand New Day, ouais, il est sorti hier, ouais. C'est le comble. Et ouais, moi je suis client des Marvel. Franchement, ça passe bien. On passe de bonnes heures.
0: Bon, sinon, il y a le film que tout le monde est allé voir, même moi, c'est vous dire l'Odyssée. Vous avez aimé?
3: Ben ça va, ouais, je suis allé voir avant hier soir, j'ai fait coup sur coup là, dessiner.
0: Ouais.
3: Et bon, c'était sympa, l'Odyssée.
0: Moi, j'ai trouvé qu'il y avait quelques longueurs, mais après, j'ose à peine le dire, parce que tout le monde apprécie. Moi, j'ai trouvé ça parfois. Je suis pas très film de bagarre, alors là, il y a de la bagarre. La bagarre.
3: Un petit peu, ouais, Cheval de Troie.
0: Il est 7h44, en tout cas, allez les voir, hein, ce sont des bons films, on les recommande, et puis surtout, c'est climatisé au cinéma. Nous, on part en vacances dans un endroit où il fait un petit peu chaud, on va à Carcassonne dans 30 secondes.
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0: Dring, dring! Mais qui c'est Madame Carcasse qui sonne. Eh oui, avec plus de 600 000 visiteurs en 2025, la cité de Carcassonne dans l'Aude est l'un des sites patrimoniaux les plus fréquentés de France. En sixième position au classement national des monuments les plus visités. Depuis 2 ans, après de grands travaux de restauration par le Centre des Monuments Nationaux, il est possible de faire le tour complet des remparts intérieurs. Un parcours d'1,5 km avec 25 5 tours traversées. Immersion au cœur de cette cité médiévale, inscrite au patrimoine mondial de l'UNESCO, avec Marion Chantreau.
7: Mieux vaut s'équiper de chaussures de marche, une bonne condition physique est recommandée. La visite des remparts et du château dure 1h30 à 2h avec 2 sorties intermédiaires. Enzo, médiateur culturel, nous décrit l'entrée.
8: Dès qu'on rentre dans le château comtal, on est directement face à cette façade fortifiée, cette grande porte avec un système de double herse pour protéger le château comtal.
7: Les premiers à ériger des fortifications, ce sont les Romains au 4e siècle. Après plusieurs sièges, les rois arrivent à Carcassonne au 13e siècle. D'importants travaux sont alors entrepris.
8: Pour renforcer la défense, mais aussi pour affirmer leur puissance, les rois, lorsqu'ils sont arrivés, vont décider de construire une toute nouvelle entrée. La tour du Trésor et la fameuse porte narbonnaise par laquelle vous êtes sûrement rentré avec le pont Lévis.
7: D'ailleurs, la grande restauration menée au 19e siècle par l'architecte Eugène Viollet-le-Duc s'inspire de cette époque.
8: Il avait un grand intérêt pour l'époque médiévale, donc forcément Carcassonne, ça a attiré son attention. Il a eu l'autorisation de Napoléon III et les travaux débutent en 1855 et vont durer jusqu'à 1911.
7: Les visiteurs sont conquis par ce parcours qui traverse 2500 ans d'histoire, y compris les plus petits.
9: Est-ce qu'on peut dire qu'on est dans la plus importante forteresse du monde ?
10: Oui ! C'était intéressant, attractif, interactif. Pour les enfants, c'était top.
11: T'as monté toutes les marches ?
12: Oui.
11: Papa, il t'a pas porté ?
12: Un petit peu.
13: Ils l'ont senti dans les jambes, il y a beaucoup d'escaliers.
14: Ça fait toujours rêver comme un gamin. C'est bien rénové.
7: Alexandra, venue d'Annecy, est séduite par le panorama.
15: Impressionnée, c'est la première fois que je vois un château médiéval en entier. Avec les coursives, on fait tout le tour, on s'y croit vraiment. La vue est magnifique. La montagne noire qu'on est allé voir il y a quelques jours, on la voit depuis là. C'est très chouette.
7: Yasmine a, elle, réalisé son rêve de gosse.
16: Je voulais visiter la ville depuis que je suis toute petite. Vraiment à la hauteur des espérances. Je ne suis pas du tout déçue de toute l'image que je m'en étais faite. Donc c'est très impressionnant. On a fait une visite guidée de nuit. Et du coup, ça nous a permis d'avoir du contexte.
7: La visite à la tombée du jour, Julien de Montréal l'a aussi suivi.
17: J'ai beaucoup apprécié. Donc c'était plus impressionnant que dans mes souvenirs quand je l'avais vu en 92. Très bien restauré, conservé. C'est superbe. Le soir, ça vaut vraiment le coup. Très, très bien éclairé. Puis on peut se promener autour. C'est vraiment génial.
7: Du mardi au samedi soir, les visiteurs peuvent laisser libre cours à leur talent de photographe, précise Franck Doucet, administrateur du château et des remparts.
18: On sollicite les visiteurs pour nous faire de belles photos. On ouvre le site en soirée, 19h à 21h30, pour une opération qui s'appelle « Souriez, vous êtes sur le rempart » aux plus belles heures de la journée. On voit toutes les Pyrénées, c'est absolument exceptionnel. Et donc on leur propose de faire des photos et puis de nous les publier, de nous les poster sur nos réseaux sociaux.
7: L'opération a lieu jusqu'au 31 août.
0: Hormis cette ouverture en soirée, les remparts de Carcassonne sont ouverts à la visite cet été de 10h à 18h30. C'est 19€ l'entrée, c'est gratuit pour les moins de 18 ans. Vos vacances ici en Occitanie, reportage à retrouver sur ici.fr. Et moi je vous dis, si pour l'année prochaine, vous savez pas quoi faire le 14 juillet, allez à Carcassonne. Il y a l'embrasement de Carcassonne, c'est absolument magnifique, c'est un feu d'artifice, moi c'est le plus beau que j'ai jamais vu. Et d'ailleurs même cette année, ils ont eu le droit de maintenir le feu malgré les conditions. C'est un truc incroyable, puis ça résonne, ça vous tape dans l'estomac, enfin moi j'adore. 7h49, pourquoi tu restes ? Ça c'est la question à laquelle on va devoir répondre avec Amel Bent. Et dans un instant, qu'est-ce qu'on pourrait faire ? Retrouvez peut-être, un sportif dont vous allez retenir le nom.
19: Pourquoi?

0: Pourquoi tu restes à Melbent? Une réponse parmi d'autres que vous pourrez donner demain, samedi ou dimanche, bah parce que j'ai pas de train. Voilà, je reste parce que j'ai pas de train. Attention, demain, oui, je dis
1: c'est
0: ça
1: grève, ouais.
0: Sous le ton de la plaisanterie, mais grève inopinée à la SNCF sur les lignes normandes. Ça va particulièrement concerner la ligne entre Le Havre, Rouen et Paris-Saint-Lazare. Attention, il y aura très peu de trains. On sera là, évidemment, à vos côtés demain pour vous communiquer les horaires. 7h52, retenez bien son nom. Nouvelle chronique ici, cette semaine. Olivia Leray met en lumière les sportifs et les sportives qui compteront dans les années à venir, nos champions de demain si vous préférez, de l'athlétisme, tiens, aujourd'hui.
2: Aloïs Abraham, 17 ans. Il a la coupe et la moustache naissante des jeunes de son âge. Des yeux qui donnent envie de lui dire bonjour et un sourire qui s'en va assez rarement. Alors lui, c'est simple, en athlète. Il va tout faire péter. Spécialité, faire du ménage, dépoussiérer tous les records. De l'audace, oui. Du talent, bien sûr. Des complexes, pas du tout. Le 1500 mètres, 3 minutes, 39 secondes et 46 centièmes. Le temps de cuisson de votre œuf à la coque. Record de France cadet pulvérisé il y a quelques mois. 3000 mètres, 7 minutes, 46 secondes et 78 centièmes. Il est dans le top 5 des meilleurs juniors du monde de l'année. Et quand c'est un peu plus long, bah ça marche aussi, hein. Aloïs a couru un 5 km en 13 minutes 38 à Barcelone cette année. Record. Ah, et j'oubliais, il est aussi champion olympique de la jeunesse européenne sur 1500 mètres. Alors ça vient d'où ce talent? De ce que la vie nous met entre les mains dès le départ, d'accord, du travail, de la rigueur, mais surtout, derrière Aloïs, il y a aussi son père, Alexis, ancien coureur de haut niveau qui l'entraîne. Il n'y a pas vraiment de règles préétablies entre Alexis, il vit encore chez ses parents, son père sait être son père quand il faut et son entraîneur quand il le doit. À part lui rappeler qu'il faut boire de l'eau à la maison, les deux rôles ne se mélangent pas. Joshua, le frère aîné d'Aloïs, il court aussi. Lui, il s'entraîne aux États-Unis. La route est encore longue pour le petit frère. Mais tenir la distance, vous l'avez compris, c'est sa spécialité. Avec sa vitesse, son talent et son endurance, on ne se fait pas vraiment de soucis pour lui. Et même s'il vient de Toulouse, je vous assure que Jules aurait pu écrire cette chanson pour lui.
3: On m'appelle l'OVNI. 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
0: On m'appelle l'OVNI, un peu de Jules le matin. Ça réveille, hein, Bradley? Tiens, regardez.
1: C'est le rapport qui vend le plus de disques, Jules.
0: Hey in the sky, ah. Les yeux vers le ciel. Et il faut des lunettes pour regarder le ciel. Surtout le 12 août, jour de l'éclipse. Si vous voulez vos lunettes spéciales éclipse, elles seront disponibles la semaine prochaine sur Dieppe et sur Bernay. Je vous explique tout.

0: Ici Normandie, 7h57. Oui, je vous l'ai promis, je vous le dis, comment obtenir des lunettes spéciales éclipse ici Normandie? Eh bien, dès lundi, alors c'est pour la semaine, mais dès lundi, parce que quand il n'y en aura plus, il n'y en aura plus. Vous avez rendez-vous à Bernay et à Dieppe, à Bernay, à la mairie et au CCAS, aux horaires d'ouverture habituels, et également à la mairie de Dieppe. Donc à partir de lundi, allez vous saisir de vos lunettes pour suivre l'éclipse en toute sécurité avec votre radio locale ici Normandie. Ce sera le 12 août et on le vivra ensemble. Dans deux minutes, toute l'actu locale, vous en êtes d'accord Bradley de Souza?
1: Oui.
0: Il en est d'accord. Mais on va d'abord saluer Stéphane Bern. Bonjour Stéphane.
2: Bonjour Michel, bonjour la Normandie.
0: Alors ce matin, on voyage au temps des Romains et des Gaulois.
2: Fier, bruyant, un peu vaniteux, mais pourquoi donc le coq s'est-il perché sur les églises, installé sur les blasons et maintenant les t-shirts de foot? À l'origine, traiter son voisin de coq n'était pas un compliment. Dans l'Antiquité, les Romains voient les Gaulois comme des sauvages à plumes. Et pour cause, en latin, Gallus veut dire à la fois coq et gaulois. Un petit jeu de mots qui en aura fait rire plus d'un. Notez qu'en anglais, coq a également un rapport avec la Gaule, mais c'est nettement plus grivois. Le coq se laisse moquer pour mieux s'emparer de la moquerie. Au Moyen-Âge, le gallinacé devient peu à peu un emblème de fierté, de courage, d'audace, de combativité. Bref, l'inverse d'une poule mouillée. Mais le coq symbolise aussi la vigilance face à la lumière chrétienne, ce qui explique qu'il grimpe tout en haut des églises et s'installe sur les clochers. Tout cela permet au fier animal de monter en grade et de s'immiscer même dans les représentations des rois de France. À la Révolution, c'est au tour du peuple de s'en emparer. Crête fière, poitrine bombée, cocorico sonore. Vive le coq républicain et vive la cocarde, évidemment. Avec Napoléon Ier, il est brièvement mis au placard. L'empereur refuse d'en faire le symbole national au prétexte que le coq n'a point de force. Il ne peut être l'image d'un empire tel que la France. Il réapparaît dans le courant du 19e siècle, frappé sur les pièces d'or de la 3e République. Et depuis, il ne nous a plus quittés. Qui aurait pu prédire un tel avenir à un simple animal de la basse-cour? C'est bien la preuve que l'avenir appartient à ceux qui se lèvent tôt.
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0: Eh bien oui, debout, bonjour, il est 8h. Bradley de Souza, les infos, et ils sont sur le qui-vive depuis plus d'un mois maintenant.
4: Les villes et leurs CCAS, les centres communaux d'action sociale qui appellent, vérifient que les personnes fragiles ne manquent de rien pendant ces vagues de chaleur. Il faisait encore jusqu'à 38 degrés hier après-midi, surtout dans les Terres, dans l'Eure et en Seine-Maritime, où à Barentin, au nord de Rouen, les équipes du CCAS, Simon Monori, ne relâchent pas leur vigilance, même entre deux canicules.
5: Dans les bureaux, chaque agent sait ce qu'il doit faire. Magali Hoppé, vice-présidente du CCAS de Barentin.
6: Ils reprennent les registres des 300 personnes dites vulnérables, donc les personnes âgées, les personnes handicapées ou les personnes avec des maladies chroniques. Ils contactent les personnes vulnérables.
5: Ils restent donc très attentifs car les habitants isolés ont besoin d'eux. Comme cette fois où une personne âgée ne répondait pas au téléphone et que la police municipale est intervenue. François-Emmanuel Paton est le directeur du CCAS.
7: Cette personne était chez elle, mais elle était assez désorientée, un petit peu déshydratée. La régulation du SAMU a demandé une hospitalisation, donc les pompiers l'ont pris en charge et elle a été hospitalisée.
5: Pendant l'échange, le téléphone du directeur vibre.
7: Là, vous voyez, on vient de recevoir un SMS du département qui nous dit que sur décision préfectorale, le département est placé en vigilance jaune, forte chaleur. Donc ça ne déclenche pas le plan canicule en tant que tel. Nous restons très attentifs, bien évidemment, aux personnes fragiles.
5: Dans une situation comme celle-ci,
7: on est sur le qui-vive et puis on va prendre aussi peut-être des nouvelles de certaines personnes qu'on sait très fragiles.
5: Le CCAS n'attend pas forcément les consignes de la préfecture pour agir auprès de la population. En revanche, si l'alerte rouge canicule est une nouvelle fois déclenchée par le préfet, des plans nationaux seront mis en action, comme le plan hors sec chaleurs extrêmes, actionné pour la première fois début juillet.
4: Le plan hors sec, c'est un plan d'urgence pour que les départements mettent à disposition des lieux frais pour protéger les plus fragiles. Ce dispositif de l'État existe depuis 1952.
0: Une découverte surprenante pour cet équipage à Dieppe.
4: Plus de 80 ans après la fin de la Seconde Guerre mondiale, un navire de pêche a remonté dans ses filets hier matin. Un obus allemand, c'est le capitaine de ce navire qui a alerté les autorités. Quatre plongeurs démineurs sont intervenus pour neutraliser l'engin de 38 cm de long. La photo est à retrouver sur ici.fr. Toujours à Dieppe, où les sauveteurs en mer sont venus en aide à une dizaine de personnes. Elles étaient dans une embarcation à risque selon la SNSM. Les bénévoles ont été mobilisés 5 heures sur cette opération, relayée par des bénévoles de la SNSM du Tréport. Dans l'heure, un policier a été retrouvé mort avant-hier matin, mardi, sur le stand de tir d'Evreux, là où il était formateur. Il était aussi secrétaire départemental du syndicat Alliance dans le département. Le syndicat se dit bouleversé par sa disparition sur les réseaux sociaux. Une enquête est en cours à Rouen. Deux hommes ont été interpellés et placés en garde à vue après une violente agression le week-end dernier. Ils ont frappé un homme de 45 ans au visage avec ses béquilles pour lui voler son téléphone portable. Les deux suspects ont été déférés et l'un d'eux a été transféré à la maison d'arrêt de Rouen.
0: Les appels aux dons se multiplient pour venir en aide aux sinistrés de la Gironde.
4: La ville de Grand-Quevilly annonce sur ses réseaux sociaux qu'elle va voter une aide exceptionnelle lors de son prochain conseil municipal, sans en préciser le montant. Et puis, la clinique vétérinaire du Boulingrin à Rouen, elle aussi se montre solidaire et lance un appel aux dons pour les animaux, car certains propriétaires en Gironde, en évacuant dans la précipitation, n'ont pas pris assez de matériel ou de nourriture. Élise Friboulet-Parier coordonne cet appel aux dons.
1: J'ai tout de suite réagi pour monter un chargement de matériel vétérinaire, principalement, et descendre là-bas sur mes jours de repos pour aider les équipes, les relayer un petit peu aussi, parce qu'ils ont besoin de se reposer. Pour les particuliers, les propriétaires d'animaux, ils peuvent apporter de la pâtée pour chatons, de la pâtée de convalescence. C'est du Ilsa-D, du Royal Canin Recovery. Ça, c'est des choses qui sont hyper énergétiques, en fait, et qui vont être nécessaires sur des animaux qui sont très affaiblis. Ça va être des couvertures très fines et très légères en polaire. Pas de grosses couettes, pas de choses trop volumineuses pour optimiser absolument le chargement. S'il y a des associations qui peuvent nous fournir une cache-trappe, ça serait fabuleux. Les animaux qui ont été victimes de flammes, il y a des lésions qu'on voit sur le moment, des brûlures, mais aussi avec la fumée inhalée, il y a des suites sur les jours qui suivent qui peuvent être dramatiques.
4: Élise Friboulet-Perrier de la clinique vétérinaire du Boulingrin à Rouen, où vous pouvez directement déposer des dons si vous le souhaitez. Aujourd'hui, dès 8h30 jusqu'à midi et de 14h à 19h.
0: Et ici Normandie en émission spéciale, tout à l'heure à partir de 13h, émission consacrée à cette solidarité pendant ces incendies, l'occasion pour nous de saluer le travail de tous nos collègues dans les zones concernées.
4: Et justement, cette zone, la Gironde, en ce qui concerne cet incendie, il ne progresse plus depuis le début de la semaine, ce qui laisse de l'espoir aux pompiers de pouvoir en venir à bout avec une météo plus favorable ces prochains jours. Ce méga-feu qui a ravagé 42 000 hectares. Enfin, toujours sur le front des incendies, il y en a eu plusieurs hier en Seine-Maritime et dans l'Eure, de moindre mesure, mais qui a tout de même mobilisé une trentaine de pompiers à Oissel. Un feu de broussailles en bord de Seine sur une friche de 2 hectares. Des pompiers aussi mobilisés dans l'Eure pour un peu moins de 4 hectares de forêt qui ont brûlé, notamment à Villiers-en-Désœuvres dans le sud-est du département.
0: Ici Normandie, il est 8h05. L'été, c'est aussi beaucoup de prévention pour les associations et même des formations.
4: On forme même des enfants de 6 à 11 ans, enfin ce qu'ils souhaitent aux gestes de premier secours au Havre. C'est organisé par la Croix-Rouge dans leurs locaux au stade des Chazeaux. Et c'est vrai que ça peut servir, connaître les bons réflexes dès le plus jeune âge. C'est en tout cas ce que nous disent Julie et Angélique, deux mamans qui ont déposé leurs enfants de 4 ans à cet atelier.
8: Pour moi, c'est important qu'ils aient une initiation en premier secours dès le plus jeune âge pour avoir les bons réflexes en tête. Et puis, plus ils sont jeunes, plus ils apprennent vite. Donc, je me dis qu'en multipliant les expériences d'année en année, ils auront les bons réflexes le moment venu.
9: C'est très important de connaître les premiers gestes, qu'ils adaptent leur comportement dans la vie quotidienne. Donc voilà, on adore leur faire découvrir plein de choses. Autant on va les emmener à la plage, vous savez, être vraiment détente et tout ça, mais autant apprendre d'autres choses, se renseigner. Enfin, c'est de la culture générale et c'est de l'apprentissage. Quand ils vont remonter dans la voiture, ils vont dire, on avait ça,
8: avoir besoin d'échanger. Voilà. Donc oui, on est prête à ces moments d'échange.
10: Ils vont vous montrer fièrement sûrement des gestes.
8: C'est ça. Attends, avoir un petit massage cardiaque ce soir.
4: Il y a encore deux sessions pour apprendre les gestes de premier secours, mercredi 5 et 12. 12 août au Havre. On a assisté à une de ces séances. Nous, ce sera notre info d'ici à 8h30.
0: Vous êtes inscrit, vous, pour la prochaine séance chez nous?
4: Oui, exactement.
0: Ah
4: oui,
0: bah ouais, moi aussi. Ah bah peut-être qu'on se fera des massages cardiaques, alors. Hein. Bon, on a le cœur bien accroché au hack.
4: Oui, pour terminer, on termine avec ce mercato de football qui continue. Et c'est Junior Mwanga qui a été officialisé hier, milieu défensif, acheté à Strasbourg, qui lie au ciel et marine jusqu'en 2030. Il avait bien aidé le hack à se sauver en Ligue 1 entre janvier et mai 2025. Junior Mwanga, c'est la 6e recrue havraise lors de ce mercato.
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4: Il fera plus frais en bord de mer que sur les terres encore aujourd'hui.
0: Ah oui, c'est clair, hein, c'est même c'est simple à retenir. Il fera 23 sur le littoral, il fera 32,
4: on inverse.
0: À Vernon par exemple. Sur les terres, ce matin, il fait aux alentours de 17 sur le littoral, entre 17 et 19 degrés. On est en train de gagner un petit degré. Et donc cet après-midi, 32 à Vernon, 31 degrés à Évreux, 29 degrés à Rouen, 23 degrés à Dieppe ou encore au Havre, avec du soleil. La tendance se maintient pendant tout le week-end, vendredi, samedi, dimanche, c'est soleil et des températures de l'ordre de 29 à 32 degrés. La semaine prochaine, on parle de 33 degrés pour notre lundi, avec des éclaircies qui prédominent. Si on voit des nuages, malheureusement, on ne voit pas arriver de pluie. La qualité de l'air, elle est moyenne aujourd'hui. Il y a une petite amélioration quand même, avec un peu plus de vent, un peu plus de nuages et un peu moins de chaleur. Cela donne un peu moins d'ozone. Sur votre route, on nous a signalé tout à l'heure à Quincampoix en direction de Rouen sur la 28, deux véhicules en panne. On vous confirme qu'il y a des ralentissements sous le pont de Tancarville. La départementale 982 à Tancarville est en travaux. Il faut compter 10 à 12 minutes de temps de parcours supplémentaire dans les deux sens. Et puis ça bouchonne à la sortie du tunnel de la Grand-Mare dans la métropole rouennaise et sur le pont Mathilde en direction de la rive droite.
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0: Le petit déjeuner, c'est certainement le repas le plus important de la journée. On pourrait attaquer avec un bon bol de céréales, de flocons d'avoine. Mieux, tiens, un bon bol de flocons de Marc Lavoine au réveil.

0: On fredonne, on chantonne dans la salle de bain, dans la voiture, dans la cuisine. Une biguine avec Marc Lavoine. 8h12, rendez-vous tout à l'heure. Alors qu'il n'y a jamais eu autant de feux de forêt en France. Alors il y en a dans le Var, en Gironde, dans les Landes. En proie toujours aux flammes, évidemment, en ce moment même. 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Et tiens, j'en profite pour relayer ce message d'Hugo. On est en contact, c'est l'un des organisateurs du Trail Forever. C'est à Mesnières-en-Bray. Il est membre de l'association 1-2 Trail Soleil à Mesnières-en-Bray. On se mobilise, on aimerait que tous les trailers, tous ceux qui courent dans la nature se mobilisent. Trailer solidaire, c'est le nom de la collecte que vous allez pouvoir retrouver sur Litchi. Merci beaucoup pour ce message, cette solidarité. On relaie ici et maintenant on joue. Enfin, bougeons, on joue. On joue à quoi? On va jouer au blind test de l'été, votre grand jeu. Dans moins de 5 minutes, vous serez avec nous, 02 35 07 66 66. Vous écoutez 3 extraits de chansons, vous reconnaissez au moins 2 interprètes sur 3 et vous repartez avec un passe-famille pour le zoo de Cerzard.
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0: 8h15, c'est pas vrai, le rendez-vous anti-arnaque. Au Drazo, nos compagnons à quatre pattes sont aussi victimes des escrocs. Non mais, hein. Vous avez trouvé sur les réseaux sociaux des vidéos dangereuses pour nos chiens.
8: Effectivement, et je ne parle pas de vidéos confidentielles que j'ai trouvées en fouillant très fort sur Instagram. Non, hein, je parle de vidéos qui font un carton.
9: Why the fuck is no one talking about this? This vet just saved me thousands of dollars.
8: Je fais la traduction, cette vidéo, je l'ai trouvée un peu partout, hein, sur des comptes français. Pourquoi personne n'en parle? Dit cette dame très fâchée, ce vétérinaire m'a fait économiser des milliers de dollars. Le vétérinaire en question, on le voit tout de suite après. C'est un monsieur, cheveux blancs, micro à la main, il a l'air de donner une conférence. Que dit-il? Eh bien, en gros, que les autres vétérinaires sont tous des escrocs et que pour éviter que votre chien ait des puces, il n'y a qu'à lui vaporiser du vinaigre de cidre. Contre les vers intestinaux, faites-lui manger des graines de citrouille. Pas besoin d'un médicament très cher, sauf que, attention, la vidéo est truquée, cette dame et ce prétendu vétérinaire sont des faux, la séquence est générée par intelligence artificielle et en plus, ce qui est raconté n'est pas prouvé scientifiquement.
0: Mais Aude, quel est le but de cette vidéo alors?
8: L'argent, c'est toujours l'argent, parce que vient le moment où, tiens, le soi-disant vétérinaire nous parle d'une poudre dentaire incroyable et 100% naturelle, très efficace pour éviter à notre chien des problèmes de dents. Ça tombe bien, il nous donne la marque. Et ça tombe bien aussi, on nous met le lien juste en dessous pour en acheter. 45€ le petit paquet quand même, hein, je suis allée voir. Et je vous le donne en 1000, les spécialistes, les vrais, assurent que l'efficacité n'est pas prouvée non plus.
0: D'accord, très bien, 8h16. Nous, on a un vrai veto, hein, je vous le rappelle, tous les matins, il est là à 6h40, vous le retrouvez sur les réseaux. Il s'agit bien sûr du docteur Pierre Fabin. On se fait un petit Kenny Williams. Come back to me, c'est bon ça au réveil. Bon allez, on y va, c'est parti.

0: Normandie, Kenny Williams, c'est bon ça, hein, Bradley?
1: Ouais, c'est pas mal, là. J'aime bien ces grooveurs américains, la grosse voix comme ça. Là.
0: Come back to me. Bonjour Katia.
2: Bonjour.
0: On est à Saint-Georges-du-Vièvre avec vous, le Vièvre. Magnifique ce territoire, j'adore. Katia, qu'est-ce que vous faites de beau aujourd'hui, des petites balades? Vous avez un chien, vous avez un chat, vous avez quoi vous à la maison?
3: Deux chiens, deux chats, une poule. Enfin, la poule, elle se promène pas avec nous.
0: Hein. On peut, il y en a qui le font même, mais bon, on laisse parfois. Katia, je vous offre la possibilité de gagner, vous qui aimez les animaux, un passe-famille pour le zoo de Cerza. Pour cela, on vous diffuse trois extraits de chansons. Le thème du jour, les Julie et les Juliette, parce que c'est leur fête aujourd'hui, et ça pourrait bien être la vôtre. Donc, vous me trouvez les trois noms des trois interprètes, et vous repartez avec le passe-famille. Et si vous avez que deux bonnes réponses, ça marche aussi. Vous êtes prête?
3: Je suis prête, oui.
0: Allez, où je sens la, elle est fébrile. Oh, Katia, vous êtes prête?
3: Oui, je suis prête.
0: Ah, bah voilà.

0: Katia, j'ai bien entendu Julie Pietri, mais j'ai pas entendu pour la deuxième et pour la troisième.
1: Non, je suis désolée, je connais que la chanson.
0: Ben oui, ben, même Bradley de Souza, il a bloqué.
2: Il n'avait pas les deux dernières.
0: C'était Juliette Armanet et Julie Zenati. Bon, vous ne quittez pas. On va vous offrir, une petite gourde ici Normandie que vous pourrez emmener en balade pour abreuver vos toutous, vos chats et vos poules. Je vous souhaite une bonne journée, Katia. Et je vous embrasse fort. 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
0: Bravo. La sélection estivale des Normands du bout du coin à 8h22. On fait de la photo cette semaine et on est à Louviers, Fred.
3: Il y a des coins de chez vous, vous vous y baladeriez il y a 90 ans, vous les reconnaîtriez pas parce que la ville est en perpétuelle évolution. Et puis il faut dire que la Seconde Guerre mondiale, par chez nous, elle a un peu chamboulé certains de nos jolis coins. Eric, le gars que je vais vous présenter, il est à la fois amoureux du passé et du présent.
4: C'est toi ?
3: On a rendez-vous au Parvis, le bistrot de la rue du Maréchal Foch.
4: Bonjour Fred.
3: Ça va Eric ?
4: Ça va, merci. Et toi ?
3: Vas-y, il y a de la vie hein, aujourd'hui.
4: Il y a de la vie, et oui, il fait beau, c'est magnifique, c'est une belle ville.
3: Le Parvis a installé des hôtes téléphériques sur le trottoir.
4: Ah.
3: On s'y installe pour boire un coup.
4: C'est bien là. Ça devrait être pas mal.
3: On va pas y rester bien longtemps.
4: Bah, on va peut-être faire un petit tour à un moment. Tu montres un coin ou deux.
5: Ouais, c'est ça.
3: Ah, voilà le serveur.
4: Si tu veux, toi.
5: Un diabolomante, s'il vous plaît.
3: Et toi ?
4: Qu'est-ce que vous avez avec des bulles ?
5: Du champagne.
3: Ce sera une limonade, s'il vous plaît.
4: Légère, voilà.
3: Son truc à Eric, c'est l'histoire.
4: Ça m'a toujours un peu passionné. Alors, je me suis d'abord intéressé à ma généalogie, qui m'a ouvert l'esprit sur l'histoire en général et sur l'histoire locale, pour le coup, parce qu'on recherche un peu ses origines et donc sa propre histoire. Et je suis tombé sur une photo de Louviers ancienne. Je me suis dit, mince, ce serait pas mal de faire un parallèle entre la nouvelle et l'ancienne vue.
3: Ah bah, v'là nos verres.
4: Merci, Mathieu.
5: Merci à vous.
3: Voilà ce qu'il fait, Eric. Il trouve de vieilles photos de Louviers et il les refait avec le point de vue d'aujourd'hui. Puis il les poste et les commente sur Insta et Facebook, ce qui lui permet
4: de se rattacher à l'histoire, se dire que mince, il y avait ça là il n'y a pas longtemps, et le fait de me remettre dans les mêmes conditions, dans le même plan de vue, ça me donne un peu cette impression de toucher du doigt ce qui a été créé, ce qui a été fait, et ce qui malheureusement est beaucoup détruit ou ce qui a changé, forcément.
3: Mathieu vient nous rendre la monnaie.
4: Merci Mathieu. Merci, monsieur.
3: Donc Eric refait aujourd'hui des photos prises hier.
4: Voilà, s'il faut, je ramène un escabeau parce que une photo a été prise, par exemple, le premier étage d'un

0: Bon, là, il y avait un vieux manoir qui datait du XVIe siècle environ.
1: Il y avait un manoir ici?
0: Un manoir, oui. Ça a été édifié par les archevêques de Rouen, si je ne dis pas de bêtises.
1: À la place du restaurant japonais?
0: C'est ça, c'est empiété sur le restaurant et un peu sur la rue.
1: Alors là, quand tu fais la photo avant, après, il faut avoir de l'imagination pour arriver à faire connecter les deux photos, quoi. Tu l'as faite, cette photo, là?
0: Oui, je l'ai faite.
1: Changement de décor?
0: On est cette fois sur la place du Parvis, là où on était tout à l'heure, avec un autre restaurant qui était très connu aussi, l'hôtel du Mouton d'Argent, dans lequel Victor Hugo est venu passer une nuit.
1: Nous voilà sur la place du marché.
2: Couvert ici, là.
0: Exactement, il y avait une halle en fait, mais qui était deux fois plus petite que celle qui est actuellement. Là aussi, c'était un très très bel endroit, très apprécié de tous les commerçants, puisqu'ils avaient l'obligation de venir faire leur étal chaque samedi matin.
1: Pour voir les photos d'Eric, vous tapez Louvier avant après sur Insta ou Facebook.
3: C'est génial. Fred Romanwick en balade à la rencontre des Normands du bout du coin. Si on lui avait dit, hein, il ne l'aurait pas imaginé, comme dirait Alain Souchon.

0: Souchon, allez, on envoie le bagade et on se retrouve direct en Bretagne. C'est bon ça, hein, ça sent les vacances. Et même en Bretagne, il souffre de la chaleur. La météo en Normandie, c'est à suivre, ainsi que toute l'actu locale dans une trentaine de secondes. Bonne matinée et bon réveil, c'est ici Normandie.
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0: Il est 8h30. Bradley, au Havre, la Croix-Rouge organise des ateliers pour apprendre les gestes de premier secours.
3: Et les personnes informées cet été sont un peu particulières puisqu'il s'agit d'enfants de 6 à 11 ans avec cette idée que plus on est formé jeune, plus on intègre rapidement tous ces réflexes qui peuvent sauver des vies.
0: Bah tiens, on va suivre l'une de ces séances dans 1 minute 30, juste après toute l'actualité en français dans le monde avec Valentine Letest, le 90 secondes.
4: Des petites victoires sur le front des incendies. Le méga-feu de Gironde est toujours stable ce matin. Pour le quatrième jour d'affilée, dans le Var, l'incendie

0: démarré hier soir à Brignoles est sous contrôle, selon les mots du maire. Et en Ile-de-France, les pompiers ont fixé les reprises de feu dans la forêt de Fontainebleau. Et maintenant, qui pour les aider face à l'ampleur des incendies en France? Il n'y a plus suffisamment de monde dans les casernes. Le syndicat national des sapeurs-pompiers volontaires appelle tous les intéressés à se manifester. Secours, logistique, transport, administration, les compétences recherchées sont nombreuses. La solidarité, c'est aussi depuis chez vous. Émission spéciale à 13h sur votre radio ici avec toutes les initiatives en cours, du relogement des sinistrés à l'accueil des animaux perdus jusqu'au reboisement des forêts. 21 départements sont encore en vigilance orange canicule ce matin, du territoire de Belfort à l'est, aux Alpes-Maritimes et à la Corse au sud, alors qu'à l'ouest, le temps se rafraîchit. Météo France observe une baisse nette des températures. La croissance de la France, quasi nulle, elle atteint 0,2% au second trimestre selon l'INSEE, l'Institut National de la Statistique. Une reprise très timide, principalement due à un rebond de la consommation des Français au printemps. Le pire week-end de l'été sur la route approche, le chassé-croisé entre Juilletiste et Aoussien. Bison Futé annonce un trafic extrêmement difficile. Dès demain, c'est noir pour les départs dans tout le quart sud-ouest.
1: Comment bien mettre une personne qui convulse en position latérale de sécurité? À quelle fréquence faut-il faire un massage cardiaque sur une personne en arrêt? Toutes ces questions, la Croix-Rouge au Havre ne fait pas seulement qu'y répondre cet été. Elle organise des ateliers de gestes de premier secours pour les enfants entre 6 et 11 ans pour leur apprendre dès le plus jeune âge à sauver des vies. Amélie Bonté, vous avez suivi une de ces séances.
2: Aujourd'hui, c'est Jacques le formateur devant 6 enfants âgés de 6 à 11 ans.
3: Est-ce que vous les connaissez, les numéros d'appel?
4: Oui.
5: Le 17.
4: Oui.
3: Police ou gendarmerie? Tu as parlé des pompiers. C'est quel numéro?
5: 18.
4: Oui, ouais, bravo.
3: Il en manque encore un. Et là, c'est le plus important, celui-là.
5: L'ambulance.
3: Oui, alors c'est quel numéro?
5: Le 15.
3: Oui, le 15. Exactement, c'est le SAMU.
2: Puis place à la pratique, des exercices pour savoir réagir en cas d'accident domestique, un garrot si on saigne, la position latérale de sécurité si on est inconscient et les gestes en cas d'étouffement.
3: Qu'est-ce que tu pourrais faire face à cela?
5: Appuyer très fort.
3: Alors on va travailler ce geste. Vous allez vous lever. Alors tout de suite, la question à poser, c'est est-ce que tu t'étouffes? Ça se voit, mais c'est la question à poser. Ensuite, il faudra se mettre sur le côté, basculer la personne en avant, en le maintenant avec sa main pour pas qu'il tombe. Et après, avec la paume de votre main, vous allez donner 5 claques assez franches dans le dos. L'objet qui est dedans, il faut qu'il sorte. Donc maintenant, vous allez vous mettre deux par deux et vous allez travailler le geste.
2: Comment tu t'appelles, hein?
6: Céleste.
2: Tu as quel âge, Céleste?
6: J'ai 11 ans.
2: Est-ce que tu as appris des choses aujourd'hui?
6: Oui, beaucoup. J'ai beaucoup aimé ça. Comme ça, si un jour y a ma mère qui s'évanouit, je pourrais la sauver.
2: Et alors, les numéros, tu les connaissais déjà pas mal, hein?
6: C'est vrai, un petit peu. Mais je confonds toujours la police et les pompiers.
2: Après 1h30 d'explications et de pratiques, en bonus, Jacques leur montre sur un mannequin le massage cardiaque.
5: C'est un mannequin.
3: Exactement, pour apprendre le massage cardiaque. Donc, la personne est inconsciente. Ensuite, ce qu'il va falloir faire, c'est appeler les secours. La main côté pied va venir au niveau du thorax. L'autre main côté tête va venir chevaucher l'autre main. Et on y va pour 30 massages.
2: Des gestes à apprendre dès le plus jeune âge, d'après Isabelle Le Sauvage, la directrice de la Croix-Rouge du Havre.
7: Plus on intervient jeune, et plus en fait ça devient un réflexe et non une obligation quelque part d'intervenir. Et on devrait tous passer par là en fait, comme on apprend la marche en fait. Donc là on les initie au danger qu'il y a dans une maison, savoir appeler les secours, parce que déjà juste à faire ça en fait on sauve les gens. C'est quelque chose qui me tient à cœur de former les enfants et je trouve ça tellement important moi-même ayant des enfants. C'est le 3e été que l'on fait ça et nos sessions sont toujours prises, on n'en a jamais annulé parce qu'il n'y avait pas de participants. Donc la session de la semaine dernière j'ai dû refuser 2 enfants parce qu'il n'y avait plus de place, on est limité.
2: Il reste 2 ateliers de ce type, les mercredis 5 et 12 août, c'est au local de la Croix-Rouge au stade des Chazots.
1: Et les ateliers sont gratuits, pour s'inscrire, c'est sur le site de la ville du Havre.
8: À la une du journal de 9h.
1: La sécheresse et les conséquences sur les fruits et légumes, on est chez une maraîchère dans le sud de l'Eure. Et puis on est au Havre encore, on apprend les gestes de premier secours, là on vient de l'entendre. On lit aussi en bord de mer avec l'opération « Lire à la plage ».
8: Il y a de l'orage en ce moment chez nos voisins, entre Orléans et la région parisienne. Ouais. Nous avons également sur Poitiers des orages. Et la pluie, elle remonte un petit peu. Il y a une petite langue là, de gros nuages pluvieux sur notre région actuellement, sur Nassandre, Brionne, le Neubourg, le Gros Teil. Ça remonte jusqu'à Elbeuf comme cela. Et puis de l'autre côté, j'en vois également sur le secteur de Fleury-sur-Andelle ou les Andelys. Certains d'entre vous nous disent oui, quelques gouttes. Bon, ça ne va pas durer très longtemps. Nous, on est en vert sur la carte de vigilance de Météo France. Le jaune pour les orages, c'est plutôt au sud, sur l'Eure-et-Loire, la région parisienne. Les températures, pour l'instant, nous avons quelque chose comme 17 degrés, toujours. On va dire entre 16 et 19. Hein. 16 degrés à Bernay, 17 degrés à Évreux, 18 degrés à Rouen, 19 degrés au Havre. Et cet après-midi, nous aurons jusqu'à une bonne trentaine de degrés dans les terres. On attend vers 17h 32 degrés à Vernon, 31 degrés sur Évreux, nous aurons 29 degrés sur Bernay, 27 degrés sur Pont-Audemer, 29 à Rouen, 25 degrés à Yvetot et 23 degrés sur l'ensemble de notre littoral. A priori, après ces pluies-là, ce serait du soleil avec quelques nuages. La qualité de l'air, on est en train de revenir à la moyenne après un petit pic d'ozone hier sous un grand soleil et des chaleurs hier qui ont culminé jusqu'à 39 degrés localement.
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8: Nous évoquions dans le 90 secondes à l'instant un week-end très chargé, le plus chargé qui soit sur les routes dans l'année. Et attention, ça va être compliqué à la SNCF en Normandie avec une grève surprise vendredi, samedi et dimanche. De nombreux personnels, on sera là évidemment demain matin pour vous donner les horaires.
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8: Si vous aviez prévu de partir demain, renseignez-vous. C'est une information, je l'imagine bien, qui va vous donner des idées noires, comme dirait Bernard.

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0: Eh ben allez-y, fuyez. C'était Bernard Lavillier avec Nicoletta. Il est 8h40.
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0: Un grand bonjour à vous, un petit clin d'œil à Brigitte, tiens, en passant, qui nous écoute à Perrier-sur-Andelle. Ce matin, le ciel est chargé de nuages gris et noirs. Vous attendez la pluie peut-être? On a quelques gouttes, visiblement, qui voyagent actuellement, qui se sont perdues sur notre Normandie. Bonne fête, Juliette. Bon anniversaire à Jean Reno, qui a 78 ans. À Arnold Schwarzenegger, Terminator, à 79 ans. À Patrick Jeanne, c'est le mentaliste. Simon Baker, il a 57 ans. Et puis à notre Calogero qui a 55 ans. Bah oui, comme le temps passe vite.
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0: Ah, c'est pour ça qu'il ne faut pas attendre pour se faire des petits plaisirs avec Jade ce matin au micro de Tino.
3: Non, je crois que je dormais à ce moment-là. Bonjour, moi c'est Jade. Mon plaisir de l'été, c'est d'aller en festival.
4: Mais tu vas où en festival?
3: Bah là, dernièrement, je suis allée au Doxart le week-end dernier, c'était super.
4: C'est quoi comme festival de Doxart?
3: T'as un festival qui se passe à Ambi, un festival techno, principalement techno, trans, et c'est hyper convivial, c'est hyper cool, avec des copains, c'était super. On fait vite le tour, on se retrouve facilement, on fait des super rencontres, les gens ils sont super, et puis il y a plein de petites activités en journée, il y avait des blind tests, il y avait du karaoké, il y avait un défilé de déguisement, enfin plein de trucs chouettes, plein de petits stands où on peut se divertir.
4: T'as participé au concours de déguisement ou au blind test?
3: Non, je crois que je dormais à ce moment-là.
4: Il était quelle heure?
3: 16h. Bah, je pense que j'avais un peu trop forcé le soir ou le matin, mais du coup, ouais, je dormais. Malheureusement, toujours avec modération.
4: Est-ce que t'as une anecdote liée à cette édition du Doxart 2026?
3: J'ai retrouvé par hasard, j'étais partie l'été dernier aux Philippines, et à ce festival-là, j'ai retrouvé un pote français, mais qui habite dans le sud, et qui était à ce festival, donc c'était fou.
4: Incroyable comme re-rencontre. Qu'est-ce que tu souhaites aux auditeurs d'ici pour leur été?
3: Eh ben, je leur souhaite du soleil, plein de belles choses, des bonnes nouvelles, des beaux projets, des belles vacances, et voilà.
4: Et de trouver leur festival.
3: Et de trouver des super fêtes, des festivals à faire.
0: Ben moi, j'ai un festival de bonnes affaires dans un instant avec Valère Correa. On va faire des économies.
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0: Valère Correa, il est 8h43, c'est l'heure du bon plan pouvoir d'achat. Et aujourd'hui, on va au théâtre.
7: Qu'est-ce que vous en pensez? Bonne idée, non? Qui n'aime pas le théâtre? Pas grand monde. Mais qui n'y va pas, notamment pour la question du prix des places? Beaucoup de monde. Il ne s'agit pas de dire que le prix des places de théâtre, concerts, spectacles en tout genre n'est pas justifié par la rémunération des artistes, des techniciens, des salles, tout ce qui va avec. Quoique parfois on peut se poser la question sur certains concerts par exemple. Mais enfin, c'est un autre sujet. Mais une sortie au théâtre en famille, ça revient cher et c'est vrai qu'il y a souvent d'autres priorités. Cela dit, il y a quelques astuces pour aller voir un spectacle en dépensant un peu moins, beaucoup moins même peut-être. Déjà, allez jeter un œil sur l'actualité des salles, hein, tout simplement leurs réseaux sociaux. Parce que lorsqu'un spectacle est lancé, il peut y avoir des opportunités. Parce que c'est une période de rodage. La salle n'est pas toujours pleine. Donc oui, il y a des promos, ça peut valoir le coup.
0: Ouais, il y a aussi des sites internet spécialisés sur des places à prix réduit, c'est bien ça, hein ?
7: Absolument, et ça c'est pas mal du tout, hein. Vous pensez peut-être à Billets Réduc ou Ticketac par exemple. Alors, dans les deux cas, le choix est vraiment large, hein, avec des places de théâtre, de concerts, des spectacles, du cirque. Et chaque fois, une réduction. Le niveau de remise dépend de plusieurs facteurs, mais vous avez des places qui vont jusqu'à moins 60%, donc c'est quand même vraiment pas mal. Alors, petite précision quand même, ce sont les salles, les organisateurs, hein, qui mettent des billets comme ça en vente sur cette plateforme, on les force pas. Et on peut donc envisager de faire une soirée théâtre en famille pour 40€ à 4€. Et là, tout de suite, ben, ça change tout. Et est-ce qu'on participe à précariser les troupes et la filière en passant par ces sites? Sans doute beaucoup moins qu'en renonçant à profiter du spectacle vivant à la française. Et vous, vous avez des bons plans pour des sorties sans se ruiner? Pensez à me les partager, hein, comme ça je les donne sur votre radio locale ici. Et à la fin, ça aide tout le monde. Mon mail, c'est parisicileséconomies@radiofrance.com.
0: Moi, j'en ai aussi des sorties sans se ruiner. Ce sera dans 3 minutes dans les 3 plus pratiques, locales, utiles, sympas. Et le plus souvent possible, gratuit. C'est après Alex Wine, il est 8h45.

Alex Warren, ici Normandie, il est 8h47. Dans les 3 plus, les incontournables, qu'est-ce que je peux vous proposer? Tiens, deux guinguettes, un moulin médiéval et un quintet plus. On va commencer par là, puisque c'est l'événement du jour à l'hippodrome de Dieppe, Rouménil-Bouteille. Le quintet plus, chenou, messieurs, dames. Mais il n'y a pas que ça. Au-delà de cette réunion premium support du quintet plus, il y a une journée dédiée aux enfants à partir de 15h30. Ils pourront profiter de baptême à poney, de karting à pédale, de tir à l'arc, de structures gonflables. Il y a des jeux pour les parents, pour les petits comme pour les grands. Il y a un restaurant panoramique. Bref, rendez-vous sur l'hippodrome Dieppe-Rouménil aujourd'hui à partir de 15h30. C'est la journée des enfants. Le parking est gratuit. Pour les adultes, ça coûte 5,50. Le tarif réduit est de 3 euros. Et je le rappelle donc pour les turfistes, on joue avec modération parce que c'est pas bon pour ses finances. Mais c'est quand même le quintet plus chez nous. Allez, deux guinguettes. On pourrait commencer avec celle de Toutainville. La petite guinguette, c'est tout l'été au club nautique de Toutainville le vendredi. C'est demain de 19h à 23h. Et puis il y a aussi la guinguette éphémère ce week-end qui est installé à Gisors chaque samedi soir, un rendez-vous convivial avec un petit peu de guitare peut-être. Ça c'est à Gisors, donc on a compris, hein. On passe notre vendredi soir à Toutainville et notre samedi soir à Gisors. Enfin à Auville, c'est la fête médiévale dimanche de 10h à 18h. Le Moulin de Pierre d'Auville accueille sa grande fête organisée par l'association Roumois Terre Vivante en Normandie. Il y a un marché d'art artisans, des combats, des archers, des chanteurs, des cracheurs de feu, j'en passe, et des meilleurs. L'entrée est à 4 euros. C'est gratuit pour les moins de 16 ans. Je vous rappelle l'horaire. 10h, 18h à Auville. Rendez-vous au Moulin de Pierre. Tiens, parlons de Pierre. Pierre Bachelet. Ah, ça, c'est de la transition. L'an 2001.

0: Alors, si je calcule bien, ça leur fait quoi? S'ils avaient 20 ans en 2001, ils doivent avoir quelque chose comme 45 ans maintenant. Hein,
1: c'est à peu près ça.
0: Ça nous rajeunit pas. Pierre Bachelet, bon, toi, ça en était en pleine forme, à 9h moins 5 avec le docteur Kerzek, évidemment. Docteur, vos bons conseils. Aujourd'hui, un conseil pour les tatoués.
2: Bonjour à toutes et à tous. Les beaux jours sont là, les t-shirts se raccourcissent et vos tatouages s'apprêtent à sortir de leur hibernation. Mais attention, le soleil, lui, n'a aucune pitié. Alors, je vais être très clair, un tatouage tout frais que vous venez de faire, bah, c'est comme une glace dans le désert. Ça fond, ça part en vrille, ça laisse des traces. C'est une très mauvaise idée. Un tatouage récent, c'est une plaie ouverte. Bah oui, l'aiguille du tatoueur a transpercé la peau, laissant derrière elle des milliers de petites lésions, des micro-lésions. Et le soleil, lui, va brûler la surface, un coup de soleil, déshydrater la peau et surtout aggraver la formation de croûtes, de cicatrices et de boursouflures. Sans parler du risque d'infection. Bref, un tatouage exposé trop tôt, c'est un dessin qui peut perdre ses couleurs, devenir flou ou même cicatriciel. Donc même si vous avez envie de le montrer, la seule et unique solution, c'est de le cacher ce premier été. On le couvre d'un vêtement ample, en coton ou d'un pansement stérile et on attend patiemment. La règle d'or, c'est au moins un mois sans exposition directe et en réalité, la cicatrisation superficielle prend 2 à 3 semaines, mais la cicatrisation complète de la peau, ça dure plusieurs mois. Donc on se protège, t-shirt, manches longues, ombre et au bout d'un mois, si la peau est bien lisse, là on peut commencer à appliquer la crème solaire indice 50+.
0: Et pour les tatouages anciens?
2: Même pour les tatouages anciens, le soleil reste un ennemi silencieux. Avec le temps et les expositions répétées sans protection, les rayons UV dégradent les pigments, notamment les couleurs claires comme le rouge, le jaune ou le orange. Ça peut pâlir, ça peut virer au brun. Donc la peau tatouée vieillit aussi plus vite. Elle se dessèche, s'affine et les contours du dessin s'estompent. Pour préserver l'éclat de votre encre, appliquez systématiquement une crème solaire indice 50+ sur le tatouage dès que vous vous exposez. Renouvelez l'application toutes les 2 heures et n'oubliez pas qu'un vêtement en tissu anti-UV reste la meilleure des protections. Un tatouage, ça s'entretient. Hydratation quotidienne, protection solaire, c'est vraiment les deux clés pour qu'il reste beau le plus longtemps possible. Je résume, un tatouage récent, on joue la carte de l'ombre et du vêtement, et un tatouage plus ancien, on sort la crème SPF 50+. Et rappelez-vous, en cas de coup de soleil sur le tatouage, rincez à l'eau fraîche, hydratez et surtout ne grattez pas. Et s'il y a des cloques qui apparaissent, je vous conseille de consulter votre médecin. Allez, bon été, bonne santé, à l'écoute d'ici bien sûr.
0: Merci beaucoup docteur. Tiens, j'ai une idée, moi, je vais me faire tatouer le tunnel de la Grand-Mare. Oui, parce que j'en parle tous les matins. Alors, il y a des journées avec et des journées sans, avec ou sans embouteillage, sur ce secteur de Rouen et de la Nationale 28, car il y a des travaux. Et bien, ce matin, c'est plutôt une journée avec, puisqu'on arrive à 28 minutes d'embouteillage entre le tunnel et le pont Mathilde en direction de la rive droite. Et sur les quais également, rive droite à Rouen, en direction de cette place Saint-Paul et du tunnel de la Grand-Mare aussi éventuellement, vous avez une petite dizaine de minutes, 8 minutes de temps de parcours supplémentaire. Ça commence quai de la Bourse, vous voilà prévenu. Elle est arrivée en temps et en heure, Isabelle Lebrun est avec nous dans 30 secondes.
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0: Andreï, même pas peur. 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
2: Allez, viens, on part faire le tour du monde avec Isabelle Lebrun. Bonjour Isabelle.
3: Oui, moi j'irai bien avec Andreï parce que c'est un charmant garçon, effectivement, et puis il a beaucoup de talent. Il faut vraiment qu'il perce un peu plus haut, là.
2: Mais y allez pas demain en train, parce que c'est grève
3: en Normandie, vendredi,
2: samedi, dimanche. On sera là, évidemment, pour vous informer, mais on vous invite quand même du côté de la SNCF à reporter, à différer vos voyages. Et nous, alors, on voyage où, ce matin?
3: On va voyager du côté de Giverny tout à l'heure, parce que nous allons découvrir un très beau livre. Vous savez qu'on va célébrer en décembre prochain le centenaire de la mort de Claude Monet. Et alors, il y a plein d'animations, hein, bien sûr, à cette occasion. Puis il y a des bouquins aussi qui sortent, bouquins de photos, mais pas que. Nous recevons le photographe rouennais. Il a sorti le livre Symphonie végétale et vous pourrez le découvrir et le gagner aussi aux alentours de 10h10 tout à l'heure.
2: Il y a eu quelques gouttes à Giverny ce matin, là, il y a une petite accalmie, on a d'autres gros nuages qui arrivent. Malheureusement, il tombe toujours peu d'eau, mais enfin, c'est déjà ça.
3: C'est déjà ça, comme dirait Alain Souchon. Merci, à
2: allez,
3: demain.
2: Bonjour, hein. À demain.
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3: Merci d'être avec nous. Nous sommes jeudi aujourd'hui, le 30 juillet, il est 9h. L'actu local, Bradley de Souza, bonjour.
4: Bonjour Isabelle, bonjour à tous.
3: Et de la pluie qui se fait, c'est vrai, toujours désirée pour les maraîchers dans l'Eure.
4: Une partie du sud du département est toujours en crise sécheresse, le plus haut niveau de restriction. Mais pour éviter qu'il y ait trop de pertes, certaines professions, comme les maraîchers, peuvent demander des dérogations pour arroser leurs exploitations. C'est ce qu'a fait Nadège Rouélan, qui tient la petite ferme de Condé à Ménil-sur-Iton.
5: Nous, on a la chance... avec le métier de maraîchage, d'avoir droit à des dérogations pour utiliser l'eau, parce que sinon, pas d'eau, pas de légumes, pas d'argent, pas de revenus, pas de... Après, on fait intelligemment, hein, je vais pas gaspiller l'eau, je sais qu'elle est très utile, et c'est plutôt tôt le matin, à la fraîche, parce que quand il fait déjà 30 à 8 heures, on est bien content de s'être levé beaucoup plus tôt.
6: Et sous la serre, il fait encore plus chaud.
5: Ouais, sous la serre, on a atteint des records cette année, on a frôlé les 60 degrés. C'est là qu'on voit la capacité des végétaux quand même. On pourrait dire, ils pourraient cramer sur place, et en fait, ils crament pas, mais on voit qu'ils sont en sécurité. Il y a plus de vie parce que les pollinisateurs, ils vont pas non plus aller sous serre à 60 degrés. Donc il y a la chaleur et le fait de manque de pollinisateurs aussi. Ils sont comme nous, hein. Et ils sont occupés à aller refroidir leurs ruches. C'est pour ça aussi qu'il y a pas mal de fleurs qui coulent ou des légumes déformés, parce qu'il manque de pollinisation. Et j'ai des clients qui me disent, mes courgettes, elles sont déformées. Mais c'est à cause de ça aussi.
4: Nadège Rouélan de la petite ferme de Condé au micro de Laurent Philippot.
3: La sécheresse et plusieurs départs de feu dans l'Eure et en Seine-Maritime.
4: Les pompiers sont intervenus 6 fois hier dans l'Eure pour éteindre des incendies en forêt. Un peu moins de 4 hectares détruits au total, notamment dans le sud-est du département, à Villiers-en-Désœuvre. À Val-de-Reuil, 3600 m2 de végétation ont brûlé. Puis à Montfort-sur-Risle, 2 cabanons ont pris feu sans faire de victimes. En Seine-Maritime, une trentaine de pompiers étaient là mobilisés à Wassel, au sud de Rouen, pour éteindre hier matin un incendie en bord de Seine, avenue Fernand Le Gagneux, un feu de broussailles sur une friche de 2 hectares. Les pompiers qui sont toujours mobilisés en Gironde pour éteindre ce méga-feu qui a ravagé 42 000 hectares, il est toujours stabilisé et ne progresse plus depuis le début de la semaine, disent ce matin les autorités. Quant à la solidarité envers les sinistrés, elle se poursuit. La ville de Grand-Quevilly va débloquer une enveloppe, on ne connaît pas le montant, mais elle sera votée lors du prochain conseil municipal. Elle l'annonce sur ses réseaux sociaux. Enfin là, la clinique vétérinaire du Boulingrin à Rouen organise une collecte de dons pour les animaux et leurs propriétaires. Vous avez toutes ces infos sur ici.fr.
3: Et puis on rappelle, hein, Bradley, que votre radio ici sera en émission spéciale tout à l'heure à partir de 13h. Émission consacrée à la solidarité, bien sûr, face aux incendies qui touchent plusieurs départements en France en ce moment.
4: À Dieppe, un navire de pêche a fait une prise assez spéciale hier matin. Il a remonté dans ses filets un obus allemand de la Seconde Guerre mondiale. Le capitaine a alerté les autorités qui ont dépêché 4 plongeurs démineurs. Cet engin de 38 cm de long a été neutralisé dans une zone adéquate. La photo de cet obus est à retrouver sur ici.fr. 185 kilos de drogue saisis là lundi dans l'agglo rouennaise, du cannabis cannabis, de l'héroïne et de la cocaïne retrouvés chez un homme qui avait été arrêté à la base pour un rodéo urbain. Un fusil à pompe a aussi été retrouvé dans cette affaire. Deux personnes ont été placées en garde à vue.
3: Ici Normandie, 9h04, au Havre, cette opération qui est toujours un succès.
4: L'opération Lire à la plage, organisée chaque année par le département de la Seine-Maritime depuis 20 ans, dans ces petites cabanes présentes dans plusieurs communes le long de la côte d'Albâtre et à Ménil-sous-Jumièges. Au Havre, elle est juste à côté du poste de secours sur le front de mer et elle a un succès fou. Amélie Bonté, une centaine de personnes y vient chaque jour.
6: Oui, comme Pascal, installé sur une chaise longue bleue face à la mer, qui vient ici
7: pratiquement tous les jours. En même temps, je profite, je bronze. C'est agréable. Les filles, elles sont géniales.
6: Et qu'est-ce que vous avez choisi comme lecture ?
7: Derrière la chair, de Stanislas Petrovski. Personnellement, c'est beaucoup de polar. J'en lis au moins trois par semaine.
6: Des habitués férus de lecture, Bolor, l'une des animatrices, en voit tous les jours.
8: Il y a une dame qui nous a dit qu'elle était venue sur 13 années, donc de suite. Donc c'est des gens qui sont assez autonomes, qui savent comment ça fonctionne et qui rentrent, qui prennent leurs livres. Et des fois, on met leurs livres de côté quand ils ne sont pas finis. Donc, ils peuvent continuer le lendemain.
6: Dans cette cabane, des bacs de livres à lire sur place. Et il y a du choix, ce que nous confirme Bolor.
8: On a autant une sélection d'albums jeunesse que de BD. On a des romans, on a des magazines. Donc, on a une sélection quand même assez complète. On a aussi de la poésie un petit peu derrière.
6: Des ouvrages issus de la médiathèque du département de Seine-Maritime. Et il y en a des récents. Martine en profite pour feuilleter le récent ouvrage de l'animateur de l'émission Koh-Lanta.
9: Denis Brognard, enfin, les photos exceptionnelles de tous ces voyages, enfin le jeu je ne connais pas, mais ça nous interpelle.
6: La cabane Lire à la plage au Havre est juste à côté du poste de secours, ouverte non-stop de 11h à 19h tout l'été. C'est gratuit, il n'y a pas besoin de s'inscrire, simplement de venir.
4: Un reportage à retrouver sur ici.fr. Et puis en football, le HAC a officialisé hier l'arrivée de Junior Mwanga, milieu défensif en provenance de Strasbourg, un transfert sec du joueur de 23 ans qui peut aussi évoluer en défense centrale. Sixième recrue à Vraise lors de ce mercato, Junior Mwanga, qui est lié au ciel et marine jusqu'en 2030.
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4: Et la pluie qui se fait encore désirer.
3: Oui, alors c'est vrai, Michel, Jérôme le disait avant les infos, avant vos infos, Bradley. Bon, le ciel est assez couvert, c'est vrai, en ce début de journée. Et on a quelques pluies malgré tout, là, qui remontent par le sud-ouest et qui donnent localement quelques petites pluies, quelques averses qui prennent par moment aussi un caractère orageux. Alors ça va s'estomper assez vite puisque le soleil va ensuite briller et cet après-midi, ce sera plein soleil avec un vent de nord-nord-ouest, un air plus respirable aussi, surtout sur le bord de mer. 23 annoncés sur la côte, au Havre par exemple, 27 à Forges, à Rouen, 28 à Évreux, 29 à Vernon et 29 également à Verneuil. Soleil pour demain, samedi, soleil un peu plus voilé dimanche et globalement 27 degrés pour les températures maxi. Mer belle un peu agitée aujourd'hui, 18 à 20 degrés dans l'eau, au Havre, pleine mer, 12h21, basse mer, 19h19, avec un coefficient qui grimpe, 75 aujourd'hui pour les amateurs de pêche à pied. Toujours ces travaux sur la RN28 juste à l'entrée de Rouen, pour vous qui arrivez justement de Neufchâtel par exemple par le tunnel de la Grand-Mare, c'est ralenti encore ce matin. Travaux autour de la gare au Havre également, en raison des ce sont les travaux pour la future ligne de tramway. Donc bref, ça coince un peu partout comme ça le matin. Il y a moins de monde, c'est vrai, sur les routes, mais avec ces travaux ça occasionne quelques ralentissements. Soyez patients.
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3: Michel Berger, pour ouvrir la matinée en musique, retour en 1985. Tiens, quel temps il faisait, le 30 juillet 85. Eh ben, cette année-là, l'été avait été particulièrement frais. Il y a eu un petit coup de chaud vers les 25-26 juillet. Et puis début août, je vois qu'il y avait eu de la neige carrément en montagne dans les Pyrénées. Et la tempête sur la côte ouest.

0: Il n'y a pas de honte. Michel Berger.
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0: Bonjour, bonjour. Ah, si vous avez des changements d'humeur aujourd'hui, c'est peut-être normal, hein. C'est peut-être dû à la pleine lune, ça peut arriver. Bon, nous, on est toujours de bonne humeur et très content de passer un moment avec vous, bien sûr, et de revenir une nouvelle fois ce matin sur l'une des émissions Bienvenue chez vous, proposées durant la saison. Avant la rentrée pour l'équipe, le lundi 24 août, on se met en mode vacances. Alors ce matin, retour au 7 mai dernier, ce matin-là, nous avions fêté les 25 ans de la saga Harry Potter avec mon camarade Richard Domi qui animait l'émission ce matin et il recevait une fan, Anne Bessière.
3: Bonjour.
4: Vous êtes une vraie fan de la saga Harry Potter.
3: Tout à fait, ça, depuis longtemps.
4: Ça on peut le dire. Et vous avez même, on en parlera un petit peu plus tard dans l'émission, conçu, créé un gîte ici, chez nous, dans l'heure entièrement dédiée à Harry Potter.
3: Tout à fait.
4: Donc, je pense que vous êtes fan. On fait pas ça si on n'est pas fan. Hein. Généralement, c'est pas ça. Alors, dites-nous un petit peu comment vous avez découvert, comment vous avez rencontré, vous, Harry Potter.
3: Alors, c'est il y a longtemps.
4: Ah, mais non, on peut pas dire ça.
3: Voilà, en fait, à travers un livre, j'ai le premier Harry Potter, et j'ai plongé dedans.
4: Ouais, donc là, on était avant l'an 2000, à peu près. Hein.
3: C'est ça, donc, tout à fait.
4: Donc, le premier bouquin, il y en a eu 7 hein, au total, oui. Des livres qui sont sortis à partir de 1997 en France un petit peu plus tard, peut-être 98 ou 99. Un vrai phénomène mondial, voilà, hein, qui a touché les enfants, les ados, les adultes, un petit peu tout le monde. Vous vous rappelez des premières lignes, vraiment, votre première lecture du premier Harry Potter en vous disant tout de suite, oh là là, je suis en train de découvrir un truc qui me scotche là.
3: Alors, très franchement, pas à me scotcher, mais je me souviens, oui, de la lecture. J'ai dévoré le livre en 24 heures. C'est-à-dire que j'ai plongé dans un monde et j'ai adoré.
4: Voilà. Ben ouais, ouais. Et par la suite, vous avez continué donc à lire les livres, oui. À chaque fois à leur sortie. Et vous m'expliquiez, vous achetiez même les livres en anglais.
3: Ouais,
4: tellement impatiente.
3: Sur les derniers, j'attendais pas la sortie en français. J'achetais les livres en anglais, tout à fait.
4: Et vous parlez un peu anglais?
3: Un petit peu.
4: Sinon, ouais. C'est compliqué.
3: Mais
4: quand même.
3: J'ai révisé, j'ai beaucoup révisé.
4: Bah, en attendant, ça permet de bosser son anglais, ça.
3: C'était
4: hein.
3: Génial.
4: Génial. Donc voilà. Vous avez commencé à lire à 25 ans. Bon, vous faites pas partie des générations qui ont commencé vraiment en tant qu'enfants, etc. Mais vous aimiez déjà le fantastique au départ, la science-fiction ?
3: Non, pas plus que ça. Mais en fait, j'ai vraiment plongé dans l'univers de Harry Potter. En fait, c'est l'univers de la sorcellerie et tout ce monde enchanté. Et tel que c'était amené, c'était aussi... en fait, ça débutait un roman initiatique. Mmh. Ça, j'ai vraiment beaucoup aimé. J'avais pas forcément cette conscience-là à l'époque, mais au fil des livres, ça s'est vraiment révélé.
4: Ouais. Et puis vous aviez l'âge, si je puis dire, d'analyser un petit peu ce pourquoi on aime. C'est vrai que quand on lit ça à 8 ans, 10 ans, 12 ans, on prend peut-être moins de recul. Mais c'est ça qui est intéressant chez Harry Potter, effectivement, c'est que c'est du fantastique, c'est de la magie, mais ça rentre quand même dans notre quotidien. C'est quelque chose qu'on connaît. L'école, on connaît. Les amis, on connaît. Les amours, évidemment. Et tout ça, c'est des choses qui font qu'on accroche tout de suite.
3: Et voilà, c'est vivant.
4: Et puis c'est un parcours de vie, effectivement, l'amitié, la mort, on parle de valeurs, on parle d'injustice, de courage, ça c'est des choses qui vous ont particulièrement
3: oui,
4: parlé.
3: Tout à fait. Et puis en fait, dans les quatre maisons, il y a des valeurs en fait qui sont incarnées par les grands sorciers qui ont créé Poudlard. Mmh. et ça transpire à travers tout le livre et c'est ce que chaque sorcier en fait apprend à intégrer aussi dans sa croissance, dans sa maturité, parce qu'on parle quand même d'ado, et donc c'est tout ce passage de l'enfance à l'adulte aussi, et ce par quoi on va passer, ce qu'on traverse.
4: Ouais, non, c'est bien fichu, hein, y a pas à dire.
5: Londres, Poudlard, voie numéro 9, 3 quarts. Mais Hagrid, il doit y avoir une erreur. C'est écrit voie numéro 9, 3 quarts. Ça n'existe pas, et j'ai raison. 9, 3 quarts, Poudlard Express.
0: La saga d'Harry Potter qui fête ses 25 ans cette année. Et nous en avions parlé avec vous en mai dernier. On survole cette émission. Ce matin, on continue de réécouter quelques moments. Après Vita, ça fait mal sur votre radio ici Normandie. Mais pas du tout. On a pas mal. Nous sommes en forme. En pleine forme. C'est l'été, les vacances. Même si ce matin, le ciel est un petit peu couvert.

0: Ça fait mal, mais non, c'est très agréable d'écouter Vita sur votre radio ici Normandie.
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0: Bienvenue chez vous, spécialité spéciale vacances, sélection estivale de quelques émissions partagées ensemble durant la saison. Alors ce matin, retour en mai dernier, nous avions fêté les 25 ans de la saga Harry Potter. Ce matin-là, Richard Domi, mon camarade, recevait une Normande, grande fan d'Harry Potter.
2: Anne Bessière, on a parlé de la découverte des livres, Anne, il y a quelques années maintenant, et puis il y a quelques années aussi, bah, ce sont les premiers films qui sont sortis.
3: Oui, ils étaient magiques.
2: Bah, c'est le thème, hein, effectivement, on peut le dire, des thèmes magiques. C'est sorti en 2001, le premier Harry Potter. On entend cette musique, hein, qu'on a beaucoup, beaucoup entendue, évidemment, et qu'on continue d'entendre. Alors déjà, quand les films sont sortis, quand le premier film est sorti, bon, j'imagine que vous étiez assez impatiente de voir ça. Vous deviez avoir quand même une petite image. Quand on lit un livre qui est adapté ensuite au cinéma, on se fait une petite idée des protagonistes, de leur façon de parler, de leur visage. Vous n'avez pas été déçu du tout, vous, par rapport à ça ?
3: Pas du tout, c'était assez fidèle. Il y a moins de détails dans les films, mais c'était très très fidèle au livre.
2: À quel niveau ? À tout niveau ?
3: L'ambiance, les personnages, comment ils étaient représentés par rapport au livre, les personnages, enfin les acteurs incarnaient vraiment les personnages de Harry Potter de façon assez fidèle.
2: Mmh. Mmh. Et vous avez accroché, pareil.
3: Pareil.
2: Donc aujourd'hui, vous n'êtes pas capable de dire si vous avez préféré lire les livres ou voir les films ?
3: Il y avait plus de détails dans les livres, mais j'ai adoré les films.
2: Ouais. Mmh. Bon, et alors j'imagine que vous continuez à les regarder. Ça passe régulièrement à la télé ?
3: Oui, je les regarde régulièrement.
2: Oh bah oui. Et alors, vous avez emmené dans votre passion vos enfants ?
3: Oui.
2: Bah vous avez deux enfants ?
3: Deux enfants. Grands maintenant.
2: Et donc, ils sont au taquet comme vous sur Harry Potter ?
3: Moins au taquet que maman.
2: Voilà. Un petit peu moins.
3: Mais oui, ils ont quand même été picousés à Harry Potter. Je leur lisais, je leur traduisais les Harry Potter en anglais.
2: Oui, oui. Bon, Harry Potter, en plus, c'est ça qui est intéressant. Je trouve que c'est un héros, mais qui n'est pas parfait, Harry Potter, en fait. Hein. Il doute, il se trompe, il ne fait pas toujours les bons choix. C'est peut-être ça aussi qui fait qu'on s'identifie un petit peu plus facilement.
3: Oui, voilà, il est humain, il est accessible. Mm.
2: Bon, est-ce que vous savez que le balai qu'on voit dans les films Harry Potter a été conçu ici, chez nous, en Normandie ?
3: Eh bien, je ne savais
2: pas. Vous saviez pas ? Ah, bah voilà. C'est l'entreprise Jorel qui s'en est occupée, qui est basée à Bézu-Saint-Éloi, dans l'Eure. Et on va écouter Jean-François Jorel. Il était au micro de Serge Baillivet. C'est une interview qui date de quelques années. Mais voilà ce qu'il dit sur ce balai.
4: Oui, ça, ce modèle-ci est le modèle de le Nimbus 2000 que nous avons fabriqué lors de la sortie des films. Et nous avons fabriqué également un autre balai qui s'appelait l'éclair de feu, le Firebolt. Voilà, un jour j'ai reçu un coup de téléphone d'une personne de chez Warner qui arrivait de Los Angeles. Et par le biais de notre site internet, est tombé sur nos fabrications et notre savoir-faire. Et 2 heures après, j'étais à Paris, on me remettait les plans. Et j'ai eu donc la charge de fabriquer un premier modèle, un prototype, pour le mois qui suivait. Et ensuite, nous en avons fabriqué plusieurs centaines pour Warner. Et donc, voilà, nous avons réussi à allier différentes technicités, différentes matières, puisque vous avez pour la partie du balai de l'osier, le pied est en aluminium injecté dans un moule et le manche est en hêtre.
5: Cher Monsieur Potter, nous avons le plaisir de vous informer que vous êtes admis au Collège Poudlard, l'école de sorcellerie.
6: Dans quelques instants, vous franchirez ces portes et vous rejoindrez vos condisciples.
7: Bonjour les enfants et bienvenue à votre première leçon de vol. Tendez la main droite au-dessus du balai et dites « Debout !»
5: Debout ! Debout ! Wow.
0: Que d'aventure, hein. Le balai d'Harry Potter, donc fabriqué à Bézu-Saint-Éloi dans l'Eure. C'était bon de le rappeler par l'entreprise Jorel, une fierté normande. On y revient dans quelques minutes. L'Euroise Anne Bessière, qui était notre invitée, nous présentera ses hébergements qu'elle a ouverts et qui sont décorés à la Harry Potter. C'est du côté du Neubourg, Kungs, sur votre

0: MC Normandie, This Girl avec Kungs. On est ensemble jusqu'à 11h et après 11h, n'oubliez pas, vous serez invité à jouer.
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0: Tour dans le HLM de Renault sur votre radio ici Normandie. Jeudi matin, il est 9h30.
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0: À vos côtés pour que tout se passe au mieux, bien sûr, pendant les vacances. Écoutez ce matin, là, ces conseils précieux.
2: Bonjour, je suis le major Gérald, affecté au peloton motorisé Décalalix, appartenant à la gendarmerie de Seine-Maritime. Voici les bons conseils si vous partez en vacances à moto. Forcément, il faudra vérifier votre moto avant de partir. Les équipements de sécurité obligatoires sont le casque et les gants. Il est fortement recommandé donc de porter des bottes, un pantalon moto et un blouson. Si vous partez en vacances avec votre moto, veillez à bien répartir les charges dans les sacoches et dans le top caisse. Je vous souhaite de bonnes vacances et une bonne route.
0: Merci, monsieur. En moto ou en voiture, on reste prudent, bien sûr. Beaucoup de monde attendu demain et samedi entre ceux qui partent, ceux qui rentrent. Du monde sur la route, sur les aires d'autoroute aussi. À mon avis, il y aura la queue hein, pour prendre un café ou aller faire pipi, aller aux toilettes.
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0: Mais pourvu qu'elles soient douces, vos vacances, il n'y a pas de raison. 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

0: Soit douce avec Mylène Farmer sur votre radio ici Normandie. Attention, il y a un mouvement social chez les agents des bacs de Seine. Il y a deux bacs de Seine à l'arrêt, deux bacs qui sont suspendus ce matin, le bac de Jumièges et le bac de Ménil-sous-Jumièges.
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0: Bienvenue chez vous, en mode vacances jusqu'au 24 août, jusqu'à la rentrée finalement de l'équipe d'ici Normandie. Ce matin, retour au mois de mai dernier, ensemble nous avions fêté les 25 ans de la saga Harry Potter et ce matin-là, Richard Domi avait reçu Nicolas Allard.
3: Bonjour.
4: Merci d'être avec nous ce matin. Vous êtes expert en pop culture, expert en Harry Potter et auteur d'essais consacrés à des œuvres de fantasy et de science-fiction. Alors, une des particularités du succès de la saga Harry Potter, c'est vraiment le côté transgénérationnel. Comment est-ce que vous l'expliquez, vous, 25 ans après, les enfants, les ados qui accrochent toujours autant, aussi facilement ?
3: Oui, c'est vrai, le caractère transgénérationnel de la saga est un de ses marqueurs forts. C'est lié au fait tout d'abord que dans Harry Potter, vous avez des personnages qui sont très différents. On a aussi bien des enfants qui grandissent et deviennent ensuite des adolescents, mais on a également leurs professeurs, des personnages plus âgés. Donc, il y a un phénomène d'identification qui est possible. On peut s'identifier aux personnages d'Harry Potter, que l'on soit jeune ou moins jeune. Et puis également, c'est une saga qui va aborder des valeurs qui ont un caractère universel, dans lesquelles on peut se reconnaître à tout âge, comme l'amitié, l'amour, la famille, et ces valeurs-là qui sont assez fortes et assez puissantes vont faciliter justement ce caractère transgénérationnel. Il faut aussi avoir en tête le fait que beaucoup de fans d'Harry Potter disent apprécier, transmettre leur passion, que ce soit à leurs enfants ou à des membres de leur famille qui peuvent être parfois plus jeunes. Donc c'est véritablement une saga qui a un caractère convivial, que l'on aime voir ou revoir en famille ou avec des amis.
4: Alors, les livres Harry Potter, c'est 600 millions d'exemplaires vendus. Si on avait eu que les livres sans l'adaptation ciné, vous pensez qu'on aurait touché un même public ou pas ?
3: Non, je ne pense pas. Moi, je travaille effectivement beaucoup sur les œuvres de pop culture et souvent des œuvres littéraires qui sont ensuite adaptées au cinéma. Et l'adaptation cinématographique ne fait jamais de tort en réalité aux œuvres littéraires. Elle accroît au contraire le public qui pourrait s'intéresser justement à ces univers de fiction. Et ça a été le cas avec Harry Potter. L'adaptation cinématographique soit a fini de convaincre les personnes qui aimaient déjà cet univers-là, parce que les films ont été une adaptation assez fidèle des romans. Et puis surtout, ça a amené effectivement des personnes qui ne connaissaient pas cet univers à le découvrir, à vouloir s'intéresser à celui-ci, à lire ensuite les livres. Et effectivement, la popularité, la notoriété d'Harry Potter a été accrue par les films qui sont sortis au cinéma. Actuellement, on estime par exemple que sur les territoires nationaux français, il y a à peu près 91% de la population qui connaît Harry Potter. Ce n'était pas autant quand les livres seulement existaient.
5: Voilà, Potter. Vous êtes prêt, ainsi que Miss Patty ?
6: Prêt, professeur.
5: À danser ! Les trois champions, et dans le cas présent, les quatre, ouvrent le bal. C'est la tradition. Je vous l'ai certainement dit.
6: Non.
5: Non, eh bien, maintenant, vous le savez.
0: Saga Harry Potter qui fête ses 25 ans cette année. Nous lui avions consacré donc une émission à ce jeune sorcier en mai dernier. On réécoute quelques moments ce matin puisque vous, vos enfants ou petits-enfants sont peut-être partis en vacances avec les livres d'Harry Potter. Ce sont des livres qu'on prend toujours plaisir à relire, même si on connaît déjà l'aventure. Et puis c'est pour le plaisir de suivre Harry Potter et ses amis. Quel souvenir, Elsa! Glenn Medeiros, c'est l'amour.

0: ils formaient un joli duo à l'époque, hein, Glenn Medeiros et Elsa. Alors il paraît qu'il n'y a pas eu d'histoire d'amour entre deux. Hein, non, c'était uniquement de l'amitié. Ça me permet de vous signaler qu'aujourd'hui, le 30 juillet, eh ben, c'est la journée de l'amitié. Bienvenue à vous, 10h moins le quart, jeudi matin, One Republic, dans 30 secondes.
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0: Bienvenue chez vous, spécialité jusqu'au 24 août. On se replonge dans quelques émissions proposées durant la saison estivale. Et ce matin, retour au 7 mai dernier, nous fêtions les 25 ans de la saga Harry Potter. Richard Domi recevait une heureuse, Anne Bessière, fan de la série, livre, film. Et puis il y a Josette qui nous avait appelé.
2: Vous avez emmené vos petits-enfants, ouais. Ça leur a plu j'imagine, ça vous a plu à vous aussi Josette?
3: Ah bah ils sont ils étaient à fond dedans, à fond. Et on a même été voir, vous savez, l'orchestre qui joue avec le film à Paris.
2: Ouais, ça devait être sympa aussi.
3: Ben, ils étaient contents, ils m'ont emmené, on a été manger au restaurant, puis on a regardé le spectacle, et c'était super beau.
2: Ils ont continué à voir tous les Harry Potter par la suite j'imagine?
3: Ah, oh là là là là, mon petit-fils il l'a vu, il l'a pris en anglais, hein. Et puis, il a tellement usé son livre, il a tellement lu son premier livre qu'il a usé l'écriture. Il ne voit plus rien sur son livre.
2: Hein. Et vous aussi, vous les avez tous vus, Josette?
3: Ah bah oui, et comme il ne voyait plus sur son livre, il m'a échangé avec le mien, parce que moi j'ai la collection entière aussi. Et puis, dans la chambre, il y avait toutes les affiches d'Harry Potter.
2: Ouais, comme quoi Harry Potter, hein, ça marche avec tous les âges. Merci beaucoup, Josette, pour votre appel et votre témoignage. Je me retourne vers vous, Anne Bessière, fan absolue de Harry Potter. On l'a vu avec Josette, hein. C'est vrai que les petits, les grands, tout le monde accroche avec Harry Potter. Et vous, vous avez tellement accroché que vous avez dit, tiens, je vais concevoir, je vais créer un gîte dédié complètement à Harry Potter. Comment ça vous est venu, cette idée?
4: Alors, déjà parce que j'étais fan, mais en réalité, quand on a acheté la maison, c'était pas du tout prévu pour le faire Harry Potter. Et quand j'ai visité cette maison, c'est ce qui a peut-être a fait que, du coup, je l'ai acheté aussi, pour la mettre en location courte durée. Il y avait déjà plein de clins d'œil, il y avait de la brique, il y avait quatre grandes chambres, il y avait une atmosphère aussi qui faisait que, bah, en fait, je me suis dit, mais ça match vraiment avec l'univers de Harry Potter. Et plutôt que de faire un gîte classique, je me suis dit, on va le faire sur le thème de Harry Potter.
2: Et ça a été facile d'organiser votre plan dans votre tête, telle pièce de faire ci, telle pièce de faire ça?
4: Alors, ça s'est fait assez naturellement, voilà, parce que le lieu s'y prête bien. Il y a quatre grandes chambres, donc en fait, il y a chaque chambre est sur le thème d'une maison. Donc, il y a une chambre pouf-souffle, une serre d'aigle, une serpentard et une griffon d'or.
2: Ouais.
4: Avec effectivement, bah, voilà, leur ambiance particulière.
2: Alors, faut pas s'attendre à rentrer dans Poudlard, hein. C'est pas ça.
4: Non, on n'est pas chez Poudlard. Et moi, ce que j'ai voulu faire, parce que c'est quand même un grand gîte, il y a 200 mètres carrés, c'est vraiment fait pour les familles, pour un endroit de rassemblement aussi, justement, qui regroupe les différentes générations. J'avais envie de ne plus connoter le sorcier comme crasseux, voilà, mais de faire du sorcier élégant.
2: Élégant, voilà. Esthétique,
4: voilà,
2: propre.
4: Tout à fait. Donc c'est un endroit très agréable.
0: On n'en doute pas, hein, le gîte de Anne, transformé en maison d'Harry Potter, alors qui se trouve à Villiers sur le Neubourg, dans l'Eure. Donc vous tapez sur un moteur de recherche la maison des apprentis sorciers pour voir les photos du gîte. Et pour les fans comme Anne, il y a la chaîne YouTube qui émet depuis janvier dernier diffusion en continu des scènes et moments emblématiques de la saga. Bon, c'est en anglais, mais bon, pour les fans, pas de problème. Et puis il y a le film Harry Potter à l'école des sorciers qui va ressortir au cinéma du 27 août au 3 septembre avec 10 minutes de bonus. Le petit sorcier à lunettes continue de faire des ravages. Demain, alors c'est l'été, les vacances, le soleil brille, même si ce matin c'est un peu couvert, mais il arrive. Et même sous les nuages, il faut faire attention, il faut penser à protéger sa peau du soleil. On l'évoquera demain entre 9h et 10h. Patricia Casse.
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1: La lumière de Patricia Cass sur votre radio ici Normandie à 10h05. On va se faire une dernière séance tiens, dans une minute avant l'actu locale à 10h.
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0: Il y a du monde dans les cinémas là en ce moment. Ben oui, on va chercher la fraîcheur, hein. La dernière séance d'Eddie Mitchell.
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0: Très bonne matinée avec ICI Normandie, il est 10h. L'actu locale, c'est avec vous Bradley de Souza. Une pêche assez spéciale pour un équipage à Dieppe.
2: Un navire a remonté dans ses filets, un obus de la Seconde Guerre mondiale hier matin. Le capitaine de ce bateau a donné l'alerte. 4 plongeurs démineurs ont été dépêchés sur place pour neutraliser cet engin de 38 cm de long. Vous retrouvez la photo sur ici.fr. 185 kilos de drogue saisis là lundi dans l'agglo rouennaise, du cannabis, de l'héroïne et de la cocaïne retrouvés chez un homme qui avait été arrêté pour un rodéo urbain. À la base, un fusil à pompe a aussi été retrouvé dans cette affaire. 2 personnes ont été placées en garde à vue. La solidarité se poursuit face aux incendies en Gironde. La ville de Cranqueville annonce débloquer une enveloppe qui sera votée lors du prochain conseil municipal. À Rouen, la clinique vétérinaire du Boulingrin organise une collecte de dons pour les animaux jusqu'à midi et de 14h à 19h directement à la clinique. Votre radio ICI Normandie est en émission spéciale des 13h sur tous ces élans de solidarité qui s'organisent pour aider les sinistrés des incendies. Attention, si vous devez prendre le train à partir de demain et tout ce week-end, des voyageurs ont d'ailleurs déjà été alertés. Dès hier, il y a un mouvement social inopiné, dit la SNCF. Conséquence, beaucoup de trains sont supprimés. Ça concerne plusieurs lignes chez nous. Le Havre-Rouen-Paris, Paris-Évreux ou encore Paris-Vernon-Rouen. À Sainte-Adresse, près du Havre, il y aura plusieurs coupures de courant cet après-midi, annoncé Enedis à partir de 13h30 jusqu'à 16h30. Plusieurs secteurs sont concernés. Impasse Jeanne d'Arc, la rue Saint-Jean, mais aussi la rue Digneval. Et puis, après l'arrivée du milieu défensif Junior Mwanga hier, le HAC officialise ce matin sa 7e recrue. Il s'agit de Johan Tinkres, 20 ans en provenance de Monaco. Il n'a aucun match de Ligue 1 à son actif pour le jeune attaquant qui va donc découvrir l'élite du foot français avec le Havre cette saison. Il a signé pour 4 ans jusqu'en 2030.
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2: On voit ce temps très gris depuis nos studios à Rouen. Alors, on en était toujours
0: là.
2: Oui,
0: oui, le soleil va revenir cet après-midi. Mais là, on a effectivement une perturbation qui remonte par le sud-ouest, qui donne quelques pluies. Elles sont les bienvenues d'ailleurs, ouais. Même si elles ne sont pas très généreuses pour l'instant, mais on en a besoin de la pluie. Peut-être un possible orage aussi très localement, vent de nord-nord-ouest. Tout ça va finir par s'évacuer vers l'est. Ça va passer par le Pays de Bray, tout ça, le Vexin. Et puis, retour du soleil donc cet après-midi. Ce sera mieux pour respirer sur le bord de mer avec 23 degrés maxi annoncés sur le Havre. Dans les terres, ça va grimper encore un petit peu avec 26 à Pont-Audemer, 27 à Rouen, à Bernay, 28 à Évreux et 29 degrés à Gisors. 18 à 20 degrés dans l'eau, la mer sera belle, un peu agitée. À Fécamp, pleine mer, 13h09, basse mer, 19h29, coefficient de 75. Mouvement social chez les agents des bacs de Seine. Il y a 2 bacs qui sont suspendus ce matin, le bac de Jumièges et le bac de Ménil sous Jumièges.
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0: Une chanson d'amour, ça va nous faire du bien ça. Une chanson d'amour pour poursuivre cette matinée ensemble. Pourquoi pas Félix Gray avec la Gitane. Je vois qu'on fête Juliette aujourd'hui. Vous en connaissez des Juliettes? Il faut les embrasser. Et vous savez ce que dit le dicton à la Sainte Juliette, l'été est en fête. Bon, pas ce matin pour l'instant, retour du soleil, vous l'avez compris, dans les prochaines heures. Mais c'est vrai que ça sent bon les départs en vacances pour beaucoup d'entre vous. Là, vraiment, on a sorti la valise du placard. Départ peut-être demain. Bien sûr, ICI Normandie prend la route des vacances avec vous. On reste à vos côtés. 10h05.

0: La Gitane sur votre radio Ici Normandie avec Félix Grec.
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0: Vous aimez les photos, les belles photos? Alors restez avec nous parce que nous allons recevoir dans un instant un photographe normand qui vient de sortir un livre à l'occasion du centenaire de la disparition de Claude Monet. Il va venir nous présenter son ouvrage et je vous en offrirai un exemplaire. Et puis dans un peu plus d'une demi-heure, on appellera quelqu'un qu'on connaît bien, qu'on aime beaucoup et que vous commencez à bien connaître également, c'est Édouard Stalin. On va l'appeler dans sa ferme près de Bourterolde, c'est un vrai passionné et nous parlera de la visite sensorielle de sa ferme qu'il organise mercredi prochain. Encore de belles rencontres à partager avec vous ce matin. Voilà une chanson qui passe en boucle là, c'est l'un des succès de l'été, les soirées mondaines avec la jeune Oria. On approche de 10

0: Les soirées mondaines avec Oria sur votre radio ici Normandie. Il y a des courses hein, sur l'hippodrome de Rouménil-Bouteille près de Dieppe aujourd'hui. Il y aura même le Quintet Plus ce soir avec le prix de la région Normandie à 20h15. Il faut y aller avec les enfants parce que ce sera une journée spéciale enfants cet après-midi à partir de 15h30 avec toutes sortes d'animations proposées. L'accès est gratuit justement pour les enfants, sinon c'est 5,50€ pour les adultes, 3 pour les étudiants. Et pour les plus de 65 ans, on peut même déjeuner sur place, hein, à l'hippodrome de Rouménil-Bouteille, près de Dieppe, à la fête donc aujourd'hui.
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0: On célèbre cette année le centenaire de la disparition de Claude Monet, le 5 décembre 1926 précisément, à Giverny. Giverny, justement, il faut visiter la maison, les jardins de Claude Monet. Et puis il y a des expositions, des animations aussi en lien avec cet anniversaire à découvrir en ce moment. Il y a quelques livres aussi qui sont sortis, comme par exemple le vôtre, Christian Foutrel, bonjour.
2: Oui, bonjour.
0: Vous êtes photographe installé à Mont-Saint-Aignan dans la métropole rouennaise. Alors, il y a ce livre de textes et de photos intitulé « Symphonie végétale autour de Monet » avec d'ailleurs les nymphéas hein, sur la page de couverture. C'est joli comme tout. Alors, vous ne l'avez pas construit tout seul, hein, ce livre-là, on va le signaler tout de suite. Vous pour les photos et les textes sont confiés à qui ?
2: Donc les textes ont été confiés à Sylvie Patin qui est la conservatrice honoraire du musée d'Orsay, qui est la grande spécialiste en France, une des grandes spécialistes de Claude Monet, c'est une conférencière aguerrie.
0: Alors là, vous avez axé l'ouvrage sur des photos plutôt nature, végétation, paysages qui ont inspiré Monet. Mais ce que j'ai remarqué, c'est que d'un côté, il y a une toile de Monet, de l'autre côté, il y a une photo, la photo que vous avez réalisée. C'était voulu, ça, cette construction ?
2: Oui, c'est voulu parce que ce livre, il fait partie d'une collection de livres sur la peinture. Donc, il y a un livre qui s'appelle « Ciel impressionniste », un autre qui s'appelle « Nuit » et celui-ci sur Monet. Et à chaque fois, on part des photos, c'est-à-dire que moi, je fais les photos et ensuite, c'est l'auteur du livre qui choisit les tableaux, qui cherche des parallèles entre les deux.
0: Donc, vous êtes allé faire des photos à Giverny, mais pas qu'à Giverny, j'imagine. Hein,
2: parce non, que... je ne suis pas allé qu'à Giverny. Ce livre, c'est une grande promenade donc dans les jardins où Claude Monet a peint. Donc, à Paris, au Jardin des Tuileries, il a peint au Parc Monceau. Ensuite, il est allé habiter à Argenteuil, donc dans la banlieue parisienne. Et ensuite, il est allé habiter à Vétheuil, à côté de la Roche-Guyon, donc entre...
0: Ouais, c'est pas loin de la Normandie, à deux pas, là.
2: C'est l'île de France, hein.
0: Oui, tout à fait.
2: Et ensuite, il y a donc Giverny. Et également, j'oubliais, les jardins où il a peint également sur la côte normande.
0: Varengeville-sur-Mer. Oui, voilà, c'est ça.
2: C'est un livre plein de couleurs et bon, il manque les odeurs, voilà.
0: Oui, c'est un livre qui nous entraîne. Alors, effectivement, parallèlement, il y a Sylvie Patin qui nous raconte hein, l'histoire de Monet. Et puis, il y a ces photos qui... Oui, c'est presque une évasion.
2: Eux, on s'évade. Ben, on va dans des jardins qui sont magnifiques.
0: Symphonie végétale autour de Monet aux éditions des Falaises. Et avec vous pour les photos, Christian Foutrel. Merci d'être descendu de Mont-Saint-Aignan pour nous en dire quelques mots ce matin. Merci beaucoup,
2: merci
0: Christian.
2: Merci beaucoup.
0: Et je vous offre tout de suite un exemplaire du livre de Christian. Vous nous appelez très vite, 02 35 07 66 66. Ici Normandie, 10h15, Michael Jackson.

0: Michael Jackson, et quel succès hein, pour le biopic. Vous allez peut-être profiter des vacances d'ailleurs pour le voir ou le revoir. Il y aura une suite, hein, il y aura une suite. La suite justement sur votre radio ici Normandie, ce sera le duo Étienne Dao et Dany comme un boomerang. Avant de retrouver une nouvelle astuce de grand-mère, comment retirer ce matin de la rouille avec de l'alu, les astuces de ma mama dans moins de 5 minutes.
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0: Un duo super réussi, hein, Étienne Daho avec Dany.
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0: Et à 10h25, c'est l'un des nouveaux rendez-vous de l'été sur votre radio ici Normandie. Les astuces de ma mama, ces petits savoirs hérités de nos grands-mères qui rendent souvent le quotidien plus simple. Et c'est avec vous Pierre Nus. Alors aujourd'hui, Pierre, que faire quand la rouille s'attaque aux outils, aux vélos, aux chromes?
3: Ah, ça peut être dramatique. Ça se propage. Il faut intervenir. Inutile de sortir l'artillerie chimique par contre. Une simple

0: Sinon, ça raye tout. Il faut bien veiller à ce qu'au moins une des surfaces soit mouillée, soit le papier alu, soit le métal rouillé. Alors comment faire en pratique? Vous formez une boule lâche avec un morceau d'aluminium, vous la trempez dans l'eau, puis vous frottez la zone oxydée. Essuyez avec un chiffon doux, l'éclat est immédiat. Et si vous avez peur des rayures, sachez que l'aluminium est un métal dit tendre. Sa dureté est inférieure à celle de l'acier ou du chrome. Résultat, il élimine la corrosion sans rayer les surfaces plus dures que lui. C'est l'astuce idéale pour faire briller les pare-chocs ou les poignées de portes anciennes. Avec un peu d'eau ou de vinaigre blanc pour les carrebelles, vous obtenez un résultat professionnel sans émanation toxique. Merci ma maman.
1: Merci Pierre. 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Et demain, vous nous direz comment, avec de la bière, on peut récupérer son argenterie. Bon, c'est l'été et les vacances. On est ensemble. Ici Normandie vous accompagne. Don't worry, be happy. Avec Bobby McFerrin.

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1: Elle est sympa cette chanson. C'est vrai qu'elle donne envie d'être cool, relax, avec Bobby McFerrin.
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1: Et un petit rappel ce matin, le mercredi 12 août, nous allons assister à un phénomène astronomique exceptionnel. Éclipse partielle du soleil. Bon, il faudra se protéger les yeux. Alors ici, Normandie vous offre depuis quelques semaines déjà des lunettes de protection. Il n'y en a plus à Rouen. 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Et puis à Bernay, à la mairie, place Gustave Héon, et puis au CCAS aussi, rue Guillaume de la Tremblay. 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Précision importante, 4 exemplaires maximum par famille pour en donner un maximum. Et puis distribution dans la limite des stocks disponibles. Et pas de soucis ensuite pour assister à l'éclipse.
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1: Toujours de la bonne humeur et de la belle musique avec votre radio Ici Normandie. Les deux sous-chics de Jane Birkin.

0: Les deux sous chics avec Jane Birkin. Je rappelle cette émission spéciale tout à l'heure entre 13h et 13h30, édition spéciale proposée par votre radio ici et consacrée aux incendies en Gironde, mais aussi partout en France. Et puis à la solidarité, bien sûr, qui s'organise. Tout à l'heure, 13h, 13h30.
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0: Comment va Édouard Stalin? Bonjour Édouard.
3: Bonjour Isabelle.
0: Parce qu'on aime bien prendre de vos nouvelles de temps en temps.
3: Alors, ça va très bien, même si c'est vrai que sous ces violences solaires, c'est quand même assez particulier.
0: Il faut s'adapter, oui. Édouard, c'est la ferme des Ruffaut à Bouquetot, pas très loin de Bourterolde. Je rappelle, une agriculture maraîchère, biologique, dans le respect de la nature, avec très souvent des variétés oubliées. Et mercredi prochain, le 5 août, qu'allez-vous organiser exactement là dans votre ferme, Édouard ?
3: Alors, parce qu'il y a plein de gens qui veulent découvrir et qui sont curieux et curieux, donc on organise ce qu'on appelle une visite sensorielle. Pour les petits comme les grands, mais après tout, les grands, ce sont des enfants qui ont grandi, tout simplement.
0: Oui, c'est vrai.
3: Et donc, on fait une visite sensorielle de 14h à 15h30. Il faut s'inscrire au préalable auprès de l'Office du tourisme du Roumois Nord, auprès de Diane. Et en gros, on va se balader partout dans la ferme. On va se balader dans notre verger maraîcher, donc à l'ombre des arbres. On va pouvoir voir... Mm-hmm. Concrètement, des légumes qui poussent à l'ombre et qui se portent très bien. On va pouvoir sentir plein de choses, toucher plein de choses, écouter, goûter. Bref, on va vraiment utiliser nos cinq sens pendant cette heure et demie.
0: Voilà, se balader dans ce que vous cultivez. Quel type de légumes, sinon, autre que vous proposez en ce moment, qu'on peut trouver ?
3: Ouf, bah alors là, c'est la fête, c'est la ribambelle et la farandole, voire l'armada des tomates, si vous m'autorisez l'expression. Donc on fait 52 variétés de tomates, on en sort plusieurs centaines de kilos par semaine, et ce sont des variétés anciennes, donc les gens peuvent récupérer les graines.
0: Ouais.
3: On fait aussi, si je ne me trompe pas, 5 variétés de carottes différentes, 5 variétés de poivrons, 5 variétés d'aubergines, dont des violettes de Florence, on fait des aubergines japonaises aussi. La fête du concombre, et si on part sur des légumes un peu atypiques, on n'a pas de salade, nous, en ce moment, parce qu'elles sont toutes montées à graines à cause, justement, des pics de température et tout. Par contre, on a une petite salade qui s'appelle le pourpier doré. Et c'est croquant, c'est juteux, c'est un peu une petite pangrasse et légèrement acidulé. Et c'est rafraîchissant.
0: Ah mais
3: et ça fait un bien fou en ce moment.
0: Ah oui, on va découvrir tout ça durant cette balade, cette visite sensorielle. C'est pour le mercredi 5 août, je le rappelle. Mais éventuellement, si on ne peut pas attendre le 5 août, on peut déjà venir demain, vendredi, en fin de journée, vous rencontrer dans votre ferme parce que vous le faites de temps en temps, il y a un petit marché, c'est ça ?
3: Oui, même exactement un grand petit marché. un grand petit, parce qu'en fait, on est petit par la taille de nos fermes, mais grand par la richesse des domaines que l'on touche.
0: Donc il y aura d'autres producteurs demain, c'est ça ?
3: Oui, dont Séverine de la chèvrerie de Marcouville, il y aura Lise et Gaëtan, les escargots des fourneaux, il y aura Thomas Lebel qui propose du cochon sur paille, donc il propose son jambon fumé, il propose son saucisson sec, il propose aussi de la viande fraîche en direct dans ses vitrines frigo. Voilà, on aura aussi le miel de Philippe et Marie-Laure Cordier, on aura les œufs de Alain et le pain, évidemment, au levain de Christophe Nil. Et si les gens le souhaitent, ils peuvent se balader librement dans la ferme s'ils peuvent pas venir à la visite sensorielle du mercredi 5 août.
0: Très bien. Voilà. C'est la ferme des Ruffaut à Bouquetot et vous allez rencontrer une équipe de passionnés. C'est toujours un plaisir de vous entendre, Édouard. À une prochaine fois et bonne journée. Et puis courage parce qu'avec cette chaleur, c'est pas évident. Merci beaucoup.
3: Merci, c'est gentil, Isabelle. Des gros bisous.

0: Tracy Chapman, sur votre radio ici, Normandie. Vous êtes sur Évreux ou pas très loin? Il faut profiter là du village de sport et de culture au parc de Trangis. C'est possible jusqu'au 9 août. C'est presque tous les jours. Hein. C'est fermé le lundi, mais ensuite c'est du mardi au dimanche. Or, il y a plein d'activités sportives possibles, des tentes, loisirs, ateliers, contes, jeux, expos aussi. On peut faire des randonnées. Bref, beaucoup d'activités. L'accès est gratuit, bien évidemment. Entre 14h et 20h au parc de Trangis à Évreux. On en profite en famille pour occuper les enfants, peut-être cet été si vous ne partez pas en vacances, si vous restez finalement dans la région. Et c'est pas plus mal parce qu'il y a plein d'animations dans la région et nous avons une belle Normandie hein, qui mérite d'être découverte aussi. C'est vrai, on a toujours tendance à partir très loin alors que près de chez nous, il y a des trucs super sympas. Et dans 30 secondes, qu'est-ce qu'on écoute ? Patrick Fiori. Patrick Fiori, le chant est libre.
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1: Notre rendez-vous J'ai testé tous les matins à 11h moins le quart. Durant la saison, l'équipe d'ici Normandie a testé pour vous plein de choses en fait, hein, un bar, un sport, un resto. Et pourquoi pas ce matin un trajet en train? C'est avec vous Pascal Vaillant.
3: Aujourd'hui, je teste le Rouen-Paris en train.
4: Mesdames, messieurs, pour tous les accros à la nicotine, je vous rappelle que ça, quand ça se termine en et, c'est niette. Pas de cigarette, pas de vaporette et pas de fumette de moquette.
3: Siegfried, bonjour.
5: Bonjour.
3: Vous êtes contrôleur SNCF. Avez-vous le sentiment d'être un contrôleur SNCF atypique?
5: Bah, un petit peu, par rapport à ce qu'on peut imaginer ou des choses comme ça, parce que je raconte beaucoup de bêtises au niveau des annonces, comme vous avez pu entendre. Même, je plaisante énormément avec les voyageurs. Je leur fais des fois des blagues, toujours d'un bon humeur, on va dire.
4: Mesdames, messieurs, bonjour. Je présente, je suis Siegfried, votre chef de bord, et je vous souhaite la bienvenue et même un bon voyage. Afin que celui-ci reste serein et tout tranquillou, pépouze, il vous faut être muni d'un titre de transport.
3: Qu'est-ce qui vous a poussé à appréhender les choses de cette façon?
5: La sortie du Covid. Parce que c'est très simple, quand on a dû tous reprendre le boulot, on faisait tous un peu la tronche. Les vigeants étaient pas bien. On voyait qu'ils faisaient une sale tête. Et du coup, je me suis dit, bah, en leur sentant des petites blagues, peut-être que ça va les détendre et que ça ira mieux pour aller au boulot, rentrer le soir à la maison.
4: Dans le cadre du plan Vigipirate, l'étiquetage des bagages reste obligatoire avec votre nom, prénom et numéro de téléphone. Pour info, c'est pas la peine de mettre celui de votre belle-mère, hein, ça marche pas. Même si vous l'aimez pas trop, puis vous perdrez vos affaires.
3: Et vous le faites systématiquement ou il y a des jours où vous vous dites, c'est plus compliqué?
5: Normalement, c'est systématique. Après, que je reste un homme, un être humain. Donc, il y a des jours où je n'ai pas la mentalité, pas l'esprit à ça. Et donc, je fais du basique. Et même à la voix et aux intonations, on sent que ce n'est pas le jour où il va falloir venir m'embêter.
4: Alerte générale!
3: Il y en a beaucoup, des contrôleurs qui font ça en France. Est-ce que vous en avez croisé d'autres ou est-ce que vous êtes unique à la SNCF?
5: Ah non, je ne suis pas unique, heureusement. Non, il y en a de plus en plus. Chacun avec ses façons de faire, son langage, ses expressions, et ça se développe. Après, il ne faut pas forcément que ce soit une habitude, mais disons, chacun a la possibilité de quand même pouvoir faire ses annonces et travailler à sa sauce.
4: Et vos affaires doivent être rangées sur les espaces prévus. Gros rack à bagages, grosse valise, petite valise, sous les assises.
3: Est-ce que ce n'est pas aussi une façon de donner une autre image de la SNCF?
5: Ah bah, ça donne une image plus sympathique des contrôleurs, en tout cas, moi je pense. Après, c'est aux voyageurs de me dire, mais au niveau des retours, la plupart trouvent ça beaucoup plus sympathique.
3: J'ai testé le Rouen-Paris avec Siegfried, un contrôleur pas comme les autres. Sur quelle ligne on a une chance de vous croiser?
5: Toujours entre Le Havre et Paris-Saint-Lazare.
4: Merci de votre attention et bon voyage à tous.
1: Sympa, je ne suis jamais tombée sur Siegfried, une prochaine fois peut-être. Cela dit, Pascal, puisque vous évoquez la SNCF, ça me permet de vous rappeler que, bah oui, il y a un mouvement social là, hein, en Normandie, mouvement de grève annoncé pour à partir de demain. Pour les trains nomades, les lignes concernées sont celles de Paris-Caen-Cherbourg, Paris-Rouen-Le Havre, Paris-Trouville-Deauville. Pour les trains nomades, seront perturbées les lignes Paris-Vernon-Rouen, Paris-Évreux également. C'est à partir de demain, donc vendredi, également samedi et également dimanche. Bon, c'est pas top ça pour les départs en vacances, hein. Bon.

0: Francis Cabrel sur votre radio ici Normandie. Serge Baillivet vous attend nombreux. Entre 11h et midi, c'est Boujou, on joue. On joue cette semaine pour remporter une côte de bœuf offerte avec la Fédération des artisans bouchers de Normandie. Belle côte de bœuf, hein, valeur 65 euros. Il y a de la matière, il y en a pour tout le monde, hein, les voisins, les amis, la famille. Ce sera le blind test de l'été, hein, tout à l'heure. Si vous êtes collé en musique, il n'y a pas de souci, tentez votre chance avec Serge, tout à l'heure entre 11h et midi. Pour l'instant, Muriel nous rejoint.
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0: C'est tendance. C'est tous les matins avec vous, Muriel Jordan. Vous êtes là, c'est le rendez-vous quotidien entre info et humour pour mieux comprendre le monde qui nous entoure. Ce matin, Muriel, on s'intéresse au succès des visites virtuelles.
2: Oui, ces visites immersives qui nous permettent, sans bouger du canapé, de déambuler dans les plus beaux musées de France, d'Europe, du monde. Les musées, les galeries sont passés aux visites à 360 degrés en réalité virtuelle. Plus aucune contrainte géographique, ni file d'attente, ni horaire à respecter. On peut se pointer au musée Frida Kahlo de Mexico à 23h ou au MoMA de New York à 5h du mat si on est insomniaque. Pas de souci. Il suffit d'aller sur leur site internet respectif et de cliquer sur les visites virtuelles proposées. Un bon plan pour ne pas exploser son budget ni le bilan carbone. Dites, ça vous rappelle pas un truc ? En 1995, le présentateur du JT, Bruno Mazur, annonçait déjà une prouesse comme ça. Une véritable innovation, un CD-ROM avec des centaines d'œuvres du Louvre à portée de clic.
3: Bien au chaud, chez vous, vous allez désormais pouvoir visiter le Louvre en pantoufles et cela grâce à votre ordinateur.
2: Évidemment, on est en 2026 et tout ça a bien évolué. Les œuvres, les galeries sont tellement bien numérisées qu'on peut zoomer et voir des détails qu'on ne verrait même pas en vrai. Surtout si on a un groupe de touristes juste devant. Tiens, je claque des doigts, un coup de baguette magique et hop, je suis en Dordogne, au temps préhistorique ou dans le château de la Renaissance à Écouen ou même entouré des dessins du musée Ingres Bourdelle de Montauban. Le kiff absolu pour s'offrir un peu de culture gratos via, par exemple, la plateforme Google Art et Culture qui donne accès aux œuvres d'art du monde entier.
0: C'est top en même temps, hein, parce qu'on est passé de l'image à l'immersion totale, y compris dans des lieux qui d'habitude n'accueillent pas de public.
2: Oui, on est passer d'images fixes à des expériences totalement immersives et interactives. À Lyon, par exemple, on peut visiter les mystérieuses arêtes de poissons. Le lieu est dingue. C'est fascinant. Ces galeries souterraines, fermées au public, se visitent en ligne. On a l'impression de marcher dans ce réseau enfoui sous terre, sous la Croix-Rousse, qui reste l'une des plus grandes énigmes historiques de la ville. Une visite virtuelle née grâce à un habitant de la ville de Lyon, comme l'explique Naïs Novat du pôle médiation au service archéologique de la ville de Lyon.
4: Un Lyonnais qui a lancé l'idée et ensuite il y a eu un système de vote et le projet de visite virtuelle des arêtes de poissons est un des projets qui a recueilli le plus de votes. Pour expliquer ce que sont les arêtes, comment elles sont construites, d'où elles viennent, de quelle époque, quelle date, mais aussi ce que font les archéologues, le travail des archéologues, le travail de la métropole, de la commission des Balmes. On va expliquer tout ce qui se passe dans les arêtes depuis l'Antiquité jusqu'à aujourd'hui.
2: Bref, les visites virtuelles, c'est tendance. Bien sûr, elles ne remplaceront jamais l'expérience réelle et physique, mais elles ont le mérite d'être accessibles à tous quand on ne peut pas se les offrir en vrai, parce qu'il faut de l'argent et que cet argent, lui, il est bien réel.
0: C'est très bien. Merci beaucoup Muriel et à demain. À suivre, avant l'actu locale à 11h, Billy Joel dans moins d'une minute.
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0: On va le mettre en boucle, celui-là. Je l'adore, moi. Billy Joel.
1: Ah, vous êtes comme ça, vous.
0: Ouais.
2: Elle vient avec ses disques, maintenant.
0: Sur votre radio ici, Normandie, oui. Mesdames, messieurs, Serge Boyve.
2: Merci, mesdames et messieurs. Merci. Ah. Merci. Merci, mon bon peuple.
0: Blind test de l'été.
2: Oui. Alors, on a préparé des petits extraits musicaux. Il faut retrouver les artistes, marquer le maximum de points. Et nous saurons tout à l'heure avant midi qui va repartir avec sa côte de bœuf d'une valeur de 65 euros offerte par votre radio locale ici, Normandie, et la Fédération des bouchers, charcutiers, traiteurs de Normandie.
0: Très bien, monsieur. Et qui fait la sauce barbecue ce matin?
2: Je sais pas, peut-être 6 mois après les infos. Vous vous inscrivez maintenant pour tenter votre chance. Anne vous attend, 02 35 07 66 66. Isabelle, à demain.
0: À demain, avec plaisir.
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2: Nous sommes jeudi aujourd'hui, le 30 juillet, il est 11h. Les infos, Simon Mounouri. Bonjour Simon.
4: Bonjour Serge, bonjour à tous.
2: L'usine fibre Excellence du site de Saint-Gaudens en Haute-Garonne sera liquidée si aucune offre n'est déposée jusqu'au 24 août prochain.
4: Le tribunal de commerce de Toulouse a donné ce matin un nouveau délai au lendemain de la liquidation judiciaire de l'autre usine de pâte à papier à Tarascon dans les Bouches-du-Rhône. Pas de mention encore de la papeterie Chapelle d'Arblay de Grand-Couronne fermée depuis 6 ans. Papeterie que fibre Excellence devait reprendre avant son placement en redressement judiciaire. Une découverte qui aurait pu mal tourner hier au large de Dieppe. Un navire de pêche a remonté dans ses filets un obus allemand de la Seconde Guerre mondiale. Un engin de 38 cm de longueur. Des plongeurs, des mineurs ont été emmenés sur le site pour détruire l'explosif. Un policier est retrouvé mort sur le stand de tir d'Evreux mardi dernier. Selon l'un de ses collègues, il aurait mis fin à ses jours. Il était moniteur sur ce même stand de tir. Le syndicat Alliance de la police auquel il appartenait se dit bouleversé par ce drame. Il était secrétaire départemental de ce syndicat dans l'Eure. Un week-end qui s'annonce galère sur plusieurs lignes ferroviaires normandes. Le trafic sera perturbé dès demain et jusqu'à dimanche en raison d'un appel à la grève. Sont notamment concernées les lignes Paris-Rouen-Le Havre, Paris-Vernon-Rouen et Paris-Évreux. Les températures baissent dans la Seine-Maritime et dans l'Eure aujourd'hui. Le département de la Gironde est en vigilance jaune aux orages. Dans le sud-ouest où les incendies sont encore actifs. Et pour venir en aide aux populations sinistrées et notamment aux animaux de compagnie, la clinique vétérinaire du Boulingrin lance une collecte à Rouen. Toutes les infos sont sur notre site ici.fr. A noter que votre radio ici sera en émission spéciale à partir de 13h. Émission justement consacrée à cette solidarité face aux incendies qui touchent plusieurs départements en France en ce moment. Et une de plus, 7e recrue pour le club de football du Havre. Le HAC officialise l'arrivée d'un jeune attaquant de 20 ans en provenance de Monaco, Johan Tinkres. Un contrat d'une durée de 4 ans avec les Ciels et Marines.
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4: Les températures sont un peu plus respirables, Serge.
2: Oui, et puis regardez par la fenêtre, il neige.
4: Des nuages.
2: Ah non, pardon, j'ai cru parce que c'était tout presque. Blanc dehors. Non. C'est vrai qu'il y a beaucoup de nuages, j'ai même eu quelques petites gouttes de pluie moi ce matin dans le département de l'Eure. Alors, des nuages ce matin, des nuages en fin de journée, au milieu cet après-midi, le soleil devrait faire son retour et c'est vrai que les températures sont beaucoup plus respirables aujourd'hui. Nous sommes accompagnés d'un vent d'ouest, nord-ouest modéré sur nos deux départements de l'Eure et de la Seine-Maritime. Les températures maxi cet après-midi, quand je dis que ce sera plus respirable, on va tout de même atteindre les 32 degrés à Verneuil dans le sud de l'Eure, à Vernon, 31 à Évreux, 30 degrés à Elbeuf, 29 à Rouen, 28 degrés à Forges, 25 à Yvetot, 23 au Havre, à Dieppe, 23 également pour Fécamp. Mais sur le littoral, effectivement, un petit peu de fraîcheur. On fera un point sur la météo des plages tout à l'heure à 11h30. Et Simon, on vous retrouve tout à l'heure à midi.
4: À tout à l'heure.
2: Ah, voici Eli Medeiros.
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2: Danser un petit calypso avant de jouer ensemble. 02 35 07 66 66, le blind test de l'été. Bougeou, on joue, on vous attend.

0: Élie Médéros sur votre radio locale ici Normandie.
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0: Des extraits musicaux, il y en a 5 et il faut marquer un maximum de points. C'est le principe. Nous avons 5 candidats qui vont s'affronter et nous serons tout à l'heure avant midi qui repartira avec la côte de bœuf d'une valeur de 65 euros.
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0: On commence dans l'heure à Vernon. Bonjour Michel.
3: Bonjour Serge.
0: Bon alors vous avez un petit peu de pluie vous à Vernon depuis ce matin.
3: Oui, ça tombe finement mais ça fait du bien.
0: Bon, bah oui, mais c'est ce qu'il faut que ça tombe mais doucement, pas d'orage. Hein, voilà, parce que
3: voilà,
0: vu comment c'est sec, sinon ça va être la catastrophe assurée. Michel, vous êtes retraité et vous avez prévu une petite excursion du côté de Montmartre au mois d'août.
3: Oui. Profiter de moins de folie parisienne, de moins de monde et d'aller passer quelques visiter un peu Montmartre.
0: Bon, avec une vue imprenable sur tout Paris, bien sûr, depuis Montmartre.
3: Oui, pas mal.
0: Oui, bon.
3: Tout à fait.
0: Alors, Michel, nous allons vous proposer 5 extraits musicaux. À vous de retrouver les artistes. Dès que vous les avez, vous me donnez le nom de l'artiste et nous allons jouer ensemble avec les tubes que l'on écoutait au cours de l'été 1981. On remonte quelques années en arrière. Attention, c'est à vous de jouer.
3: D'accord.

0: Orchestre de manœuvre, Isaac.
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0: DJ Lionel.
2: Ah, j'ai eu peur. Vous m'avez fait peur, Michel.
0: Moi aussi.
2: Alors, Alain Chamfort avec Bambou, ça vous l'aviez. Ensuite, vous m'avez dit, alors je vous l'accorde, vous me l'avez pas dit avec l'accent, vous m'avez dit à la française, ACDC, c'est ACDC.
0: Oui,
2: ah, c'est
0: ici.
2: Voilà. Michel Sardou, être une femme, ça c'est bon. Et après, alors là, c'était. Ah oui, je vois ce que c'est cette musique. Ah là là là là, oui. Orchestral Manoeuvre in the Dark. Eh oui, voilà. C'est revenu. Et puis ensuite, la danse des canards. Alors on se souvient du titre de la chanson, mais Gigi Lionel, fallait aller le retrouver, effectivement. Voilà. Les petits canards sont là.
0: J'avoue que j'ai encore 45 tours à la maison.
2: Et vous savez que moi j'adore faire les vide-greniers, on en voit je ne sais combien d'exemplaires. Tout le monde revend son 45 tours. On le voit systématiquement. Ça nous fait 5 points, ça. Pas mal.
0: Super.
2: D'entrée de jeu super. Comme ça, ça va faire flipper tout le monde, moi je vous le dis. Michel, vous restez près du téléphone. Oui. On vous rappelle tout à l'heure, avant midi, que vous soyez d'accord. Le gagnant ou si on doit vous départager, d'accord?
0: D'accord, je peux raccrocher.
2: Là, vous pouvez raccrocher. Oui, pas de souci.
0: D'accord.
2: À tout à l'heure, Michel. Bonne journée à vous. Au revoir.
0: Merci.
2: Voici les Bee Gees et Too Much Even. Et ensuite, qui va tenter sa chance? Je crois que c'est Théo qui nous rejoint.

0: Ici Normandie, vos chansons préférées toute la journée. Too Much Even avec les Bee Gees.
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0: Et pour gagner quoi? Une côte de bœuf d'une valeur de 65 euros offerte par Ici Normandie et la Fédération des bouchers, charcutiers et traiteurs de Normandie. Théo, bonjour.
3: Bonjour.
0: Vous êtes en vacances en ce moment, vous êtes à Duclair, vous êtes pépiniériste du côté de Motteville, c'est ça, hein?
3: Oui, c'est ça, oui.
0: Et les vacances, c'est jusqu'à quand?
3: Je reprends la semaine prochaine.
0: Ah, aïe.
3: C'est la fin des vacances.
0: Ça y est, c'est la fin des vacances, c'est la fin des vacances.
3: Oui.
0: Bon, vous en avez profité un petit peu.
3: Oui.
0: Il a fait beau. Il a fait chaud.
3: Oui.
0: Bon, alors vous allez retourner à la pépinière, il n'y aura plus rien, hein, tout sera cramé. Bravo.
3: Ah bah oui, tout sera. Non, mais il y a la pépinière tourne quand même, il n'y a pas de souci.
0: Bon, très bien. Théo, vous n'avez pas le choix, il me faut 5 bonnes réponses.
3: Oui, bon, on va essayer, on verra.
0: Parce que Michel a trouvé tout. Donc, je compte sur vous. Attention, 5 interprètes à retrouver. Et dans le titre des chansons, il y a des couleurs dans les titres des chansons. Si ça peut vous aider. Moi, je ne vous demande pas les titres, hein, je vous demande les interprètes.
3: L'interprète.
0: Dès que vous les avez, vous me les donnez, Théo. On est d'accord?
3: On est d'accord.
0: Attention, maintenant, c'est à vous de bosser. On y va.

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0: Edith Piaf.
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2: Aïe. On n'a pas les cinq.
0: Oui.
2: On n'a pas les cinq. Bon.
0: Non.
2: Alors, on a commencé en rouge et noir. Ça, c'était le grand tube de 1986. Il y a 40 ans déjà, c'était Jeanne Mas. Un point. Ensuite, oui. Sur des musiques noires, ça vous est parvenu?
0: Ah non, du tout.
2: Si je vous dis Thierry Pastor.
0: Ah oui, non, du tout.
2: Bon.
0: Non.
2: Ensuite, vous m'avez dit Étienne Dao, Bleu comme toi. Ça, c'est bon. Et alors là, vous n'avez pas reconnu Johnny Hallyday?
0: Non, j'avais une autre personne en tête, mais non, pas...
2: Noir, c'est noir. Edith Piaf, La vie en rose. Bah oui, maintenant que je vous le dis, forcément, c'est plus simple. Bon, ça nous fait que 3 points. Les vacances se terminent mal.
0: Oui, mais c'est pas grave, l'essentiel c'est de participer. On va les faire plus tard.
2: Exactement, vous revenez au mois d'août, d'accord?
0: Il n'y a pas de souci.
2: Vous demandez au patron une pause pour jouer avec nous et puis pas de souci. Bon Théo, bonne fin de vacances, bonne reprise la semaine prochaine. Vous reprenez lundi?
0: Mardi.
2: Oui. Et la pépinière, comment elle s'appelle?
0: La pépinière de la Clairière, à Motteville.
2: Eh ben voilà, on passe le bonjour à toute l'équipe. Théo, quelle est votre radio locale en Seine-Maritime et dans l'Eure?
0: Ici Normandie.
2: Exactement. Bonne fin de journée, à bientôt.
0: À bientôt, merci.
2: Au revoir. Dans un instant, c'est Brigitte qui va tenter sa chance. Bon, j'espère qu'on fera mieux. Ah oui, Johnny Hallyday, je suis déçu. Bon, Thierry Pastor à la rigueur, mais Johnny Hallyday quand même, noir c'est noir. Voici Pierre Neumar.
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0: Ici Normandie, nouveauté avec Pierre Demar. Je pense à vous. La particularité de Pierre Demar, c'est qu'il enregistre ses albums tout nu. Et c'est comme ça. C'est comme Tino Bruant, qui vous retrouverez ce week-end. Il présente ses émissions tout nu. Pas de chance, il n'y a pas la télé, il n'y a pas la télévision le week-end. Ah oui, hein, bah ça y est, je sens nos auditrices qui sont là. Non, je vous rassure, il est habillé.
1: Fake news.
0: Pas de ça à la radio. Tino qui vient en studio, il vient jouer aussi.
1: J'adore,
0: Et pour l'instant, il avait pas les cinq bonnes réponses. On est d'accord.
1: Non.
0: Johnny Hallyday, oui, on l'avait quand même.
1: Ah, évidemment.
0: Allez, dans un instant, on va voir si on se rattrape avec notre prochaine candidate, Brigitte. Je rappelle qu'il y a une côte de bœuf d'une valeur de 65 euros à gagner.
2: On en parle.
3: L'Institut Pasteur œuvre pour un monde en meilleure santé. On en parle dans un instant avec Florence Desparmet, chargée des relations avec les testateurs.
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0: Direction l'Eure ce matin avec Brigitte qui nous rejoint. Bonjour Brigitte.
10: Bonjour.
0: Vous êtes à Plane, c'est ça ?
10: C'est ça, tout à fait.
0: Alors, pour situer un petit peu, on est juste au-dessus de Bernay.
10: Voilà, entre Bernay et Brionne.
0: Et alors, vous avez quel temps là aujourd'hui ?
10: C'est gris, 2-3 petites gouttes, voilà.
0: D'accord, parce que tout à l'heure, Michel nous disait qu'à Vernon, il pleut depuis 8h ce matin. Voilà, mais tout doux, de la petite pluie, tranquille.
1: Ça fait du bien.
0: Bon, exactement, ça fait du bien pour le jardin. Ouais. Brigitte, qu'est-ce que vous faites dans la vie ?
10: Je suis retraitée.
0: Retraitée, très bien. Oui. Vous bougez un petit peu cet été ou pas ?
10: Oui. Vacances Dordogne.
0: Ah, en Dordogne.
1: C'est bien la Dordogne.
0: Très bien. Bon, oui. Je crois que Tino va partir en vacances avec vous.
1: Si vous avez une place en plus dans la voiture, j'arrive.
0: Voilà. Bon, sa valise est prête à tout moment, il peut partir. C'est comme ça.
1: Je suis prêt.
0: Brigitte, attention.

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1: Aïe, Brigitte.
2: Ça fait pas 5 points, j'ai l'impression.
1: Ça fait pas 5 points. Non, ça ne fait pas 5 points. Brigitte, alors. Ah oui, il en manque. Alors, premier, Roxane, c'était Police.
2: Eh oui.
3: Ah oui.
1: Ensuite, les Bee Gees, bon, on les a écoutés tout à l'heure. Pas avec ce titre-là, mais oui, vous me l'avez dit. Évidemment, ça fait un point. Ensuite, après les Bee Gees, c'était les Rolling Stones.
2: Eh, c'est ça que j'ai pas eu.
1: Miss You. Et Tino, je voyais Tino, je dis, oui, la chanson, qui sait. Ça revient pas. Ensuite, forcément, Alexandrie, Alexandra, ça vous l'aviez. Claude François. Et puis Renaud et Les Béton, ça nous fait 3 points comme Théo, donc ce ne sera pas suffisant pour aujourd'hui, Brigitte.
3: Eh ben non, bah c'est pas grave. Bon. Je vais recommencer.
1: Ben vous reviendrez, exactement. Brigitte, je vous embrasse. Passez une très très belle journée dans l'heure. Et puis je vous dis à très bientôt.
2: Et des belles vacances, Brigitte.
3: Merci.
1: En Dordogne, n'oubliez pas, si vous avez une place dans la voiture, Tino est prêt à partir avec vous.
2: Je suis là.
1: À bientôt, Brigitte.
3: Au revoir.
1: Sur un prélude de Bach, voici Morane avant notre météo des plages.
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0: tout en douceur. La jolie voix de Morane ce matin sur un prélude de Bach, un peu de piano. Ah, ça fait du bien, ça nous rafraîchit.
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0: On se rafraîchit également en bord de mer, la météo des plages avec les surveillants des zones de baignade. Bonjour Eric.
2: Bonjour, ça va?
0: Ouais, ça va, vous êtes à Étretat?
2: Oui, avec un petit ciel couvert aujourd'hui.
0: Ouais.
2: Mais beaucoup de touristes déjà d'arriver à Étretat.
0: Bon, alors hier, je suppose que ça devait être le rush, hein, quand même.
2: Oui, j'étais pas en plage hier, mais...
0: Bon, alors dites-moi tout, la température de l'eau, on est à combien?
2: Elle est toujours aussi bonne, on a été baigné ce matin, elle est à peu près 19-20.
0: Bon, 19-20, c'est bien ça, pas mal.
2: Oui, impeccable, pour nager le matin, c'est nickel, quoi.
0: Bah, exactement. Température sur les galets, cet après-midi, on sera à peu près à 23 degrés, donc...
2: Oui, c'est ça. Là, on a un ciel couvert à peu près, mais je pense que ça va être dégagé en milieu d'après-midi.
0: Bon, est-ce qu'il y a des règles, des consignes particulières sur Étretat?
2: Non, ben nous, on conseille toujours aux gens de ne pas aller au trou à l'homme.
0: Ouais, bah oui, ça, évidemment.
2: Sur les bords des falaises, quoi.
0: Et puis, on vérifie l'horaire des marées, surtout.
2: Et
0: hein.
2: On vérifie, ouais, c'est ça, ouais.
0: Parce qu'il y a des touristes qui ne savent pas qu'il y a des marées. Or, il y a des marées chez nous.
2: La couleur des drapeaux aussi, pour aller se baigner. Voilà. Là, on est passé en jaune, parce qu'il y a quand même un peu de vagues sur le bord, quoi.
0: Donc, on fait attention. Alors, justement, les marées, ce sera pleine mer tout à l'heure à 13h, à peu près,
2: oui,
0: c'est ça?
2: Oui, c'est ça, ouais. Pleine mer 13h, ouais.
0: Avec un coefficient de 75 aujourd'hui, donc coefficient assez important quand même. Donc on fait attention, très bien. Et puis, le mieux, c'est encore quand on vient avec les enfants de rester dans la zone de baignade surveillée.
2: Oui, surveiller. Déjà, vous se présenter déjà au poste et puis nous signaler qu'on vient avec des enfants, quoi.
0: Très bien. Eric, vous travaillez jusqu'à quelle heure, vous, aujourd'hui?
2: 19h, tous les postes de secours, c'est 11h-19h la surveillance.
0: 11h-19h. Bon. Et bien, bon courage à vous et à vos collègues.
2: D'accord. Et puis, on vous souhaite un petit bonjour aussi à tous les collègues qui sont partis sur les feux de forêt.
0: Ah oui.
2: On a beaucoup de collègues qui sont partis. Tous les jours, régulièrement, on a des collègues qui partent sur le secteur de la Normandie.
0: Eh bien, je rappelle...
2: Je vous souhaite un bon courage.
0: D'ailleurs, émission spéciale tout à l'heure entre 13h et 13h30 avec la rédaction consacrée aux incendies en Gironde et partout en France et la solidarité qui s'organise. Merci Eric,
2: bonne journée à vous.
0: Au revoir.
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0: Imagination, Music and Lights à 11h36.

0: Ici Normandie, Imagination. Bonne matinée dans 20 minutes. Retour de l'info et ensuite ce sera le best-of d'Otake avec Valérie Damido et Eric Bastien. Mais nous aussi on joue.
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0: Et à qui on dit bonjour? Mais à Frédérica, Berville-en-Roumois. Bonjour.
3: Bonjour Frédérica.
4: Bonjour.
0: Alors vous êtes assistante comptable et c'est les vacances.
4: Exactement.
0: Bon, alors qu'est-ce qu'on fait pendant les vacances alors Frédérica?
4: Eh bien je fais quelques petits travaux de peinture, voilà déjà. Et je vais profiter de la vie et voir au jour le jour ce que je vais faire.
0: Voilà.
3: Ça sert à ça les vacances.
0: Bah oui, on se lève le matin et puis on dit tiens, qu'est-ce que je fais aujourd'hui? Tiens, j'irai bien visiter un musée par exemple et hop, et ben voilà, on fait ça. Et puis accessoirement, je mangerai bien une côte de bœuf. Bon, alors ça tombe bien, parce que moi j'ai une côte de bœuf d'une valeur de 65 euros, peut-être pour vous, mais attention Frédérica, parce que Michel, tout à l'heure à Vernon, a marqué 5 points. Ça veut dire que vous n'avez pas le droit à l'erreur. Théo,
4: non,
0: a marqué... Théo a marqué 3 points, Brigitte aussi 3 points. Donc je compte sur vous pour avoir les 5 bonnes réponses. Il y a 5 interprètes à retrouver dans notre blind test de l'été, et si ça peut vous aider, un petit indice... les titres de leurs chansons, eh bien, il y a les yeux dedans. Voilà, je ne sais pas si ça pourra vous aider à retrouver les artistes, mais c'est ce que je vous demande. 5 artistes à retrouver, dès que vous les avez, vous me donnez le nom. Je compte sur vous, Frédérica. Attention, on est parti.
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4: Comment il s'appelle Danny Briand.

0: Indochine. Je ne sais pas. Catastrophique.
1: Oh, dans les yeux d'Émilie, Joe Dassin.
0: Eh ben oui, c'est ça, voilà.
1: Ben
0: oui,
1: voilà.
0: Je suis tout sur le bout de la langue, mais
1: oui,
0: voilà.
1: J'ai bien senti, parce que Dany Briand, il est arrivé sur le fil. C'est, mais oui, oui, je sais. Bah, Dany Briand, vous me l'avez retrouvé. Quand je vois tes yeux. Ensuite, vous m'avez dit Patrick Fiori. Non. Alors, ils sont copains, hein, dans Les Enfoirés, mais c'est Kenji Girac, Les Yeux de la Mama.
0: Ah oui, oui.
1: Eh oui, c'était Kenji. Francis Cabrel.
0: Oui.
1: L'encre de tes yeux.
0: De
1: ah oui, mais celui-là, il n'est pas revenu.
0: Non.
1: Indochine, vous me l'avez retrouvé, tes yeux noirs, et puis donc Joe Dassin. Bah, ça nous fait que deux petits points, ça.
0: Mais oui.
1: Bon, bah, la côte de bœuf, sera pas pour vous aujourd'hui, alors. Hein?
0: Eh ben non, elle me passe sous le nez, c'est pas grave.
1: Bah, vous reviendrez au mois d'août, d'accord?
0: Exactement, hein? Très bien.
1: Passez une belle journée, Frédérica.
0: Merci, vous aussi, au revoir.
1: Au revoir. Dans un instant, ma dernière chance pour vous de repartir avec la côte de bœuf. Nous verrons qui va jouer avec nous dans un instant. Et pour l'instant, c'est toujours Michel de Vernon qui est en tête. Il a déjà préparé la sauce pour aller avec la côte de bœuf. Attention Michel, il y a encore un candidat. Hein, on vérifie tout ça dans un instant, juste après Rock Voisine et Hélène.
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0: Ici Normandie, rock voisine. Son premier grand tube, l'homme venu du froid, c'était Hélène.
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0: Le blind test pour Élodie à Pont-Audemer. Bonjour Élodie.
3: Bonjour.
0: Merci de jouer avec nous. Je sais que vous avez faim car il est midi moins 10 bientôt et vous voulez une côte de bœuf. Ça tombe bien, j'en ai une à vous offrir. Mais pour cela, attention, parce que Michel Avernon a marqué 5 points. Donc, comme les autres candidats, je sais bien, ça met la pression. Il faut faire 5. Vous n'avez pas le choix, Élodie. Vous n'avez pas le choix.
3: On va tenter.
0: Vous êtes secrétaire de direction. Vous travaillez en ce moment ou c'est les vacances ?
3: Je travaille, c'est bientôt les vacances. C'est les vacances de demain midi.
0: Oh, mais formidable alors, formidable. Bon, et alors vous partez, vous bougez, vous restez en Normandie ?
3: On reste en Normandie cette année.
0: Bon, vous allez bouger un petit peu quand même, hein, pendant
3: les
0: vacances.
3: Oui, on va aller se balader, bien sûr.
0: Ben voilà, si vous passez par Rouen, vous venez nous voir, on sera ravis de discuter avec vous, de vous montrer les studios, tout ça, si vous ne connaissez pas.
3: Hein. Ah, il n'y a pas de souci, avec plaisir.
0: Bon. Élodie, attention, j'ai le blind test qui est prêt. Il y a 5 extraits musicaux dans ce blind test. À vous de retrouver 5 interprètes. Et on n'a que des gens. On a mis que des gens pour vous. D'accord ? Okay. Alors, dès que vous avez le nom de l'artiste, surtout, vous me le criez bien fort. On y va.
3: Ça marche.

0: Louis Aubert. Tant à nouveau, Jean-Pierre Madère avec Macumba. Jean-Patrick Capdevielle, Canté dans le désert. Jean-Pierre, François, Je te survivrai. Et l'autre, vous me l'avez retrouvé. Alors là, je me suis dit, faut le retrouver quand même. Oxygène, c'était que de la musique, c'était Jean-Michel Jarre. Effectivement, ça nous fait 5 points. Donc égalité,
1: oh, super.
0: Égalité avec Michel Avernon. Élodie, surtout vous ne raccrochez pas. Dans un instant, oui. On va rappeler Michel. Et nous verrons, puisqu'on vous a posé une petite question hors antenne, lequel des deux est le plus proche de la bonne réponse. A tout de suite. Juste après Julien Lib et autrement, nous saurons qui va gagner sa côte de bœuf.

0: Ici Normandie Autrement et Julien Lib. Élodie, vous êtes toujours là à Pont-Audemer?
1: Oui.
0: Élodie, vous avez marqué 5 points, mais en premier, il y avait Michel à Vernon qui avait marqué ses 5 points. Michel, vous êtes là aussi?
2: Oui.
0: Bon. Michel, vous avez tremblé toute l'émission. Michel, il s'est dit, c'est bon, la côte de bœuf est à moi. Et paf, Élodie fait les 5 points. Alors, attention, tous les deux. On vous a demandé, hors antenne, selon l'INSEE, en 2023, quel était le nombre d'habitants à Gaillefontaine? On est donc en Seine-Maritime, dans le pays de Bray. Michel, vous avez répondu combien?
2: 1500.
0: Élodie, vous avez répondu combien?
3: 1200.
0: Oula, ça se joue à pas grand chose. Alors attention, la bonne réponse était 1108. C'est donc vous, Élodie, la plus proche.
3: Ah, génial.
0: Bon, Michel, je suis désolé, parce qu'alors, Michel, il était le premier à avoir mis les 5 points, et puis patatras. Bon, Michel, vous retenterez.
2: Je retenterai, il n'y a pas de souci. Bon.
0: Et bonne balade à Montmartre, alors, Michel.
2: Merci beaucoup, bonne journée à tous.
0: À bientôt, au revoir. Élodie, félicitations. Côte de bœuf d'une valeur de 65 euros, offerte par la Fédération des bouchers, charcutiers et traiteurs de Normandie. On va vous expliquer comment faire, évidemment, pour aller la récupérer. On vous souhaite un bon appétit par avance. Et alors, Élodie, dites-moi, quelle est votre radio locale en Seine-Maritime et dans l'Eure?
3: Bah, ici Normandie, évidemment.
0: Élodie, gros bisous, à très bientôt. Et puis, bonnes vacances.
3: Merci beaucoup.
0: Au revoir, dans un instant.
3: Au revoir.
0: Juste avant les infos, ce sera Paul McCartney.
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0: Paul McCartney, Live and Let Die. Étrange, hein, cette chanson musicalement. On a un petit peu de tout. Un passage léger, musique qui fait peur, évidemment. Dans un instant, vous avez rendez-vous avec le best-of de Au Taquet. Et puis, émission spéciale consacrée aux incendies tout à l'heure entre 13h et 13h30. Et moi, je vous retrouve à 13h30.
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0: Merci d'écouter ici Normandie, les midis. Les infos, Simon Mounouri, l'Eure et la Seine-Maritime en vert sur les cartes de Météo France.
2: Les températures ont légèrement baissé, notamment sur le littoral. Malgré tout, les centres communaux d'action sociale restent vigilants pour venir en aide aux populations fragiles en cas de besoin. C'est le cas pour le CCAS de Barentin, au nord de Rouen, où les registres sont prêts. François-Emmanuel Paton, son directeur.
3: Quand on a un déclenchement du plan canicule par la préfecture, on a tout un tas de choses à faire pour prendre soin des personnes qu'on dit vulnérables, fragiles, autant les personnes âgées que des personnes qui peuvent présenter un handicap ou des problèmes de santé. On a une inscription d'un registre communal des personnes vulnérables qui compte à peu près 300 personnes qui sont classées sur trois catégories. On va dire des plus fragiles aux un peu moins fragiles. Et on appelle ces gens chaque jour pour savoir s'ils vont bien, s'ils ont besoin de choses particulières. On met à disposition aussi des pièces rafraîchies au niveau de la ville, mais également au niveau de nos résidences autonomie, puisqu'on a deux résidences autonomie qui sont des établissements sociaux et médico-sociaux, où là, on a des salles communes qui sont climatisées, qu'on ouvre sur de plus larges plages, notamment le week-end également, afin que les personnes de nos résidences puissent se mettre au frais et profiter de la climatisation pour se rafraîchir un petit peu dans la journée lors de périodes de forte chaleur.
2: Pour le moment donc, pas d'alerte particulière, ce qui n'est pas le cas dans le sud-ouest de la France, notamment en Gironde, placé en vigilance jaune aux orages et où les pompiers luttent toujours pour éteindre les flammes. À 13h, vous avez justement rendez-vous sur votre radio ici pour une émission spéciale consacrée à la solidarité face aux incendies. Des nouvelles de l'usine Fibre Excellence avec ce matin le tribunal de commerce de Toulouse qui accorde un nouveau délai pour déposer une offre de reprise pour l'une de ces deux usines implantées dans le sud du pays. Si rien n'est déposé avant le 24 août, le site de Saint-Gaudens en Haute-Garonne sera liquidé, ce qui serait une mauvaise nouvelle pour la papeterie Chapelle d'Arblay de Grand-Couronne qui attend toujours de savoir si elle sera reprise. Pour rappel, la papeterie est fermée depuis 6 ans. Elle devait être récupérée par Fibre Excellence avant son placement en redressement judiciaire. Une découverte stupéfiante pour des pêcheurs au large de Dieppe hier. Au moment de relever leur filet, ils ont découvert un obus allemand de la Seconde Guerre mondiale, un engin explosif d'une longueur de 38 cm. Les plongeurs des mineurs se sont ensuite rendus sur place pour neutraliser l'obus.
0: Vigilance si vous devez prendre le train ce week-end en Normandie.
2: Dès demain et jusqu'à dimanche, jusqu'à 80% des conducteurs vont faire grève. Ils dénoncent une mauvaise gestion de l'entreprise lors des épisodes de canicule, des problèmes de climatisation dans les trains notamment. Ils aimeraient aussi faire des journées plus courtes avec une baisse des effectifs de 10%. Toutes les lignes ne sont pas concernées. On vous donne le détail sur notre site ici.fr. Avez-vous déjà pris le temps de lire à la plage? C'est l'une des activités sollicitées pendant les vacances d'été, un moment de détente où l'on prend le temps de se plonger dans un roman qu'on dévore en quelques jours. Depuis 20 ans, le département de la Seine-Maritime organise l'opération Lire à la plage. Des cabanes ou des livres sont mis à disposition et ça fonctionne. Swad est une habituée.
4: Je viens chaque été ici, c'est un plaisir de venir, ça me détend, ça me ressource après le travail, au cours de mes journées de repos, parce que je fais un métier pas facile, donc j'ai besoin de décompresser, et donc je bouquine un petit peu, puis c'est varié, face à la mer, c'est que du bonheur. Notre plage, elle est magnifique.
5: Qu'est-ce que vous avez pris aujourd'hui, par exemple, des magazines, hein?
4: Oui, alors j'ai pris Régal, pour la cuisine, parce que je cuisine beaucoup. J'ai pris Femme Actuelle. Vu mon âge, j'aime bien, j'ai 57 ans. Donc c'est ma génération, quoi. C'est vraiment un moment de détente. Puis c'est fait pour tout le monde, tout âge. Puis je pense pour les touristes, c'est un bon petit point aussi.
2: L'opération existe dans 13 communes du littoral, Dieppe, Étretat, Fécamp, mais aussi Saint-Aubin-sur-Mer. Toutes les infos sont sur ici.fr. Un nouvel attaquant signe chez les Ciels et Marines jusqu'en 2030. Le club de football du Havre officialise l'arrivée de Johan Tinkres en provenance de Monaco. Ce jeune de 20 ans est la 7e recrue de la saison pour le HAC.
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2: Le ciel est gris, est-ce que ça va durer, Serge ?
0: Non, normalement le soleil devrait faire son retour cet après-midi avant les nuages, plus nombreux ce soir. Un vent d'ouest, nord-ouest modéré. Les températures plus fraîches qu'hier, évidemment. Sur le littoral, de 22 à 24 degrés de Dieppe au Havre, 29 dans la métropole rouennaise, 31 degrés à Évreux, 31 degrés également pour Vernon cet après-midi. Je vous souhaite de passer un excellent déjeuner. Et puis on se retrouve tout à l'heure à 13h30. Et je vous laisse avec le best-of de Au Taquet. Il est 12h05.
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5: Bonjour à toutes et à tous. J'espère que vous allez bien et que vous avez moins chaud qu'hier. Les températures redescendent et cela fait du bien. Et ce qui va faire du bien aussi, ce sont les meilleurs moments d'Au Taquet avec Valérie Damidot et Eric Bastien. Moment que nous avons sélectionné pour vous aujourd'hui. Il sera question de réveil en plein milieu de la nuit, de la couleur verte au théâtre, d'un saut d'un toit avec un parapluie ou de bons mots avec un terminal de paiement et plein d'autres choses sur votre radio ici.
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5: J'en profite également pour vous dire qu'à partir de 13h sur votre radio ici, nous sommes en édition spéciale Solidarité Incendie pour vous accompagner, vous soutenir et vous informer dans ces moments difficiles. Nous pensons à tous les sinistrés et les services de secours qui se battent depuis de nombreux jours sur les fronts des incendies. Musique, à présent avec France Gall, tout pour la musique sur votre radio ici.

0: pour la musique France Gall sur votre radio ici. Et là, c'est tout pour la rigolade avec Valérie Damido et Eric Bastien. Ils sont avec Béatrice Dissinor qui a voulu voter pour un candidat de The Voice, mais cela n'aura servi à rien. Vous allez comprendre pourquoi. Et Gwenaëlle d'ici Occitanie qui faisait des blind tests au travail pour satisfaire ses clients.
1: Alors Béatrice, il y a une semaine, son téléphone a vibré deux fois. C'est la nuit. Elle se dit, mon Dieu, c'est mon réveil. Alors elle se lève, elle s'habille. Et au moment de boire ton thé, qu'est-ce qui se passe?
2: En fait, je me suis rendu compte qu'il était 2h30 du matin et que c'était une cliente qui m'a envoyé deux textos à 2 minutes d'écart comme mon réveil.
1: Donc, et voilà. Et donc du coup...
2: Ta boulette.
1: Et alors, qu'est-ce que t'as fait? Parce que tu t'es levée, tu t'es habillée, t'as pris un thé.
3: Elle a insulté la cliente.
2: Je me suis levée, je me suis habillée. Et là, quand j'ai regardé l'heure à mon tour, j'ai dit 2h30 du mat. Puis je me suis dit, qu'est-ce qui s'est passé? Je suis quand même pas folle.
3: Tu envoies
2: des textos. Et en fait, quand j'ai pris mon téléphone, je me suis aperçue que c'était les deux messages que
1: j'avais. Ouais, mais enfin, elle est folle de t'envoyer des messages à cette heure-là.
3: 2h30 du mat.
2: Ouais, écoute, j'ai souvent.
1: Mais appelle-la, tu la réveilles une nuit comme ça, en pleine nuit, tu la réveilles. C'est moi!
3: Tu vas lui couper les cheveux en pleine nuit. Voilà, ça
1: ça suffit.
2: Non, bon. Non, je sais.
1: Alors, quand même, notre amie a un petit peu la tête en l'air. Une fois, elle est avec sa famille et elle suit The Voice, l'émission de TF1 sur les chanteurs.
4: Bonjour, c'est The Voice, c'est Nikos.
1: Voilà, c'est Nikos. Voilà. Et elle suit l'émission et puis elle fait « Oh, elle chante bien celle-ci, tiens, je vais la soutenir, je vais envoyer un SMS. » Et là... Toute la famille s'est foutue de toi, pourquoi?
3: Parce qu'il n'était pas 2h30 du matin.
2: Parce qu'ils m'ont tous regardé en me disant « T'es sérieuse? Tu fais quoi, là ?» Je dis « Je vote pour qu'elle reste. » Ils me disent « Mais maman, l'émission, elle est enregistrée, c'était hier. »
1: C'est un replay. Et on ne peut pas voter en replay, c'est mort.
3: Ah mince.
1: C'est bien, depuis, tu le regardes, tu essaies de la regarder.
2: Ils ont rigolé de moi pendant au moins un an avec ça. Hein. Même de temps en temps, ils le ressortent à table. Hein.
1: Moi, je serais capable, moi aussi, de ressortir. Hein. Je te le dis tout de suite. C'est-à-dire que là, quand même, tu votes en replay, c'est magnifique.
3: C'est l'attention qui compte, comme on dit.
1: Alors.
2: Tu cherches à vous joindre, Valérie.
1: Voilà, mais ça. Alors, écoute, mon petit chat, là, c'est le moment de marquer 5 points. Et de l'emporter.
2: Ouais.
1: Écoute bien. Tu regardes des séries à la télé? Tu aimes les séries?
2: Oui.
1: Très bien.
2: Ça dépend, mais oui.
1: Écoute bien cette question. Quelle est la série? Comment on s'appelle la série française qui raconte le quotidien d'agents artistiques parisiens? Quelle série française raconte le quotidien d'agents de comédiens artistiques parisiens? Top chrono. 10 secondes.
2: 10%. J'ai trouvé ça génial comme série.
1: Et c'est une bonne réponse.
3: Bravo.
1: Oui. Et en ce moment, il y a le film de 10% qui se tourne pour Netflix, qui sera diffusé bientôt sur Netflix. Et ils ont fait un film, un long métrage sur toute cette agence qu'on a beaucoup aimé. Bravo, 5 points, tu as 11.
3: Gwenaëlle, on ne te demande pas d'être à 10%, mais à 100% dans la question qui arrive, s'il te plaît. Tu es à 6, tu peux encore égaliser dans un instant avec la question qui vaut 5 points. Tu es toujours à Castelmauroux, là, depuis midi, dans le 31?
5: Oui.
3: Ok.
5: Ouais, je ne bouge pas.
3: Non, tu ne bouges pas. On a un point commun, et je la porte aussi aujourd'hui. Tu as une médaille qui appartenait à qui?
5: Ouais, à ma grand-mère.
3: Et c'est ton porte-bonheur?
5: Alors, c'est mon porte-bonheur, ouais, puis j'y crois un peu plus là, depuis mon accident parce que je l'avais sur moi.
3: Ouais.
5: Et puis, il y a les marques dedans. Mes marques dedans dans cette médaille-là, parce que quand j'étais petit, ma grand-mère, c'était...
3: Elle mordait dans la médaille.
5: On mordillait dedans, quoi. On faisait nos dents dessus.
3: Ok, un peu superstitieux, un peu des croyances, ça t'aide, ça te donne de la force.
5: Ouais, Bretagne, terre de légende,
3: bien croyance. Brocéliande, Paimpol, tout ça, Nolwenn Leroy, les crêpes, voilà, les bons clichés.
1: Parce que c'est vrai que les crêpes, c'est une légende.
3: Non, c'est pas une légende, c'est une bonne réalité. Moi, j'adore les galettes plutôt, non? Les galettes bretonnes.
5: Ah,
3: les galettes. Sarrasin,
1: ouais.
3: Et avec la saucisse, là, comment ça s'appelle? La galette saucisse.
1: Sarrasin.
3: Qu'est-ce que j'ai dit?
1: Sarrasin. Ça ne veut rien dire, mon chat. C'est Sarrasin.
3: Comme tout ce que je dis. Avant que Shazam existe, puisque je rappelle que tu travailles à la Fnac, raconte-moi les clients de la Fnac, ils faisaient comment pour demander un disque, en fait?
5: Ah bah à l'époque où j'étais disquaire, mais qui en venait, puis bah des fois ils cherchaient des disques, des titres, donc ils disaient oui bah vous savez je cherche ça, machin, et puis bah au bout d'un moment on était arrivé au point de non-retour, donc bah c'était bah vous avez plus qu'à nous le chanter pour qu'on trouve, donc on faisait des blind tests pour trouver et faire plaisir aux clients. Voilà.
3: Alors ce qui est amusant c'est que je crois qu'il y a la publicité de la Fnac a repris ce concept que tu as vécu toi.
5: C'est du vécu, hein, c'est pas que pour la
3: bonne,
5: c'est vraiment du vécu.
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0: Vous écoutez ici Céline Dion, dansons, dansons avec les anecdotes maintenant. Celle de Marie-Laure d'Isidro Mardèche qui raconte la rencontre avec son mari et surtout ce qu'elle a fait pour qu'il s'intéresse à elle, ce qui a bien fait rire Valérie Damido et Éric Bastien. Et puis il y a celle de Bruno d'ici Pays de Savoie qui partage son expérience de tournage sur un film.
1: Alors Marie-Laure, tu en parles de cette rencontre avec Jacques. Ah là là, c'est magnifique, ça nous a fait penser à une magnifique chanson. Le Jacques de sa vie. Wow. Et oui, parce que quand elle a rencontré Jacques, elle avait 16 ans, il en avait 21. Il travaillait dans un vidéoclub et dès que tu l'as vu, coup de foudre.
2: Pas tout à fait.
1: Oh là là là là, mais alors lui, bon, il s'est dit, oh là, j'ai 21 ans, elle m'ennuie la gamine là.
3: Je suis juste venu louer une vidéo, ça va quoi.
1: Ça va. Alors du coup, qu'est-ce que t'as fait pour le rendre jaloux? Parce que toi, t'étais amoureuse.
2: Je suis obligée de le dire. Ben écoutez, ben ce que j'ai fait, quelque chose de pas très gentil, de pas très bien. Je suis sortie avec son meilleur ami.
3: Oh, c'est de honte.
1: Eh ben non, parce que ça, elle a bien
3: c'est
1: fait.
3: De honte.
1: Mais elle a bien fait parce que du coup, elle est sortie avec le meilleur ami et le Jacques,
3: oui,
1: il s'est
3: dit. Il était jaloux, évidemment.
1: Ah ben il était jaloux.
3: Et voilà. Oui, mais ils sont fâchés du coup les deux. C'est pas sympa.
1: Oh, ils sont pas fâchés. Oh, on s'en fout.
2: Oui.
3: Bon, quand on a 16 ans, ouais,
1: elle a bien fait de le faire parce que ça fait 35 ans qu'ils sont ensemble et 30 ans qu'ils sont mariés.
3: Ah oui, quand même.
1: Voilà.
3: Ça fait 30 ans qu'ils dépriment l'autre.
1: Et du coup, c'est les noces de quoi, 30 ans?
2: Je sais pas.
1: Eh ben moi, je te le dis, les noces de perles.
2: Ah, bien.
1: Jacques, si tu m'écoutes, va vite tout de suite au manège à bijoux acheter des perles.
3: Et croise pas Alex. Hein.
1: Et croise pas Alex. Enfin bref, écoutez, nous allons tout de suite poser la deuxième question à Marie-Laure pour qu'elle marque son deuxième point. Écoute-moi bien. Écoute bien. Tu as 5 secondes pour réfléchir. Écoute bien. Molière est mort sur scène pendant une représentation. Est-ce que c'est vrai ou faux? Attention, top chrono, 5 secondes.
2: C'est vrai.
1: Je t'ai dit 14 fois, fais bien attention. C'est ce que tout le monde croit. Mais si tu iras voir le magnifique film d'Ariane Nouchkine qui s'appelle Molière, il n'est pas mort sur scène, il a fait un grave malaise en jouant le malade imaginaire le 17 février 1673, mais il est mort bien plus tard chez lui. Et, mais la légende veut qu'il soit mort sur scène, alors que pas du tout, il a juste fait un malaise. Voilà, pas de point, mais tu le sais maintenant.
3: Et c'est pas une légende, il portait du vert, et c'est aussi pour ça que les artistes n'aiment pas la couleur verte, notamment au théâtre.
1: Absolument pas. C'est pas pour ça, c'est parce qu'à l'époque, les rideaux de théâtre, enfin je ne sais plus quoi, c'était
3: absolument
1: fait avec de l'acide.
3: C'est parce que c'était de la couture.
1: Et non, c'était fait avec un truc hyper toxique et que c'était dangereux, et voilà.
3: Pas c'est du pas tout. Pour Molière. C'est l'histoire d'un citron, c'est à cause d'un citron.
1: Tiens, allez, occupe-toi
3: de
1: Bruno.
3: Je ne suis pas d'accord avec.
1: Je vais te retrouver le verre, le truc.
3: Mais je croyais qu'il portait du verre. Bruno, on va vérifier, il y a battle. Bruno, t'as fait de la figuration dans le film Clara et les chics types, dis donc, raconte un peu, c'était quoi, c'était quand?
4: Oui, bah, c'était en 82 quand ils ont tourné le film là. Donc c'était un film qui était avec Daniel Auteuil, Isabelle Adjani, il y avait Thierry Lhermitte, il y avait Josiane Balasco, enfin une partie de l'équipe du Splendide. Voilà, ça m'a donné l'occasion de les voir de près, hein, et puis de partager 2 jours de tournage avec eux.
3: Tu faisais l'étudiant
4: très sympa
3: qui discutait au bord de la rivière quand Adjani sortait en courant de l'église parce qu'elle ne voulait plus se marier. Si on veut te voir, je parle de la scène. Et t'as même tourné une scène, tu l'as dit, où t'as croisé Thierry Lhermitte en scooter, mais ça a été coupé, je crois.
4: Ça a été coupé parce que je suis arrivé en face de lui, j'ai pas bien tenu ma droite et on traversait un pont sur la rivière du Thiou, qui est la rivière qui est juste près de lac. Et donc, j'ai failli le faire tomber de scooter. Donc voilà, coupé.
3: C'est pour ça que ça a été coupé. Allez Bruno, on découvrira tout à l'heure que tu as aussi participé à des émissions de télévision, mais pour l'heure, nous allons jouer pour te permettre de t'offrir justement un point en plus. Écoute. Ça, c'est aussi à la télévision, c'est l'euro million. À l'euro million, vous avez une chance sur 39 millions de remporter le gros lot. Est-ce que tu penses que c'est vrai ou faux? Une chance sur 39 millions, top chrono.
4: Ah oui, c'est vrai, oui.
3: Attends, là on parle de l'euro million, tu vois, en France on est déjà 70 millions. Non, l'euro million, ça comprend toute l'Europe, on a donc une chance de décrocher le lot 1 sur 139 millions. Sinon ce serait quand même un peu plus accessible. 139 millions, qu'une chance sur 139 millions. Bon, autrement dit, c'est même pas la peine de tenter.
1: Allez, un point pour Marie-Laure, pas de point pour Bruno. Et je confirme donc que le verre, c'est ce que je disais.
3: Ah oui.
1: C'était un produit pour teindre les habits de théâtre en verre. On utilisait un produit qui s'appelle le verre de gris. C'était utilisé à partir d'oxyde de cuivre. C'était très dangereux. Et si on mettait ce mélange pour avoir du verre, et les gens mouraient empoisonnés. C'était corrosif pour les artistes. Ça pouvait causer des difficultés respiratoires, de la fièvre et des vertiges. Donc c'est pour ça que le verre est interdit au théâtre.
3: Vous faites bien de
1: rien à voir avec le fait que Molière portait du verre.

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2: Attention sur les routes ce week-end.
1: Serge Baillivet.
2: Le mois de juillet se termine, le mois d'août démarre. Les prévisions de circulation ne sont donc pas bonnes, selon Bison Futé qui va se fâcher. Dès demain, on sort le drapeau rouge dans le sens des départs en Normandie. Ce sera noir samedi et orange dimanche. Dans le sens des retours, c'est vert demain vendredi, orange samedi et vert de nouveau dimanche. Et puis attention, je vous rappelle que si vous circulez en Normandie sur l'A13 ou l'A14, il n'y a plus de barrière de péage sur l'autoroute, mais c'est pas pour autant que c'est gratuit. L'autoroute est en flux libre. Qu'est-ce que ça veut dire? Vous ne vous arrêtez pas, mais vous avez 72 heures après votre trajet pour régler tout ça directement sur le site sanef.com. Vous pouvez régler également chez les buralistes ou les maisons de la presse, partenaires du réseau Nirio. Et en revanche, si vous avez un badge télépéage, rien ne change.
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3: Bienvenue si vous nous rejoignez, j'espère que vous allez bien. Jusqu'à 13h, ce sont les meilleurs moments d'Otake avec Valérie Damido et Eric Bastien. L'occasion de découvrir ou redécouvrir des candidats au top avec des anecdotes très sympathiques. La suite, c'est juste après Marc Lavoine, Parking des Anges sur votre radio ici.

0: Le parking des anges, Marc Lavoine dans la playlist de votre radio ici. Nous retrouvons maintenant Marie-Laure d'ici Drôme-Ardèche qui a une petite anecdote avec un TPE. Vous savez, c'est cet appareil pour payer par carte bancaire. Et Bruno d'ici Pays de Savoie qui a un peu de mal à marquer des points malgré le soutien de Valérie Damido et Éric Bastien sur votre radio ici.
1: Alors, ma petite Marie-Laure qui a 3 points, Bruno n'a pas de points. Oui. Un jour, dans ton métier, tu as eu un grand moment de solitude. Oh. Mmh. Oui. Et oui, parce qu'elle demande à un client de payer, et elle lui tend bah, le TPE pour faire les cartes bleues, et elle lui dit, vous pouvez me la mettre.
2: Ah oui.
1: Et bon, bah, le mec, évidemment, c'est un mec, hein, donc il répond, ah, mais il n'y a pas de problème, madame, ce serait avec plaisir, mais pas devant tout le monde. Voilà, et qu'est-ce qui s'est passé après ?
3: Eh bien, ce qui s'est passé après, ce monsieur tellement content de sa blague, il repart en oubliant sa carte bleue dans mon TPE. Et donc, je l'interpelle en disant, mais monsieur, c'est pas tout de me la mettre, maintenant, il faut la retirer.
2: Ah, c'est bon ça.
1: C'est magnifique, on adore ce genre d'anecdote, on adore. Alors, c'est, bah oui, bah, les, qu'est-ce que tu veux faire ? Le mec a voulu faire une blague, il s'est retrouvé à son propre piège. Mmh. Alors, ma petite chérie, c'est l'heure de la question à choix multiple qui peut te rapporter 3 points de plus. Alors, écoute bien la question. Il y a 25 ans, jour pour jour, le 15 janvier 2001, eh bien Wikipédia naissait. Alors, selon toi, quelle est la page la plus consultée sur Wikipédia ? La page consacrée à Beyoncé ? La page consacrée à la Seconde Guerre mondiale ? La page d'accueil ? Ou la page d'Éric Bastien, consultée par Éric Bastien et toute sa famille.
2: Mais bien sûr.
1: Alors, c'est quoi la page la plus consultée ? Beyoncé, la Seconde Guerre mondiale, la page d'accueil ou la page d'Éric Bastien ? Top chrono, 10 secondes.
3: Seconde Guerre mondiale ?
1: Et c'est... Eh bien, non ! C'est la page d'accueil, parce que plus de 24 milliards de pages sont vues chaque mois. Et la page d'accueil, elle porte vers des millions d'articles. Et donc, c'est la page d'accueil qui est la plus vue au monde. Bon, pas de points, mais t'es toujours en tête avec 3.
2: Bon, Bruno, tu n'as pas de points. Il est 12h35, non. Bruno. Est-ce qu'on peut faire une synthèse et une analyse de ce score depuis le début de l'émission ?
4: Ouais, bah, c'est vite fait, hein. Je vais rattraper, là.
2: J'espère. Je te le souhaite. Bruno qui habite Annecy, qui a 2 enfants. Bruno qui adore les voyages un petit peu comme tout le monde et qui a déjà vu pas mal de beaux pays, hein. L'Angleterre, l'Espagne, l'Allemagne, l'Autriche. Mais t'as une envie particulière, là.
4: L'Écosse.
2: Et oui, l'Écosse. Tu as confié à notre ami Gwenaël Coupez que dès ce mois de janvier, t'organisais le voyage.
4: Oui, tout à fait. Je suis en train de chercher un petit peu le séjour idéal.
2: Bah, je te le souhaite.
1: Ah, bah, il y a des séjours super à faire en Écosse.
2: Bien sûr, c'est très beau. Oui. C'est les terres écossaises sont super. Bah, je te souhaite, si tu y vas, j'imagine, avec. Ah, bah non, tu es divorcé. Tu es avec qui, Bruno ? Tu as une petite idée ou...
4: Avec ma compagne.
2: Ah, bah voilà, tu as une compagne. Dans ta vie. Je t'ai pas demandé comment elle s'appelle d'ailleurs.
4: Myriam,
2: bah, je vous souhaite un bon voyage en Écosse. Tu feras attention où tu mets tes affaires, hein, parce qu'il paraît que t'es bordélique dans la vie.
4: Oui, bah, un peu, oui.
1: Ouais, mais bordélique, ça veut pas dire perdre ses affaires. Hein.
2: Non, mais ça veut dire j'en mets un petit peu partout, quoi. C'est voilà, tu
1: c'est
2: t'étales.
1: C'est pas faux.
4: Voilà.
2: Alors, si tu étais un animal, parce qu'on aime bien savoir un petit peu, voilà, votre vie, vos envies, tu serais un cheval.
4: Oui, c'est un animal noble, qui est très noble, voilà, un bel, et puis c'est tellement beau, le cheval. Voilà.
2: Oui, je suis assez d'accord avec toi, on a un beau séjour d'équitation d'ailleurs pour la semaine prochaine.
1: Mais c'est pas cette semaine.
2: Ouais. Alors le cheval, oui, c'est vrai qu'il est beau, qu'il galope magnifiquement. Et ton héros, un dernier mot sur ton héros, c'était un héros, et moi je ne connais pas, j'aimerais que tu me parles de ce personnage de BD que tu aimes.
4: Black Le Rock ?
2: Ouais, Black Le Rock, c'est qui Black Le Rock ?
4: Oui, bah, c'était un trappeur qui était, c'était dans un illustré, ce qu'on appelait les illustrés à l'époque qu'on lisait quand on était jeune et adolescent et tout ça. Et donc, ça se passait aux États-Unis. C'était la lutte des trappeurs pour l'indépendance contre les Anglais, les tuniques rouges.
2: D'accord. Ok, trappeur américain donc, qui se battait pour l'indépendance des États-Unis contre les Anglais. Ok, je note. Black Le Rock, je ne connaissais pas. Que de bons conseils que tu nous donnes. Bruno, nous allons jouer à présent avec ta question. Question à choix multiple, question cinéma.
4: Oui.
2: Quelle star de cinéma américaine a pour vrai nom Karine Helen Johnson ? Karine Helen Johnson. Est-ce qu'il s'agit de Whoopi Goldberg ? De Meryl Streep ? De Julia Roberts ? ou de Valérie D'Amido, car en fait, elle ne le dit pas, mais c'est une star américaine, personne ne le sait. 10 secondes, Whoopi Goldberg, Meryl Streep, Julia Roberts, Valérie D'Amido. Qui est Karine Ellen Johnson?
4: Allez, on va dire Meryl Streep, au pif.
2: Meryl Streep, Karine Ellen Johnson. Écoute la réponse en musique. Et si tu reconnais bien, il s'agit de Ghost avec entre autres Whoopi Goldberg qui a reçu l'Oscar du meilleur second rôle pour ce film sorti en 91. Elle a même eu un Golden Globe pour ce film Ghost.

0: Une des dernières chansons de Bruno Mars, on adore, On My Soul, sur votre radio ici. Ce que l'on adore aussi, ce sont les candidats d'au taquet, comme Aurélie, d'ici Bourgogne, qui était très concise dans ses réponses, ce qui a un petit peu perturbé Éric Bastien. Et puis il y avait aussi Rémi, d'ici Pays de Savoie, qui a eu une drôle d'idée quand il avait 10 ans, avec un parapluie. Et ça, cela a bien fait rire Valérie Damido, sur votre radio ici.
1: Mon petit Rémi. Eh ben, il paraît que t'as fait un petit truc un peu rigolo, hein, quand t'étais petit. Il paraît que t'avais 8-10 ans, t'es le petit Rémi, et puis t'as fait un drôle de truc rigolo. T'avais acheté un très grand, enfin, ta mère avait acheté un très grand parapluie. Et oui. Toi, tu t'es dit, bon, du dos. Et que si je sautais du toit comme Mary Poppins?
2: Oh la vache.
1: Comment ça se passe au niveau de
2: dans l'atterrissage?
1: Ta tête, enfin, je veux dire, non, déjà dans ta tête, vas-y.
3: Bah, en fait, j'avais 10 ans, puis j'étais sur cette terrasse là-bas, au-dessus de la cuisine, quoi. Et c'est vrai que j'avais vu ce grand parapluie, j'ai vu beaucoup de gens sauter en parachute, je me suis dit, ça peut faire parachute ou pas, quoi. Puis finalement, ça, j'étais un peu plus lourd que le parapluie, quoi. En fait, je suis arrivé sur le coccyx, j'ai eu très très mal.
1: Bah oui, c'est...
3: Voilà, quoi.
1: Bah t'as le mal au cul, oui, c'est clair. Oui. Bah tu l'as jamais...
3: Très très belle expérience.
2: Mm-hmm. Oui, il vient de dire... Très très belle expérience.
1: Oui.
3: Oui, oui.
2: Après, on est d'accord.
3: Il fallait atterrir, quoi.
2: Un parapluie pour sauter.
1: Ouais, bah, c'est une belle expérience. Il a vu qu'il était plus lourd que le parapluie et que Mary Poppins c'était une mytho et que tout le monde nous mentait. La vie était vraiment injuste.
2: Oui, c'est pour ça qu'on l'appelle Rémi sans famille. Hein.
1: Oh là là. Alors.
2: Aïe.
1: Alors, mon chat, c'est le moment de la question qui peut te rapporter 3 points. La question à choix multiples. Je vais te poser la question, de faire des propositions de réponses. Tu auras 10 secondes pour me donner ta réponse. Tiens, ambiance. Allez, Electric Light Orchestra pour London. On va parler de Londres. Pourquoi ? Parce que nous allons écouter la question suivante. Écoute-moi bien. Combien de temps met l'Eurostar pour faire Paris-Londres ? Alors, 1h50, 2h20, 3h10, 5h12, soit le temps qu'Éric Bastien met pour manger les 20 kilos de lasagne que vous lui avez envoyé.
2: C'est vrai.
1: Alors, combien de temps met l'Eurostar pour faire Paris-Londres ? Allez, 1h50, 2h20, 3... Il n'y a pas 2h10.
3: 2h20.
1: 1h50, 2h20, 3h10. Top chrono, 10 secondes.
3: 2h20. Je crois.
1: Oui, c'est 2h20. Les trains Eurostar sont à 300 km hors tunnel et donc 160 km dans le tunnel, donc c'est ça. Bravo, 3 points de plus, tu as 6.
2: Aurélie, qui est toujours à Nolé, en Côte d'Or. Aurélie qui a beaucoup voyagé, hein, la Tunisie, oui. Le Maroc, Dubaï. Ah oui, tu dis, ah oui, oui. Vraiment, les voyages, t'es prête à tout, quoi.
4: Ouais.
2: C'est un vrai livre ouvert, Aurélie. On apprend plein de choses avec Aurélie. La Thaïlande, la Martinique, les pays d'Europe. Tu aimerais visiter quel pays ?
4: L'Amérique du Sud.
2: Merci pour toutes ces précisions. Et ouais, l'Amérique du Sud. Alors, qu'est-ce qui t'attire dans l'Amérique du Sud ? Dis-moi un petit peu, qu'est-ce qui te plaît là-bas ?
1: La drogue.
4: Déjà, je parle un petit peu.
2: Les cartels.
4: Non.
1: Le cartel du Medellin, le Mexique, tout ça. Non.
2: Et j'ai envie de venir truand, donc voilà. Ah, quel beau projet d'avenir. Je te souhaite ce beau voyage. Bon, je ne poserai pas la question sérieusement. Par contre, on va être sérieux. À midi, t'aimerais bien déjeuner avec qui ? Si tu pouvais déjeuner avec une personnalité, voilà, quelqu'un que tu aimes bien, ce serait qui ?
4: J'aimerais bien rencontrer Vianney.
2: Vianney pour ce midi. Est-ce que Vianney est disponible ce midi ? Non, non, il n'est pas là.
1: Mais non, je vous ai déjà dit, il est dans la forêt.
2: Logique.
1: Il construit une cabane en bois. Vianney, depuis 6 mois, c'est la petite maison dans les bois.
2: Il va faire un remix de la cabane au fond du jardin du pêcheur de
1: la ville.
2: Non, mais Vianney, il est sympa, on aime. Bon, je te souhaite d'avoir un déjeuner un jour avec ce garçon qui est charmant d'ailleurs, qui est très sympa. Aurélie, voici ta question. C'est une question à choix multiple. Elle vaut 3 points. Et la voici tout de suite. Je vais mettre mes lunettes de papier
1: pour ne pas
2: écorcher cette question. Qu'est-ce que l'héliciculture ? L'héliciculture, avec un H au début. Une méthode agricole utilisant des cultures en spirale, ou bien l'élevage d'escargots, l'étude scientifique des coquillages, ou Valérie faisant de la gymnastique, mais en hélicoptère. Est-ce que c'est vrai ou faux ? 10 secondes. La méthode agricole, l'élevage d'escargots, l'étude scientifique ou l'héliciculture, Valérie.
1: Ouais, qui fait l'hélico.
4: L'élevage d'escargots.
2: Qui fait l'hélico
1: avec ses jambes. L'élevage d'escargots, elle a dit.
2: L'élevage d'escargots. Oh, bah oui, l'héliciculture qui concerne surtout la gastronomie. Alors en France, figure-toi, on élève le gros gris et le petit gris, notamment pour les escargots et la bourguignonne.
1: Ah, la bourguignonne.
2: Et voilà, donc l'élevage nécessite des conditions d'humidité et d'alimentation qui sont très contrôlées, qui en plus durent plusieurs mois.
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0: Elle sera sur scène en concert à l'Opéra de Vichy le 3 octobre prochain. Véronique Sanson, rien que de l'eau. Dans un instant, Valérie Damido et Éric Bastien seront avec Lionel d'ici Normandie. Lionel qui est daltonien, ce qui peut lui jouer des tours. Et Karine d'ici Pays d'Auvergne qui a un point commun avec Valérie. C'est une histoire de dragon. Allez, à tout de suite sur votre radio ici.
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4: Alors, Lionel, ah Lionel, j'aime bien, parce que il paraît que tu es daltonien.
5: Mmh. Oh là là, il paraît pas, Valérie, c'est la vérité.
4: Eh oui, et il paraît qu'il y a longtemps, tu as acheté une voiture, et ton frère te dit de quelle couleur est ta voiture, et tu dis quoi ?
5: Je dis vert, alors c'était marron ou contraire.
4: Ah bah oui, et donc t'as pas vu... T'as pas vu la vraie couleur.
5: Moi, elle était verte, hein.
4: Et, mais en vrai, elle était quelle couleur ? On ne saura jamais, en fait. Est-ce que c'est un peu handicapant d'être daltonien ou ça t'amuse ?
5: Oui, non, c'est un petit peu handicapant, surtout là dans mon métier, parce que des fois, j'ai des petits soucis de bobine de fil, Valérie.
4: Ah, mais oui, cordonnier, bien sûr.
5: Mais j'arrive toujours à me...
4: Bah oui.
5: À retomber sur mes pattes.
4: Alors, en bon cordonnier qu'il est, cette anecdote m'a beaucoup fait rire. Eh bien, il va au concert de Michael Gregorio.
5: Et oui,
4: à la fin du spectacle, il y a Michael qui se jette dans la foule et le public le rattrape. Et toi, qu'est-ce qui s'est passé ?
5: Eh bien, en fait, donc il se fait porter à plat et d'un seul coup, il nous demande de se mettre debout. Donc là, je me retrouve avec le pied de Michael Gregorio dans mes deux petites mains. Et qu'est-ce que je vois au bout de mes mains ? Des zizi. De chez Repetto, vernis noir.
4: Des petites chaussures de Zizi Jeanmaire. Eh ben oui, bravo. Ben ça, c'est bien. Donc le cordonnier, même en concert, le gars regarde.
6: Le gars n'a rien à faire de Michael Gregorio.
4: Il regarde
6: chaussures.
4: Sa godasse. Voilà.
6: Il a eu le temps de lui repeindre, de lui mettre le petit truc. Voilà, normal.
5: Mais alors, j'ai la photo.
6: La photo des Repetto.
4: Tu vas nous envoyer immédiatement cette photo auprès de Maître Coupez. Je veux la voir. Bon. Alors, il paraît que c'est l'heure de marquer 5 points.
6: Oui, enfin, on va voir, attendez.
4: Bah quoi, jusqu'à présent, il a fait un
6: sans faute. C'est vrai.
4: Écoute bien cette question. Elle est très simple, tu as 10 secondes pour réfléchir. Écoute bien. Quel célèbre réalisateur est surnommé le maître du suspense ? Quel célèbre réalisateur est surnommé le maître du suspense, top chrono, 10 secondes.
5: Alors, Spielberg, il y en a plusieurs, mais Spielberg. Ou Coppola. Il y en a plein, mais...
4: Mais non, c'est pas lui, c'est notre ami Alfred Hitchcock.
6: Ben oui, oh là là.
4: Eh oui, Alfred Hitchcock. C'est lui qui a révolutionné le cinéma, il a joué avec la peur, la psychologie des personnages. Et c'est lui qu'on surnomme le maître du suspense. Bon, pas de points, mais tu restes en tête avec 7.
6: Les oiseaux d'Hitchcock.
4: Eh oui.
6: Karine en Auvergne, Karine, une passionnée de fromage, de raclette au Saint-Nectaire, nous a fait saliver tout à l'heure. Tu fais quoi manger à midi, Karine, là ?
7: Oh, j'ai un reste d'hier soir qui est une blanquette, donc je vais me faire une petite blanquette parce que je suis toute seule le midi.
6: D'accord, petite blanquette, profite bien, ce sera juste après l'émission. Alors on a découvert ta passion pour les nains de jardin, ta passion pour la décoration, mais il y a aussi une passion pour les dragons et les têtes de mort. Ambiance Game of Thrones en Auvergne, c'est vrai que t'es fan de tout ça ?
7: Je suis fan juste des figurines, en fait. J'aime énormément les figurines dragons et têtes de mort.
6: Tu collectionnes les statuettes à la maison ?
7: Voilà.
6: Ah ouais, donc chez toi, dragon et têtes de mort à fond, plus les nains de jardin dehors. Ouais, ambiance, quoi.
4: Et tu t'es fait tatouer un dragon ou pas ?
7: Oui.
4: Eh oui, comme moi aussi, j'ai un dragon.
6: Et où ?
4: Bah, moi, il est là, regarde.
7: Sur l'avant-bras.
4: Comme moi, dragon, c'est mon signe astrologique chinois.
6: Sur quel bras, Karine ?
7: sur le bras droit.
4: Ah bah et voilà, on est copines de tatouage.
6: Oh là là, les copines de tatouage. Voilà. Bon, alors, je dépeins quand même quelqu'un d'extraordinaire depuis le début. Normal, tu es auvergnate. Mais Karine, une petite manie, malgré tout. Grosse manie. Il paraît qu'il faut que ton verre soit centré sur la nappe par rapport au dessin de la nappe.
7: Oui, ce qui fait énormément rigoler mon mari et il m'embête, il le pousse à chaque fois,
6: je
7: pose mon verre. Si la nappe est unie, je suis pas embêtée, mais s'il y a des dessins, des formes ou quoi que ce soit sur la nappe, il faut que mon verre soit vraiment posé, soit symétrique par rapport à tout le reste.
6: Oui, bah faut te détendre un petit peu quand même, ça va aller.
4: Ah bah oui, mais ça c'est les tocs, tu peux pas.
6: C'est les tocs, c'est les troubles obsessionnels, ça. Bon, et si t'étais un animal, alors c'est un tout petit. Oui, voilà. Et sale bête.
4: T'aimerais être un moustique?
6: Ouais, elle aimerait être un moustique. Pourquoi?
7: Juste pour faire chier le monde.
6: Voilà.
4: T'irais piquer ton mari mais pour te venger qu'il se soit moqué de toi.
6: Mais parce que c'est une auvergnate et voilà, c'est son caractère.
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0: Just Can't Get Enough, Dépêche Mode. Les meilleurs moments d'Otakes sont terminés pour aujourd'hui. Nous recommençons demain à partir de 12h05, toujours avec Valérie Damido et Eric Bastien sur votre radio ici. Bonjour Emeline Ferry.
1: Bonjour Catherine Kikandon.
0: À suivre le journal de 13h et une édition spéciale Solidarité Incendie avec vous.
2: Oui, face au désastre, comment agir, comment aider les sinistrés, les secours, les pompiers. Eh bien, vous allez entendre qu'un véritable élan de générosité s'organise partout en France pour aider face à cette crise. Émission spéciale sur votre radio. Ici, rendez-vous dans quelques secondes.
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2: Bonjour et merci, il est 13h. Bonjour et merci d'être avec nous. Votre radio ici se mobilise, émission spéciale jusqu'à 13h30, émission consacrée à la solidarité face à ces violents incendies. Vous vous sentez peut-être démunis, impuissant. Eh bien, il y a plusieurs façons d'aider. Vous l'entendrez avec nos reportages, nos invités tout au long de cette demi-heure. La belle initiative d'ici Gironde, par exemple, pour aider à mettre en relation les sinistrés, les habitants qui peuvent prêter un toit. Ce grand appel à la générosité lancé par la Fondation de France, soutenu par Radio France. La responsable du pôle urgence de cette fondation sera avec nous dans quelques minutes. Comment participer à des collectes de produits, à des cagnottes, sans se faire piéger. On va vous donner des conseils pour éviter les arnaques. On parlera aussi tout à l'heure de cette chouette idée, les magasins jouets club mobilisés pour que les enfants qui ont perdu leur maison puissent quand même retrouver leurs jouets. Un petit peu de baume au cœur face à la violence de ces incendies dans les Landes, en Gironde, dans le Var. Restez avec nous, il est 13h. Et on va d'abord faire le tour de l'actu, le journal, avec Valentin Bertrand. Bonjour Valentin.
4: Bonjour Emeline, bonjour à tous.
2: Jusqu'à 40 degrés attendus aujourd'hui.
4: La canicule se décale vers l'est du pays. 21 départements du Var, Haut-Doubs et du Puy-de-Dôme à la Savoie, sans oublier la Corse, sont en vigilance orange sur la carte Météo France. Le secteur le plus chaud se trouve entre Grenoble et Chambéry, avec 38 degrés annoncés à l'ombre, intenable pour ces seniors interrogés par ici, pays de Savoie.
5: Ça recommence, ça s'arrête, ça recommence. De plus en plus dur, oui. On supporte moins, hein, en vieillissant. On a envie de rien, on a envie de rien faire. On est obligé de rester enfermé, c'est pas marrant.
6: Moi, je suis fatigué, oui. Déjà, j'ai du diabète, et puis tout. Ouais, je suis fatigué. C'est épuisant, voilà. Le moral aussi, et puis je fais que dormir. Ouais, c'est très, très, très dur, voilà. Je suis pas bien.
7: On ressent la solitude un petit peu et puis la chaleur, c'est insupportable quoi.
8: Ben quand on dort pas la nuit, on rumine, hein, c'est sûr. Il y en a marre, ça suffit.
4: Ça suffit, sauf que ce n'est pas fini. En l'espace de 2 ou 3 décennies, chacun peut déjà mesurer l'effet du dérèglement climatique, des pluies plus extrêmes l'hiver, des étés de plus en plus arides. Une situation qui va s'intensifier et s'aggraver, prévient la PDG de Météo France, Virginie Schwartz.
9: Les effets du changement climatique, nous, on les mesure déjà. Par exemple, sur les vagues de chaleur, on a eu plus de vagues de chaleur ces 15 dernières années que pendant les 60 années précédentes. Et ça, c'est effectivement quelque chose qui va se poursuivre. On attend une multiplication par 5 d'ici 2050 et une multiplication par 10 d'ici 2100, en gros. On voit d'ores et déjà cette évolution du climat. Hein, le changement climatique, vraiment, il est déjà là. Après, il n'en reste pas moins qu'il y a des différences d'une année à l'autre par rapport à un climat moyen. C'est le climat moyen qui se transforme et la variabilité climatique, elle nous amène à avoir des années particulièrement exceptionnelles au sein d'un climat moyen. Donc des années qui peuvent être particulièrement chaude, et ça va être le cas cette année.
4: Et ce 30 juillet marque aussi le jour du dépassement, selon le calcul de l'ONG Global Footprint Network. Nous, les humains, nous avons consommé toutes les ressources que la Terre est capable de produire en une année. En l'espace de 20 ans, ce seuil, ce jour du dépassement s'est avancé en moyenne de 2 mois dans l'année.
2: Après la canicule, la pluie est de retour en Gironde.
4: Quelques gouttes, toujours bienvenues pour appuyer le travail des pompiers. Hier, ils ont lutté contre 7 reprises de feu et réussi à garder le feu dans son périmètre. Résultat aujourd'hui, 84 000 évacués ont reçu l'autorisation de rentrer chez eux dans 9 communes situées au nord-ouest et au sud de Bordeaux. Parmi elles, Saint-Jean-d'Illac, où l'on vous retrouve en direct. Thibaut Delmarle, bonjour.
10: Bonjour.
4: Vous êtes sur le rond-point à l'entrée de la commune avec de nombreux habitants sur le retour, Thibault.
10: Ah ouais, voilà, depuis le milieu de la matinée, on voit des dizaines et des dizaines de voitures entrer dans cette commune de Saint-Jean-d'Illac. Les habitants qui rentrent à la maison avec un soulagement que l'on peut lire sur les visages. Je pense notamment à Colette que j'ai vue ce matin. Elle avait un grand sourire en mettant la clé dans son portail après 5 nuits d'inquiétude passées chez une amie à Mérignac. Alors ce n'est pas très loin, mais elle a eu tellement peur de perdre sa maison dans les flammes.
4: Des habitants soulagés, vous nous le disiez, Thibault, mais aussi de nombreux pompiers toujours sur place dans la commune.
10: Oui, encore des engins par dizaines qui circulent. Et c'est pour ça que le maire, Édouard Quintano, veut que tout le monde fasse très attention.
11: Il va falloir que ce retour se fasse non pas dans la précipitation, mais dans la sérénité. Tout simplement parce que on a 10 000 personnes globalement à Saint-Jean-d'Illac. Maintenant, quand ils vont revenir, il faut surtout ne pas perturber le travail des pompiers.
10: Des pompiers qui vont donc rester dans cette base arrière installée dans la commune jusqu'à venir à bout de feu qui semble calmé, mais toujours proche de Saint-Jean-d'Illac.
4: Thibaut Delmarland, direct de Saint-Jean-d'Illac, donc l'une des 9 communes où les habitants de Gironde ont eu l'autorisation de rentrer chez eux. La liste complète est à retrouver sur ici.fr. Et pour faciliter ces retours et la circulation aussi qui s'annonce chargée le week-end prochain avec le grand chassé-croisé entre Juliettiste et Aoussien, l'autoroute A63 va rouvrir dans une heure entre Bayonne et Bordeaux. Pas de reprise par contre du trafic des trains pour le moment. Le train de nuit Paris-Tarbes et les TGV pour Hendaye, Bayonne ou Arcachon sont pour le moment toujours suspendus jusqu'à dimanche inclus. L'échange ou l'annulation sans frais des billets sont eux aussi reconduits. Pour accompagner ces retours, la solidarité s'organise. C'est le thème, je vous le rappelle, de notre émission spéciale à suivre dans quelques minutes sur votre radio ici.
2: Les pompiers aussi mobilisés en Côte d'Or.
4: Autour de Couchet, au sud de Dijon, le feu parti hier a parcouru 150 hectares. Il est contenu, sa progression est ralentie mais pas encore stoppée. Un hélicoptère bombardier d'eau est arrivé sur place et va commencer ses largages.
2: Une injection de Botox qui vire au drame dans un institut de beauté à Nice et aujourd'hui, 3 personnes mises en examen.
4: La gérante de l'institut, son compagnon et une femme d'une trentaine d'années, c'est elle qui est accusée d'avoir pratiqué sans formation ni autorisation l'anesthésie d'une patiente, une jeune femme de 25 ans décédée lundi, quelques instants plus tard d'un arrêt cardiaque. L'enquête est ouverte pour homicide involontaire et exercice illégal de la médecine.
2: C'est le 13h dans le journal de nos régions, le coup de gueule d'une éleveuse, Valentin.
4: Effarée par la quantité de déchets qu'elle retrouve dans ses prés situés dans la touristique vallée de la Tarentaise en Savoie. Une pollution qui est aussi et surtout une menace pour son troupeau. En guise de preuve, elle vient de poster sur les réseaux sociaux la photo d'un de ses veaux morts, Isabelle Godin.
12: C'est le deuxième veau qui meurt après une occlusion intestinale en l'espace de 6 mois. Alors cette fois, c'est trop. Laetitia a voulu frapper fort et dénonce ce fléau des déchets que les vaches ingurgitent.
13: Faire prendre conscience aux gens qu'on ne fait pas n'importe quoi dans les prés. Il y a tellement de poubelles mises à disposition dans les villages. Ou alors après, s'ils n'ont pas la possibilité, ils mettent dans les sacs à dos. Et puis dès qu'ils trouvent une poubelle, ils jettent leurs déchets. Ils ne s'imaginent pas les dégâts que ça peut faire sur les animaux.
12: Cette éleveuse de Tarentaise est effarée de ce qu'elle trouve dans les prairies où broutent ses vaches.
13: De tout et n'importe quoi. Des déchets poubelles, des pots de yaourt, les cyclistes qui passent, qui prennent leur petite dosette et puis qui jettent les canettes en alu, même les bouteilles en verre. Nous, ça fait du coup depuis 2012 qu'on est là et on ne trouve pas ça normal de trouver encore ces choses-là aujourd'hui.
12: Car une canette, ça peut tuer. Quand elles sont ingérées par les vaches, elles agissent comme autant de lames de rasoir.
13: C'est un veau qui est né cet automne, un veau même pas de 1 an. Ça lui perfore l'intérieur et ça fait une infection, puis ça fait une occlusion. Les gens, ils respectent rien.
12: Alors Laetitia espère qu'avec cette image choc, elle arrivera à en amener certains à une prise de conscience. Les déchets, elle n'en veut plus dans les prés et les alpages.
4: Enfin là, c'est un art qui nécessite patience, délicatesse et surtout beaucoup d'imagination. Le grand concours du plus beau château de sable s'est tenu hier à Dinard. 49 équipes de 2 à 6 personnes. Et alors surtout, ne leur proposez pas une vulgaire suite de pâtés, car il y a du niveau, Corentin Dévé.
14: Sous l'œil de dizaines de spectateurs, les différentes œuvres prennent forme, dont celle de Salomé.
15: Mon projet, c'est de faire une sirène, bien décorée, bien belle.
14: Cheveux en algues, queue en coquillage, tout est prévu. Salomé a même la technique pour dessiner un beau corps.
15: Faut faire un peu une montagne et après aplatir sur les bords. Et faire ça pour les bras et la tête, c'est aussi le buste.
14: Une sirène, une pieuvre, une voiture de course même. Fabien, lui, inspecte son œuvre.
16: Là, on est sur des bonnes bases. On peut battre notre plus beau château qu'on a jamais fait.
14: Une grande pièce qu'il a vue sur les réseaux sociaux.
16: Nous, on va faire une pyramide aztèque avec un petit tunnel dedans. Après, pas mal d'escaliers pour donner du volume.
14: Internet, source d'inspiration pour Jérôme aussi.
17: J'ai regardé vite fait une vidéo sur YouTube.
14: Lui construit une tortue, un moment de partage en famille, mais pas que.
17: On s'est inscrit, on était quatre. Et sur le côté, il y avait un enfant qui attendait avec sa maman, qui est allemand. Et il n'avait pas d'équipe, donc on l'a pris dans notre équipe. Léonard, qui creuse bien avec son maillot du Barça et son plâtre.
14: Mais le prix spécial est revenu à Garance, Constance, Erin et leur grand-père pour leur œuvre sur la route du Rhum.
15: On a fait les murailles de Saint-Malo et le trajet jusqu'à la Guadeloupe.
14: Et avec forcément des petits bateaux.
15: On a pris des sèches.
18: Ouais. Avec un petit trou à la perceuse et un petit piquet en bois.
19: Et donc la voile, elle est faite en algues.
14: Une œuvre qui a aussi conquis le public.
4: Et pour voir le résultat, rendez-vous sur ici.fr, reportage d'ici Armorique de Corentin Dévé.
2: 13h et bientôt 10 minutes, c'était le journal de Valentin Bertrand.
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2: Émission spéciale pour vous faire entendre donc la France qui s'entraide, la France qui se mobilise pour soutenir les sinistrés des incendies. Allons tout de suite en Gironde où les pompiers luttent sans relâche contre un monstre de feu, c'est le mot qu'ils utilisent. Il a démarré il y a 8 jours, il a dévoré une immense partie de la forêt et dévasté des communes entières. On ne connaît pas encore le nombre d'habitations détruites, plusieurs centaines. Face à l'ampleur de ce désastre, Ici Gironde a lancé une grande opération. Elle s'appelle Ici Gironde, urgence solidaire. Solidarité pour favoriser le relogement des sinistrés. Éric Valmire est avec nous, directeur territorial ici, dans le Sud-Ouest. Bonjour Éric.
20: Bonjour Emeline.
2: Vous êtes en charge de l'antenne spéciale et de cette opération. Expliquez-nous en quoi elle consiste, cette initiative.
20: Toutes les radios ici, quand elles sont confrontées à un problème de catastrophe naturelle, que ce soit inondation, submersion, incendie, canicule, se met tout de suite en édition spéciale en quelque sorte, et il y a toujours un canal solidarité qui opère. Il n'a pas échappé à cette règle quand on a créé cette antenne spéciale, qui est une antenne quand même assez inédite, puisqu'elle va de 6h du matin à 1h du matin, avec des renforts venus de toute la région, des autres radios locales et même au-delà de la région. Quand on a créé cette antenne, évidemment, le principe de solidarité a opéré tout de suite. Mais c'est un principe de solidarité dans l'urgence, comme on a l'habitude de le faire. C'est-à-dire des mises en relation, des interactions à l'antenne, besoin de vivre, besoin de matériel, besoin de nourriture, les évacuer, où vont-ils, tout s'organise. Nous, ce qui nous a semblé important de bâtir dans l'urgence, c'est quelque chose qui s'inscrive dans le long terme, qui aille au-delà de cela. Puisque quand les feux vont s'arrêter et que l'attention de l'information va se porter sur d'autres fronts, là, il n'y aura plus personne et le besoin sera toujours immense. C'est-à-dire qu'aujourd'hui, on est à près de 300 maisons détruites, ce qui veut dire des gens qui retournent chez eux et qui n'ont absolument plus rien. Et quand d'un seul coup, l'élan de solidarité qui est énorme, vaste, à tel point que des appels aux dons ont été interrompus, tellement les gens et les organisations ont été dépassés par cet appel aux dons, eh bien nous on s'inscrit dans la durée, c'est-à-dire que quand la détresse sera totale et que les gens seront toujours sans rien, c'est-à-dire qu'aujourd'hui ils arrivent à se reloger chez des amis, chez des proches, chez des parents, ils vont dans les centres d'hébergement, ou même les assurances relogent à l'hôtel certains de leurs assurés, mais ça ne dure qu'un temps, eh bien c'est vraiment s'inscrire dans la longue durée, donc ça veut dire solliciter les gens pour qu'ils nous fassent des propositions d'hébergement qui s'inscrivent encore une fois dans la durée.
2: Et vous mettez en relation tous ces gens. On va écouter justement un message, un des nombreux messages que Ici Gironde a reçu sur WhatsApp.
21: Bonjour, je voulais offrir la possibilité à une maman avec son enfant d'être hébergée chez nous dans notre maison en Barrèse. On a une chambre disponible, on a une fille de 7 ans, on a un jardin, pas d'animaux. Et voilà, une personne qui a dû quitter le bassin sera la bienvenue chez nous à Ambarès. Merci.
2: Des messages comme ça, vous en avez reçu combien, Eric ?
20: Près de 600. Le canal WhatsApp est ouvert, mais attention, on ne fait pas de la mise en relation, Emeline. On recueille, on collecte ces propositions et ensuite on check évidemment le sérieux, la fiabilité, le fait que cette offre soit vraiment pérenne dans le temps, que ce soit pas quelque chose qui dure 3 jours. Et ensuite, on le transmet aux autorités, c'est-à-dire les services de l'État, le département, qui travaillent eux auprès des sinistrés, qui recueillent les dossiers de sinistres. On n'a pas les moyens, nous, de vérifier qui est sinistré, qui ne l'est pas, en fin de compte. Parce que si d'un seul coup, on commence à donner les coordonnées de ceux qui nous appellent pour proposer leurs services, leur logement, leur chambre, on peut profiter, évidemment, se dire qu'on est sinistré et profiter de cette générosité, alors qu'on n'en a pas forcément besoin. On peut tomber sur des escrocs, en quelque sorte. Donc nous, on n'a pas cette capacité à faire ça. En revanche, les services de l'État et ceux du département, qui travaillent justement sur le relogement, eux savent précisément qui a besoin. Et nous, on est comme une force donc de proposition qui vient s'ajouter, comme une force publique de proposition, qui donc recueille les propositions, les check. Dire qu'on fait une sélection, c'est pas un bien joli mot, mais c'est en fait prendre vraiment les propositions qui sont les plus adaptables dans le temps, en fait.
2: Dans
20: et
2: une
20: on
2: démarche
20: les transmet
2: qui...
20: à ce moment-là au service de l'État.
2: Dans une Comment démarche qui va donc s'inscrire dans le long terme. Merci beaucoup, Éric Valmire, de nous avoir expliqué cette opération ici, Gironde Urgence Solidarité. Merci beaucoup. Une solidarité qui est émouvante, qui s'organise aussi à Bordeaux, au Parc des Expositions. C'est là que de nombreux évacués ont été accueillis ces derniers jours, accueillis en catastrophe. Ils ont souvent quitté leur maison à la hâte, avec quelques affaires seulement, mais personne n'avait prévu de rester aussi longtemps. Alors les évacués peuvent profiter des distributions gratuites de vêtements organisées par la métropole. Alice Marot a croisé Marie-Pierre, une bénévole au point de don de vêtements. Écoutez.
0: On a des tonnes et des tonnes d'habits. Voilà, on essaye des gens qui sont là depuis 2-3 jours. Ils ont besoin de se changer. Voilà, donc on essaye de les aider au maximum. Les gens ont vidé leurs armoires. Merci à tous les Bordelais, voilà, qui ont prêté main forte. Et on essaie de gérer au mieux, puisque les gens vont être encore là quelques jours. Voilà, on essaye de leur apporter un petit brin de lumière.
1: Je cherche un pantalon court, oui, et puis un t-shirt.
0: Des grandes tailles ?
1: Oui, grandes de taille.
0: Vous êtes en carton, des dames.
1: Ben parce que quand je suis partie, ben, j'ai amené trois fois rien, quoi. Hein. Ça commence à manquer.
22: Alors là, qu'est-ce qu'on peut chercher dans ce grand bac de carton là ?
1: J'en ai trouvé déjà deux. Que j'en ai trouvé déjà deux, je vais voir.
22: Il n'y a pas de cabine d'essayage quand même.
1: Il n'y a pas de cabine d'essayage, mais bon, c'est presque les soldes.
22: Parce que là, on est lundi. Ça commence à faire pour certains 3 nuits, oui, ou plus, hein, même d'autres.
0: Ils sont là encore au moins minimum 48 heures. Certains n'ont absolument rien pris. Hier, j'ai accueilli 5 personnes chez moi. J'avais notamment une dame âgée qui était handicapée, qui a pris les affaires de ses petits-enfants. Elle était partie qu'avec ses médicaments. Voilà. Il y a des gens qui sont partis avec rien, vraiment dans l'urgence.
2: Et puis il y a aussi un immense élan de solidarité, d'entraide qui s'organise pour prendre soin de ceux qui sont au front. Vous avez vu ces images, vous avez entendu les témoignages bouleversants des pompiers épuisés par le combat face aux flammes en Gironde sur le gigantesque incendie, mais aussi dans le Var, en Côte d'Or, en Corse il y a quelques jours, ou à Fontainebleau la nuit dernière. Et puis dans les Landes, écoutez ces jeunes qui se sont réunis à Saint-Sever en cuisine pour préparer des repas pour les pompiers. Et devinez ce qu'ils ont cuisiné, du poulet basquaise évidemment.
23: Comme on est à Saint-Sever, on a préparé des repas à base de poulet, du poulet basquaise, grâce aux dons des entreprises, des particuliers et des associations de Saint-Sever.
24: On fait la finition, on fait les cuissons, voilà.
23: Il n'y a même pas 2 jours où on a contacté la ville de Biscarrosse pour proposer notre aide. On a eu un retour et donc on a fait un appel aux dons. On a appelé des gens pour savoir s'ils voulaient nous aider et donc on est là ce matin pour tout préparer.
25: Arnaud Farr, conseiller municipal, ville de Saint-Sever. On s'est greffé à la Peña Manigou parce qu'on a des contacts également avec la mairie de Parentis-en-Born. Donc il y a aussi des repas qui vont partir pour les pompiers qui sont basés à Parentis-en-Born. Et donc on unit nos efforts pour ce poulet basquaise. L'idée c'est de pouvoir, à notre petit niveau, aider les pompiers qui luttent contre ces feux qui sont terribles, à pouvoir leur donner un peu de réconfort et puis leur donner un petit côté sud-ouest également.
23: On a récupéré de quoi faire comme de la ratatouille piperade qu'on a mélangé avec du poulet. On va faire du riz.
26: Et des tomates pour faire une soupe.
27: Nous, c'est pareil, on a coupé pour faire la pilfrane, les légumes et tout ça. On a été chercher des tourtières et des pastis.
23: Et grâce aux dons, en dessert, il y aura des tourtières, des pastis et même des entrées avec du melon, du jambon.
2: Un reportage au micro, ici Gascogne. On peut donc donner de son temps pour aider. Autre façon d'être solidaire, donner de l'argent. Mais là, attention, il faut être prudent parce qu'il y a pas mal de cagnottes et de collectes qu'on voit passer sur les réseaux sociaux. Certaines sont des arnaques. Cyril Ardo-Redon, tous les sites ne se valent pas.
5: Oui, il y a d'abord les sites et organismes considérés comme 100% sûrs. Quand vous faites un don au Secours Populaire, à la Croix-Rouge, à la Fondation de France ou à la Fondation du Patrimoine, vous pouvez être certain que votre argent servira vraiment à la cause que vous souhaitez aider. Ce sont des associations et institutions qui ont pignon sur rue. Soyez attentifs tout de même à l'adresse du site. Certains petits malins parfois changent juste une lettre dans l'URL et créent une copie conforme de la page pour vous arnaquer. En cas de doute, approchez-vous de l'organisme pour vous faire aider. Il y a ensuite toutes les cagnottes créées en ligne par des particuliers ou des associations moins connues. Via des plateformes comme Litchi ou onparticipe.fr, des centaines ont déjà été créées. Ces hébergeurs expliquent avoir des algorithmes pour détecter les fraudes. Mais menez quand même votre petite enquête et cherchez qui est à l'initiative de la collecte et qui en est le bénéficiaire. Enfin, si vous tombez sur des sites un peu louches ou des réseaux sociaux de particuliers ou d'associations qui vous sont inconnus, ne rentrez pas vos coordonnées bancaires. Vous n'aurez aucune certitude que votre don sera bien utilisé et que vos données ne seront pas détournées.
2: Et si on a un logement qu'on peut prêter aux sinistrés ?
5: C'est le cas de beaucoup de particuliers qui ont une chambre ou un logement libre. Des pages Facebook et des sites internet fleurissent, vous proposant de laisser vos coordonnées pour être contacté par des sinistrés. Ça part d'une bonne intention, mais attention, c'est rarement une bonne idée de laisser son nom, son email, son numéro de téléphone, voire son adresse en libre accès sur le web. C'est une mine d'or pour de futures potentielles arnaques. Préférez les institutions qui se proposent de jouer les intermédiaires, à l'image de la ville de la Teste de Buch ou de votre radio locale. Ici Gironde, avec l'opération Ici Gironde, Urgence Solidarité. C'est beaucoup plus sûr.
2: Les explications, merci de Cyril Ardo-Redon.
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2: Un organisme reconnu, sérieux, dont Cyril vient de nous parler, c'est la Fondation de France, dont vous faites partie, Karine Mau. Bonjour.
6: Bonjour.
2: La Fondation de France qui se mobilise souvent lors des grandes catastrophes, des grandes crises. Vous, vous êtes la responsable du pôle Urgence. Un grand appel à la générosité est lancé, appel soutenu par Radio France. À quoi va servir tout l'argent que vous récoltez ?
6: Alors l'argent que nous récoltons va servir à différents niveaux de réponse par rapport aux impacts à la fois de des différentes canicules qui frappent la France et des incendies. Dans un premier temps, sur donc cette phase d'urgence que nous sommes en train de vivre, ça va servir à soutenir les initiatives des associations qui viennent en aide à ces victimes et à ces sinistrés des canicules et des incendies. Vous l'avez évoqué dans vos reportages juste avant, il y a énormément de citoyens, d'associations qui se mobilisent pour faire à manger pour les pompiers, faire à manger pour les populations sinistrées, les mettre à l'abri, leur apporter un petit peu de soutien moral, psychosocial. Dans le cas des canicules, on a aussi un certain nombre d'associations qui se mobilisent pour aller vers les personnes âgées, pour s'assurer qu'elles sont en bonne santé et qu'elles respectent toutes les bonnes pratiques à avoir en cas de forte chaleur.
2: Grâce à ces associations, justement, les retours du terrain que vous avez, vous savez où est-ce qu'il faut envoyer l'argent concrètement, quand est-ce qu'il y en aura besoin, parce qu'il va y en avoir besoin sur le long terme aussi de cet argent.
6: Oui, tout à fait. Vous savez, la Fondation de France travaille certes aux réponses aux catastrophes, mais aussi sur toutes les causes de l'intérêt général. Donc, nous sommes en contact avec des dizaines de milliers d'associations sur le territoire national qui nous interpellent pour nous partager leurs besoins de financement. Hein. On parle bien de financement puisque y compris quand elles doivent acheter du matériel pour leurs différentes activités, hein. Ça peut être des équipements. De l'alimentation, des frais de déplacement, etc. Elles ont besoin d'argent pour pouvoir s'acheter ce dont elles ont besoin. Et donc elles nous interpellent par le biais voilà de petits documents écrits. Et puis on a un comité avec des experts bénévoles qui sélectionnent ces projets. Et tout ça va très vite hein, puisqu'on est en capacité quand on reçoit des demandes d'envoyer l'argent à l'association dès la semaine qui suit.
2: On donne à la hauteur de ses moyens évidemment. Combien vous avez déjà récolté ?
6: Alors à ce stade, on est à peu près à 1,5 million d'euros, sachant que nous-mêmes nous avons contribué à hauteur de 300 000 euros. Et puis on a déjà sur en ligne donc des donateurs, des individus, des familles, etc. qui voilà contribuent, qui sont solidaires et remercient énormément et qui ont contribué aussi.
2: Merci beaucoup Karine Mo de la Fondation de France, responsable du pôle urgence, pour cet appel aux dons, appel à la générosité lancé par votre fondation et soutenu par Radio France. Je rappelle aussi qu'il y a une cagnotte, un appel aux dons lancé pour financer le reboisement des forêts, cagnotte lancée par la Fondation du patrimoine. Il est 13h23, émission spéciale, vous l'entendez, on peut donc aider en donnant de l'argent, en participant à des collectes, en donnant des produits, des produits de première nécessité pour les sinistrés, pour les personnes qui ont été évacuées. Mais attention, peu importe où vous habitez en France, vous pouvez donner. Il faut contacter votre mairie ou des associations. Mais il y a une liste précise de dons à respecter pour être sûr d'être dans les besoins. Écoutez le maire de Saint-Hilaire-du-Harcouët, Laurent Piron.
7: On s'est renseigné donc avec les autorités sur place. Et effectivement, on ne peut pas donner tout et n'importe quoi. À titre d'exemple, il faut des couvertures, il faut des rallonges électriques, il faut des piles, il faut de l'alimentaire, mais qui se conserve. Enfin voilà, il y a effectivement une liste à respecter et on ne pourra pas prendre ce qui n'est pas dans cette liste-là.
2: Et il y a aussi des entreprises qui vous aident dans cette démarche, c'est ça ?
7: On a par exemple l'entreprise PMS à Saint-Hilaire qui va nous fournir des cartons. On a contacté une entreprise à Virée pour avoir des palettes, on a contacté le transporteur local, la société Jourdan, pour voir s'il pouvait acheminer les dons. Bon voilà, moi j'ai un réseau assez important, donc je lance mes hameçons, je vais à la pêche. L'objectif c'est qu'on aimerait faire partir cela en fin de semaine, voire tout début de semaine prochaine.
2: Saint-Hilaire du Harcouët, un petit village dans la Manche, une commune qui se mobilise comme tant d'autres en France pour aider les sinistrés. Il y a des images qui vous ont aussi ému, ce sont les images des animaux. Certains évacués ont pu emporter avec eux leurs chiens, leurs chats, mais il y en a d'autres qui sont en difficulté. Des associations se mobilisent un peu partout en France, comme le refuge SPA de Poitiers qui a participé à une opération d'évacuation des animaux dans le département de la Gironde face à ces incendies. C'est la SPA de la Gironde en fait qui avait lancé un appel. Écoutez, Caroline Langlois, elle est bénévole au refuge SPA de Poitiers. Elle n'a pas hésité une seconde.
8: On a vu le message sur la page Facebook de la SPA de Bordeaux, donc qui se situe à Mérignac, comme quoi le front du feu se rapprochait. Et nous, tout de suite, on leur a proposé en disant le refuge est plein chez nous, mais on se propose de vous prendre, on peut vous prendre 8-9 chiens, quelques chats également pour vous aider. Et en fait, ils nous ont appelés de très bonne heure dimanche matin et on a dit bon bah banco, on y va. Donc on est parti à 6 bénévoles, 2 camions, des cages, des couvertures. Et en fait ce qui fait chaud au cœur, c'est qu'il y a une vraie solidarité qui s'est mise en place. Il y a un refuge à Angoulême, à Oléron qui sont venus, de sorte que dimanche soir en fait le refuge était entièrement évacué, sachant qu'il y avait à peu près 200 chiens et plus d'une centaine de chats à prendre en charge.
2: Et j'en profite pour vous conseiller d'aller faire un tour sur notre site ici.fr pour découvrir les très très nombreux reportages sur cette solidarité partout dans les locales ici. Et puis il y a une belle opération qu'on a voulu mettre en avant pour terminer cette émission consacrée à la générosité, des magasins jouets clubs qui vont relayer un appel à la solidarité pour aider les enfants qui ont perdu peut-être leur maison, qui ont été évacués, qui ont perdu leurs jouets. On va retrouver tout de suite Céline Kern, PDG de Jouets Club. Bonjour.
9: Bonjour.
2: Et merci beaucoup.
9: Je suis ravie d'être parmi vous.
2: Merci beaucoup de nous accorder un petit peu de temps. Expliquez-nous cette jolie idée.
9: Eh bien, écoutez, avant tout, au nom du groupe Jouets Club et de nos deux marques, vous avez cité Jouets Club, mais il y a aussi la Grande Récré. Et au nom des collaborateurs et des patrons qui composent notre groupe, je voudrais adresser nos pensées aux familles des sinistrés, aux familles sinistrées, aux personnes évacuées, évidemment aux communes.
2: On a peu de temps, expliquez-nous ce que vous mettez en place pour ces petits-enfants.
9: Alors, pourquoi déjà on l'a mis en place ? Parce que le groupe Jouets Club est profondément ancré en Gironde. On ne le sait pas toujours, notre site est à Bordeaux. Notre siège est à Bordeaux, notre site de logistique principale est à Sestas, est aujourd'hui fermé jusqu'à demain matin. Nous organisons donc dans nos magasins, nos deux marques, Jouets Club et La Grande Récré, une collecte de fonds et une collecte de jouets. Que vous pourrez dont vous aurez les détails sur nos sites internet, nos réseaux sociaux nationaux et locaux, ainsi qu'évidemment en magasin. Donc je vous donne rendez-vous dans nos magasins Jouets Club et dans nos magasins La Grande Récré. Cette collecte se fait en partenariat avec le Fonds de solidarité aux sinistrés.

0: raccrocher, ça peut ouvrir de nouveau la possibilité de rêver et remettre des étoiles dans les yeux.
1: Redonner des repères aussi, de l'espoir.
0: Exactement, de l'espoir. Permettre aux familles de partager des moments simples, avec le sourire. Et donc, au-delà de l'urgence actuelle, on restera proche des familles, toujours en partenariat avec le Fonds de solidarité aux sinistrés.
1: Merci Céline Kerr.
0: Après, voilà. Et je voulais aussi vous annoncer le partenariat avec le Festival ODP à Talence.
1: Merci beaucoup. Le temps file. Céline Kern, PDG de Jouer Club, merci beaucoup d'avoir été avec nous ce matin. Merci à tous ceux qui ont participé à la préparation de cette émission. Je vous renvoie sur notre site ici.fr pour parler de cette solidarité et adresser tout notre soutien aux sinistrés de ces incendies partout en France, notamment en Gironde, dans les Landes ou encore dans le Var. Il est 13h30. Bon après-midi à l'écoute de votre radio locale ici.
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5: Attention, mouvement social à la SNCF.
4: Serge Baillivet.
5: En raison d'un mouvement social inopiné, local, la SNCF prévoit des perturbations à compter de demain et jusqu'à dimanche sur les lignes normandes. Demain, vendredi 31 juillet, la circulation des trains sera perturbée sur les lignes Paris-Caen-Cherbourg, Paris-Rouen-Le Havre, Paris-Trouville-Deauville, ainsi que sur les trains nomades Paris-Vernon-Rouen et Paris-Évreux. Compte tenu de l'affluence prévue sur le week-end, on vous invite, dans la mesure du possible, à reporter votre voyage, sachant que ce week-end s'annonce très chargé aussi sur les routes, prévient Bison Futé. Pour suivre l'évolution du trafic SNCF, vous pouvez vous connecter sur SNCF Nomade Train et sur ter.sncf.com/Normandie. Et pour vous détendre, vous écoutez votre radio locale dans l'Eure et la Seine-Maritime, c'est ici Normandie.
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Ici Normandie, Womack & Womack, Teardrops, un tube sorti au cours de l'été 88. Serge Baillivet, bon début d'après-midi, jeudi 30 juillet, bonne fête Juliette. À la Sainte Juliette, l'été est en fête, celui qui est à la fête aussi, c'est Calogero, 55 ans aujourd'hui. Comme chaque après-midi, avant 14h, Antoine Lucciardi nous rejoint. Il sera question de politique, un sujet qui l'a souvent inspiré cette saison. Et si vous voulez de la bonne musique, j'ai à vous proposer Jacques Higelin, Tombé du ciel, Dalida, Laissez-moi danser, Monday, Tuesday, puis Alex Warren et Jérémy Frérot qui a une nouvelle fois participé cet été à l'émission Fort Boyard en partenariat avec votre radio ici. C'est le samedi d'ailleurs hein, sur France 2 et Jérémy Frérot, c'est maintenant sur votre radio ici Normandie. 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
2: Ici, il est là. Non, il est même pas rayé. Il se répète un peu de temps en temps encore, mais ça c'est l'âge. Nous sommes avec Antoine Lucciardi. Bonjour.
3: Bonjour les amis. Ce matin, j'ai compris que je ne comprenais rien à la politique. Voilà. Alors, je parle pas de politique politicienne qui n'est finalement qu'une énième version des jeux du cirque. Rien que d'imaginer Gérard Larcher, Mélenchon en jupette de gladiateur, ça me. Oh allez. Alors, bon, n'allez pas m'accuser d'être partisan, les amis. Pour prendre parti, faut déjà avoir du temps et piger quelque chose. Moi, j'ai autant de temps que de neurones, c'est vous dire à quel point je suis overbooké. Et puis avec moi, c'est pratique. Hein. Je suis intermittent, je bosse pour Radio France, la droite me hait. Et en même temps, je suis commerçant et propriétaire, le Sodome et Gomorre des gauchistes. Voilà, j'ai donc mon totem d'immunité. Alors, je parle bel et bien du fonctionnement même de l'État et des collectivités, des rouages de la machine en quelque sorte. Là, j'ai lu qu'il manquait 30 millions d'euros, rien qu'à la métropole de Rouen. 30 millions. Comme je suis un beauf, j'ai immédiatement pensé à 30 millions d'amis, alors que ça n'a aucun rapport. En fait, la dotation de l'État qui est en baisse, voilà, c'est un peu comme notre morale finalement. La dotation, on dirait la dot. Tu sais, on dirait que les communes, ce sont des jeunes filles à marier, c'est et ça. Que l'État papa, il file une dot. Bradley, vous qui êtes un fin analyste, ça a du sens ce que je raconte ou pas ?
4: Absolument pas.
3: Voilà, c'est bien ce que je me disais. Allez, pour compenser, alors il paraît qu'il faut augmenter les dépenses et baisser les recettes. C'est peut-être l'inverse, mais c'est moins marrant.
2: C'est moins marrant.
3: T'imagines l'élu qui dit, on a trop, on sait plus quoi en faire. Allez, une belle clé et une semaine à Vorias pour tous les contribuables. Mon cerveau gauche peste déjà, les amis. Il va avoir des coupes dans l'éducation, dans la justice, dans la santé. Mais mon cerveau droit me susurre, on va douiller cette année au niveau du foncier. L'impôt foncier, les amis, l'impôt foncier, ça concerne que nous, les seigneurs propriétaires. Ça se calcule sur nos terres, nos châteaux et le nombre de serres que nous pouvons fouetter chaque jour dans nos champs. Moi, je comprends rien aux fonciers. Voilà, moi, je suis contre, je suis complètement défoncier, de toute façon. Donc, voilà. Vous avez vu le jeu de mots ? Allez, on est chaud. En fait, je pense qu'il faudrait qu'on reprenne tout à zéro, qu'on nous explique comment ça marche tout ça. Avec des petits dessins simples, des bonhommes en bâton, une petite BD, un petit schéma, comme dans les avions, les petits dessins qui t'expliquent les mesures en cas de crash. Tu vois, comme ça, tu vas crever, mais au moins, t'as un petit peu de lecture avant de finir en morceaux. Là, pareil, pour comprendre le fonctionnement de l'État, faudrait faire un truc coloré et enfantin pour nous dire, voilà, les petites recettes, les petites dépenses, les petites dotations. Il y aura toujours pas plus de thunes dans les caisses publiques, mais au moins, on aura pas l'air de gros flanc quand un esprit brillant, Gérard Larcher ou Bradley de Souza par exemple, nous expliqueront quelque chose. Allez, à demain les citoyens, à demain les contribuables.
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0: Ici Normandie vous accompagne en musique cet après-midi avec Alex Warren, Ordinary. Ce week-end, c'est le fameux chasse croisé entre juilletistes et haussiens, avec en tête les incendies qui sévissent partout en France et à l'étranger, en Espagne, au Portugal. La commune d'Étouteville, près d'Yvetot, a lancé d'ailleurs une collecte pour aider les sinistrés. Vous pourrez déposer vos dons à la salle des fêtes demain de 17h à 19h30 et puis samedi de 10h à 13h et de 14h à 17h. À suivre, avant l'actu, Mylène Farmer et California.
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1: Bon début d'après-midi, vous écoutez ici Normandie, les 14h. Toute l'actu en France et dans le monde, le 90 secondes, Valentin Bertrand.
2: Le soulagement en Gironde, où 84 000 évacués sont autorisés à rentrer chez eux dans 9 communes situées à l'ouest et au sud de Bordeaux. 3300 pompiers toujours mobilisés pour continuer d'encercler cet incendie resté contenu depuis dimanche soir. Pour aider les familles à sinistrer, la Fondation de France indique avoir récolté 1,5 million d'euros. Bilan dressé il y a quelques minutes sur notre antenne. Tous les conseils pour donner sont à retrouver sur ici.fr ou en réécoutant notre émission spéciale. Autre foyer qui mobilise là 200 pompiers en Côte d'Or à Couchet au sud de Dijon, 150 hectares parcourus et un foyer maintenant stabilisé. Des feux qui se décalent vers l'est comme la canicule, 21 départements du Var, au Doubs et du Puy-de-Dôme à la Savoie, sans oublier la Corse, sont en vigilance orange avec notamment 38 degrés attendus cet après-midi à Grenoble, Chambéry ou encore Strasbourg. En pleine quatrième vague de chaleur, les 30 000 climatiseurs d'appoint promis par le gouvernement sont désormais livrés, notamment dans les hôpitaux, indique la ministre de la Santé Stéphanie Rist, malgré quelques couacs et notamment ces clims équipés de prises italiennes livrées dans le Pas-de-Calais. Un nouveau sursis d'un mois pour les 270 salariés de l'usine Fibre Excellence de Saint-Gaudens en Haute-Garonne. Le tribunal de Toulouse laisse au candidat à la reprise jusqu'à fin août pour consolider son offre, sans quoi ce sera la liquidation judiciaire pour le dernier papetier français, sentence déjà tombée hier pour l'autre site de Tarascon. Et puis les assurances vie plébiscitées comme jamais depuis le début de l'année, le volume de placement a gonflé de plus de 36 milliards d'euros du jamais vu depuis 20 ans.
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1: Après les fortes chaleurs d'hier, le ciel était bien couvert ce matin. Il le sera de nouveau ce soir, cet après-midi. Le soleil devrait réussir à se frayer un chemin au milieu des nuages poussés par un vent d'ouest-nord-ouest modéré sur l'Eure et la Seine-Maritime. Les températures, 22 au Havre et à Dieppe, 26 à Hierville et Pont-Audemer, 27 à Forges, Rouen-Bernay, 28 aux Andelys et à Évreux, 29 à Breteuil et Vernon. Vous écoutez ici Normandie avec Daniel Balavoine et la Ziza.
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0: Ici Normandie, vos chansons préférées toute la journée. Chico Buarque pour vous trémousser cet été à la maison, à la plage, au boulot. Pour occuper les enfants, demain j'ai une visite qui peut les intéresser. La ferme Hélicicole, l'escargot du Mont-Fossé ouvre ses portes pour une visite commentée d'une heure. Deux horaires, le matin 10h30, l'après-midi 15h. C'est 4,50€ par personne. Gratuit pour les enfants de moins de 6 ans. L'escargot du Mont-Fossé, c'est en Seine-Maritime à Sommery. Vous pouvez les contacter au 06 01 72 96 51. Et si vous souhaitez annoncer une manifestation, expo, concert, vide-grenier, rando, vous nous envoyez un message vocal sur le WhatsApp de la radio avec le numéro habituel, le 02 35 07 66 66. À suivre, trois chansons françaises à la suite, Cabrel, Voulzy et Manon, Lisa, le petit pêcheur.
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1: Il fait chaud ce mercredi et si on allait se baigner,
0: Serge Baillivet.
1: Mais avant de plonger, écoutez les conseils de Julien.
2: Bonjour à tous, je suis le lieutenant Julien des sapeurs-pompiers de l'Eure. 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
1: La baignade sur la côte d'Albâtre, par exemple. Pour aujourd'hui, un vent d'ouest 5 à 10 nœuds, soit force 2 à 3 Beaufort. 31 degrés sur la plage de Dieppe, avec 19 dans l'eau. Nous sommes en marée descendante. Ce sera marée basse à Dieppe à 21h04. Et Julien vous l'a dit, on reste dans la zone de baignade surveillée. Si vous êtes victime ou témoin d'un événement de mer, vous contactez les secours par téléphone en composant le 196.
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0: Pixies, Midnight Runners, comme on est Aileen. 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Dans moins d'un quart d'heure, le retour de l'actu. Et côté musique, le petit dernier de Gauvin Serres, quatre enfants plus loin, George McRae et celle qui voulait jouer cabaret, Patricia Cass, son quatrième 45 tours en 89.
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1: Bon jeudi après-midi, vous écoutez ici Normandie, il est 15h. Le 90 secondes, toute l'actu en France et dans le monde, Valentin Bertrand.
2: 1,5 million d'euros déjà récoltés par la Fondation de France pour venir en aide aux sinistrés des incendies, mais aussi aux personnes les plus touchées par les canicules à répétition. La responsable du pôle urgence de la Fondation l'a annoncé dans notre émission spéciale Solidarité ce midi. Tous les conseils pour donner en sécurité sont à retrouver sur ici.fr. La vie reprend doucement dans 9 communes au sud et à l'ouest de Bordeaux. 84 000 évacués autorisés à rentrer chez eux. La bataille contre les flammes, elle, se poursuit en Gironde, mais le feu reste stable. Depuis dimanche soir, 3300 pompiers restent mobilisés sur place. Autre signe encourageant, l'autoroute A63 a rouvert il y a une heure entre Bordeaux et Bayonne. Sur les rails, pas de reprise des circulations prévues avant lundi prochain. Si la température retombe dans le sud-ouest, le thermomètre s'affole aujourd'hui dans l'est. 21 départements du Var jusqu'au Doubs en vigilance orange avec jusqu'à 40 degrés attendus entre Grenoble et Chambéry. Et vigilance maximale en Moselle et en Meurthe-et-Moselle. Les deux départements sont à risque très élevé de feux de forêt. 3 mises en examen à Nice après une injection de Botox qui a viré au drame dans un institut de beauté. La gérante, son compagnon et la femme accusée d'avoir pratiqué sans formation ni autorisation l'anesthésie d'une patiente. Une jeune femme de 25 ans décédée lundi, quelques instants après d'un arrêt cardiaque. L'enquête est ouverte pour homicide involontaire et exercice illégal de la médecine. C'est le premier titre de l'année et il est en or pour les sabreurs français, vainqueurs des championnats du monde d'escrime. À Hong Kong, ils viennent de battre la Corée du Sud.
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1: Un vent d'ouest, nord-ouest, modéré souffle sur nos deux départements de l'Eure et de la Seine-Maritime cet après-midi. Le ciel va de nouveau se couvrir en fin de journée. Avant cela, le soleil devrait se montrer un peu partout. Les températures maxi annoncées par Météo France, 23 sur le littoral, 25 à Yvetot, 27 à Beuzeville, 28 à l'hippodrome de Moquenchy, 29 pour la métropole rouennaise ainsi que Brionne, 31 à Évreux, 32 à Verneuil, Davre et Dithon. Bel après-midi en musique avec Indochine tout de suite et 3 nuits par semaine.
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0: Ici Normandie, John Lennon et Woman. Serge Baillivet jusqu'à 16h. Si vous êtes du côté du Havre, si vous aimez la peinture, rendez-vous au musée d'art moderne André Malraux qui nous propose Monet au Havre à l'occasion du centenaire de la disparition du peintre. L'exposition est visible jusqu'au 27 septembre. Et un bon plan budget, l'entrée est gratuite le premier samedi de chaque mois, c'est-à-dire ce samedi. Exposition présentée dans le cadre du festival Normandie Impressionniste au Havre. 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Nos trois chansons françaises à la suite arrive avec Jane Birkin, Florent Pagny et Jeanne Masse qui en 86 dénonçait les violences faites aux femmes avec son titre Sauvez-moi sur son album Femme d'aujourd'hui qui fête ses 40 ans cette année. Le titre qui sortira ensuite en 45 tours avec une nouvelle orchestration et la chanteuse en blonde platine et robe rose sur la pochette façon Marilyn. Jeanne Masse qui sera à la Cigale à Paris pour un concert unique le 19 septembre. On l'écoute dans 30 secondes.
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0: Serge Baillivet.
1: Le Cristal Cabaret, c'est un lieu d'exception situé en Seine-Maritime, à Rives-en-Seine. Après la pause estivale, le Cristal Cabaret rouvrira ses portes le vendredi 11 septembre. Vous pourrez découvrir la nouvelle revue, ses stars. Les artistes transformistes vous feront voyager à travers des tableaux mêlant plumes, strass, paillettes, humour et émotion pour vous offrir un spectacle haut en couleur. 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Ici Normandie, la musique du prochain quart d'heure, Julien Clerc, Charlotte Cardin et Jean-Louis Aubert tout de suite. Voilà, c'est fini.
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0: Ici Normandie, vos chansons préférées toute la journée. Irène Cara, Fame, extrait de la BO du film du même nom sorti en 80 et qui nous transportait à New York dans une école artistique, la High School of Performing Arts. L'après-midi se poursuit avec Annie Le Flouter qui nous rejoint après les infos de 16h. Mais avant cela, ça va groover dans votre radio locale de l'été en Normandie avec Earth, Wind & Fire. Benjamin Biolay de retour avec son nouveau titre, Écran Total. Il sera le 1er octobre au 106 à Rouen, c'est complet, mais il reste des places pour le 3 décembre au Carré des Docks du Havre. Et puis un peu de douceur avec Lionel Richie, Say You, Say Me.
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1: L'après-midi se poursuit en musique avec Annie Le Fléoutère. Il est 16h. Tout de suite les infos, toute l'actu en France et dans le monde, le 90 secondes, Valentin Bertrand.
2: Le soulagement en Gironde où 84 000 évacués sont en train de rentrer chez eux dans 9 communes situées à l'ouest et au sud de Bordeaux où le feu reste stable depuis dimanche soir. Le ministre de l'Intérieur, Laurent Nunez, annonce qu'un pompier a été grièvement blessé hier soir lors d'une collision entre son camion et une voiture à Sestas. Les pompiers comptent depuis le début du feu 200 blessés dans leur rang. Autre foyer, toujours pas fixé, cette fois en Côte d'Or, accouché au sud de Dijon, 150 hectares parcourus, la progression des flammes attisées par des rafales de vent jusqu'à 70 km/h. Des feux qui se décalent vers l'est, comme la canicule, 21 départements du Var, Haut-Doubs et du Puy-de-Dôme à la Savoie, sans oublier la Corse, sont en vigilance orange avec notamment 38 degrés attendus cet après-midi à Grenoble, Chambéry ou encore Strasbourg. En pleine quatrième vague de chaleur, les 30 000 climatiseurs d'appoint promis par le gouvernement sont désormais livrés dans les hôpitaux. C'est ce qu'indique la ministre de la Santé Stéphanie Rist, malgré quelques couacs et notamment des climatiseurs équipés de prises italiennes livrées dans le Pas-de-Calais. Un nouveau sursis d'un mois pour les 270 salariés de l'usine Fibre Excellence de Saint-Gaudens en Haute-Garonne. Le tribunal de commerce de Toulouse laisse aux candidats à la reprise jusqu'à fin août pour consolider son offre, sans quoi ce sera la liquidation judiciaire du dernier papetier français, sentence déjà tombée hier pour l'autre site de Tarascon. Les Français et Françaises font de moins en moins de bébés, ça se confirme encore, 3000 naissances de moins au premier semestre 2026, soit 1% de moins comparé à l'année dernière. Malgré tout, la natalité française reste la deuxième d'Europe.
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5: Après une matinée plutôt nuageuse, avec même quelques pluies, dont on ne s'est pas plaint d'ailleurs, le ciel est de nouveau plutôt dégagé cet après-midi, des nuages mais sans conséquence. Un vent d'ouest-nord-ouest modéré, des températures un peu moins élevées qu'hier. 22 sur la plage de Dieppe aujourd'hui, 24 au Havre, 26 à Yvetot, 27 degrés à Pont-Audemer, 29 à Rouen, 30 à Elbeuf, 31 degrés à Évreux ainsi qu'à Vernon. Sur les routes, en attendant les chassés croisés de demain et surtout de samedi entre les juilletistes et les aoussiens, pour l'instant, je n'ai aucune difficulté à vous signaler.
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5: Absolument, madame, on a tout ça. Allez, on branche peut-être le ventilo, quoique aujourd'hui ça va à peu près mieux qu'hier en tout cas. On branche la radio et c'est parti. On reste ensemble jusqu'à 19h.

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1: C'est un duo, Grand Corps Malade et Stilto. Et c'est Grand Corps Malade qui a eu l'idée d'appeler Stilto pour lui proposer de chanter avec lui. Il ne se connaissait pas, donc évidemment, elle a été très surprise quand elle a eu au bout du fil. Salut, c'est Grand Corps Malade. Elle apparemment était tellement un peu paniquée qu'elle a dit « j'ai pas le temps, je te rappelle plus tard ». Et ça donne en tout cas cette chanson, Le Prochain Rêve.
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1: On est jeudi, aujourd'hui, je ne vous apprends rien. Le dernier jeudi du mois de juillet, il y a les petits chanceux qui vont démarrer leurs vacances ce week-end. Alors les vacances pour ne rien faire, les vacances peut-être pour lire aussi. Parmi les livres les plus lus cet été, à la plage ou ailleurs, il y a le dernier Guillaume Musso, Le Crime du Paradis. Alors, c'est une intrigue qui se passe sur la Côte d'Azur suite à la disparition d'un enfant. Le Dîner, aussi très lu, de Freda McFadden, c'est aussi un thriller très populaire en format poche en plus pour les vacances. Les Heures Fragiles de Virginie Grimaldi, un roman idéal à glisser dans sa valise, il existe aussi en poche. Les Belles Promesses de Pierre Lemaître, c'est la suite de sa grande fresque historique et sociale sur la famille Pelletier. Et pour d'autres conseils lecture, nous invitons Gaëlle Lapeyre qui nous conseille chaque jour.
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4: Si je vous dis que c'est un cavalier qui surgit hors de la nuit et que son nom est le signe à la pointe de l'épée, vous me répondez Zorro, évidemment. C'est un héros mythique façonné par la pop culture qui n'arrête pas d'inspirer les artistes. Le dernier en date, c'est l'auteur Sean Murphy avec son comics Zorro d'Entre les Morts, paru chez Urban. L'histoire se passe de nos jours, au Mexique. Diego Vega est un jeune homme traumatisé par la perte de son père, assassiné brutalement par les narcotrafiquants. Sa soif de vengeance va l'amener à revêtir le costume de Zorro, qui le fascine de façon délirante depuis des années. Le souci, c'est que Diego a l'air de se prendre véritablement pour lui. Mais finalement, est-ce que c'est vraiment un souci quand on a des comptes à régler, à salement régler? On est confronté dans cette BD à un autre type de Zorro, plus sanglant, plus cruel, plus désabusé. Ici, pas question de vengeance à base d'un Z qui déshabille gentiment le méchant. On est plutôt dans la revanche avec tripes et hémoglobine. Le scénario, il est très bien ficelé, il est sombre à souhait, il se lit vite et très bien. Le graphisme est incroyable avec des jeux de couleurs et de contrastes mémorables. Sean Murphy, qui a déjà revisité Batman avec génie, se joue des codes pour mieux les tordre et les mettre à sa sauce. Ça se bagarre beaucoup, mais on se surprend à aimer cela, comme le plaisir que l'on ressent devant un bon film d'action. Vous n'avez plus qu'à vous laisser porter par un récit palpitant qui n'hésite pas à multiplier les clins d'œil à l'icône populaire qu'est Zorro. Alors, mettez vos masques et votre cape, chevauchez votre tornado et ne passez pas à côté d'un véritable plaisir de lecture. Et c'est à conseiller à partir de 12 ans.
1: Lire à la plage, chaque jour avec Gaëlle Lapeyre, chaque jour sur votre radio ici Normandie et chaque jour dans 13 cabanes de 13 communes du littoral. C'est l'opération Lire à la plage avec le département de Seine-Maritime. Ça fait 20 ans que ça existe et cette année c'est Catherine Pancol qui en est la marraine. Elle sera d'ailleurs en dédicace à la cabane Lire à la plage de Saint-Véléry-en-Caux mercredi prochain, mercredi après-midi. On a la lecture et on vous apporte même sur votre serviette les rafraîchissements, voici le diabolomante d'Yves Simon.
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0: Isaac.
1: Qu'est-ce qui pourrait bien être commun entre Chris Isaac et Alain Souchon? Pas vraiment le même timbre de voix, mais le romantisme peut-être. Full sentimental Alain Souchon sur Ici Normandie dans une minute.
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0: Joueur de blues avec Michel Jonas.
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0: On s'occupe de vous à la plage, pour ceux qui ont cette chance. Météo sur la plage du Tréport cet après-midi. Nuageux avec de très belles éclaircies malgré tout. 19 degrés au thermomètre. Hein, c'est un peu frais. Ça meilleure dans l'eau. 22 degrés dans l'eau. Petite brise de 20 km à l'heure. La mer est calme. Elle est en train de redescendre. Elle sera totalement basse à 20h24 ce soir. Bel été.
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0: Avec les chansons de l'été, la playlist estivale de votre radio ici Normandie. Voici Bandolero, Paris Latino.

Service Latino. Aujourd'hui, c'est une belle journée. C'est en plus la journée mondiale de l'amitié. Eh oui. Alors justement, je vous invite, comme chaque jour, hein, on témoigne, on réagit sur un sujet d'actualité. Et aujourd'hui, je vous invite à m'envoyer un vocal sur votre meilleur ami. Il ou elle a toujours été là pour vous, dans les bons moments comme dans les plus difficiles. Celui ou celle qui vous écoute sans juger, qui vous comprend, qui vous fait rire quand rien ne va, qui répond présent à n'importe quelle heure, quand vous avez besoin d'un coup de main ou simplement d'une oreille attentive. Alors, qui est votre meilleur ami? Ils sont peut-être plusieurs d'ailleurs. Vous me laissez un vocal qu'on diffusera. C'est une vraie dédicace que je vous propose. Encore mieux qu'une carte postale. WhatsApp, un petit vocal, message vocal 02 35 07 66 66. Vous avez jusqu'à 19h, mais faites-le maintenant.

0: Coldplay. Feels like I'm falling in love. L'heure de l'humour en tube. Justement, nous allons parler de notre journée mondiale aujourd'hui avec nos rigolos de service.
1: On a encore parmi vous qui se demandent si une sincère amitié homme-femme est authentiquement possible. C'est possible. Enfin, pas avec moi, hein, mais c'est possible.
2: Ok, bon bah tant pis hein, pour toutes celles qui auraient bien aimé avoir Thierry's Amitié comme poteau pour passer un été bien déglingo à se fendre la poire en buvant des mojitos. Ce qui est possible pour certains est impossible pour lui et il a des arguments implacables.
1: J'ai toujours pensé que l'amitié homme-femme est aussi hypocrite que l'amitié franco-allemande entre début 40 et fin 44. Ou l'amitié Villepin-Sarkozy entre début 04 et milieu 07. Ou l'amitié Zidane-Materazzi entre juillet 06 et juillet 06, vous voyez.
2: Alors, c'est sûr que vu comme ça, la mixité en amitié, c'est pas gagné. Mais c'est pas grave, hein, parce que d'un autre côté, quand on reste entre filles, on se marre comme des fofolles. Et on développe des complicités de dingue. On a toutes hein, une meilleure amie et aussi la meilleure des meilleures amies.
3: Tu sais, c'est la fille, tu te fais larguer, elle t'écoute pendant des heures. Tu perds ton appart, elle te prête le sien. Tu veux partir en vacances, elle t'accompagne à l'aéroport à 6h du matin. Et toi, t'es là, mais c'est incroyable tout ce que tu fais pour moi. Je sais pas comment te remercier, sérieux, c'est fou. Et elle te dit, mais c'est normal. T'aurais fait la même chose pour moi. Franchement, non. Hein.
2: Oui, bon, il peut arriver que la réciprocité ne soit pas une règle absolue en amitié. L'amitié se calcule-t-elle en nombre de services rendus? Certainement pas. L'amitié se jauge au nombre de fous rires partagés. Donc, à votre bon cœur, les amis, aujourd'hui, on rit.
0: Absolument, merci. Mais aussi, on témoigne de l'amitié sur le fil WhatsApp. Votre message vocal, parlez-nous de votre meilleur ami, I ou IE, ce qu'il ou qu'elle a fait pour vous. 02 35 07 66 66, petit message vocal.
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0: En Normandie, on peut faire ça. Pas en Creuse, par exemple. L'amour à la plage, avec Niagara.

0: Caravane qu'on retrouve en duo cet été avec Patrick Fiori. Mais là, cet après-midi, rien que pour vous, j'ai choisi les tournesols. Les tournesols qui, en général, tournent leur tête au soleil. Et cet été, eh bien, ils ne savent plus où donner de la tête, justement. Marc Lavoine et la suite du programme de votre radio ici. C'est la nouvelle chanson de Soprano, c'est DJ et Madonna qui nous emmènera jusqu'à 17h.
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0: C'était l'été, je ne sais plus de quelle année. Peu importe, on préfère oublier. Et ça nous tient encore chaud. Madonna, la Isla Bonita.
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0: Bel après-midi, avec nous, il est 17h. L'heure des infos avec vous, Simon Mounouri. Bonjour Simon.
2: Bonjour Annie, bonjour à tous.
0: Un ancien pilote de chasse originaire de l'Eure, mis en examen le 23 juillet dernier.
2: Pour intelligence avec une puissance étrangère, la justice française le soupçonne d'avoir transmis des secrets de défense nationale à la Chine. Laurent Philippot, on en sait un peu plus sur cette affaire.
3: Pierre-Henri Chouet a été pilote de Rafale et de Super Étendard dans la Marine Nationale de 2010 à 2019. Il avait appris à manœuvrer un avion à l'aérodrome de Saint-André-de-l'Eure, où il a obtenu sa licence de pilote privé. Il a été présenté à un juge d'instruction le 23 juillet, explique le parquet de Paris. Le juge l'a mis en examen des chefs de divulgation de secrets de défense nationale, intelligence avec une puissance étrangère, collecte d'informations sur les intérêts fondamentaux de la nation et livraison d'informations à une puissance étrangère. En cause, deux déplacements à des séminaires en Chine en 2018 et en 2019, des déplacements pour lesquels il n'a pas demandé d'autorisation à sa hiérarchie, alors que c'est obligatoire pour les militaires. Sur sa chaîne YouTube, Pierre-Henri Chouet confirme s'être rendu en Chine en tant que militaire d'active. C'est pourtant le ministère des Armées qui a fait un signalement au procureur l'an dernier. L'enquête a été confiée à un juge d'instruction.
2: Le détail de cette affaire est à lire sur ici.fr. Une usine avec 350 emplois à la clé va voir le jour à Dieppe en 2028. Le groupe Altrad Undel, spécialisé dans la maintenance industrielle, va y fabriquer la tuyauterie des futurs réacteurs nucléaires nouvelle génération, notamment ceux de Penly, de Gravelines dans le Nord et de Bugey dans le département de l'Ain. Elle sera installée sur le site d'Eurochannel 3 entre Dieppe et Martin-Église pour un investissement de 125 millions d'euros. On entendra dans le journal de 18h le président de l'agglomération Dieppe Maritime, Sébastien Jumel. Week-end difficile en perspective sur les rails en Normandie. Près de 80% des conducteurs de train font grève dès demain vendredi et jusqu'à dimanche. Ils dénoncent une mauvaise gestion lors des épisodes caniculaires. Il fait selon eux trop chaud dans les trains. Ils veulent des aménagements d'horaires aussi, puisque selon la CGT, les conducteurs ont perdu 10% des effectifs, mais avec le même nombre de trains en circulation. Une dizaine d'éleveurs normands se sont retrouvés ce matin à Thury-Harcourt, dans le Calvados, pour alerter sur l'état des élevages de vaches laitières. Selon la FRSEA, la Fédération Régionale des Syndicats d'Exploitants Agricoles de Normandie, fin juin, 17% de lait en moins ont été collectés dans la région. Pour les cultures, idem, les rendements sont mauvais. Le syndicat demande à l'État de prendre en charge leurs cotisations sociales pour alléger leur trésorerie.
0: En Gironde, les pompiers luttent toujours contre les flammes.
2: Et pour leur rendre hommage, près de 400 commerçants de Rouen respecteront une minute de silence demain à 10h devant chaque commerce. Des pompiers ainsi qu'un véhicule qui était mobilisé dans le sud-ouest sera installé à 9h45 sur le parvis de la cathédrale. Un nouvel attaquant signe chez les Ciels et Marines jusqu'en 2030. Le club de football du Havre officialise l'arrivée de Johan Tinkres en provenance de Monaco. Ce jeune joueur de 20 ans est la 7e recrue de la saison pour le HAC.
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2: On fait un petit point sur la météo avec vous, Annie.
0: Oui, alors ce matin, la matinée avait mis un voile sur le ciel, hein, quelques pluies légères. C'était presque un cadeau, dites. Et puis cet après-midi, le bleu revient tranquillement, sans forcer. Des nuages qui restent sans conséquence, plutôt pour décorer. Un vent d'ouest-nord-ouest qui souffle modérément. Et la chaleur s'adoucit, c'est un peu moins qu'hier. 22 à Dieppe actuellement, 24 au Havre, 29 degrés à Rouen, 30 à Elbeuf, 31 degrés à Évreux ainsi qu'à Vernon. Sur les routes, pour le moment, pas de difficultés. Ça changera demain et samedi. Alors, vous serez nombreux d'ailleurs sur les routes ce week-end et sur les autoroutes qui sont pour la plupart en flux libre. Donc, plus de péage. Mais attention, attention aux arnaques si vous n'avez pas le bip. Des escrocs bien malins ont organisé de nouvelles fraudes. Vous recevez un SMS vous demandant de vous acquitter du péage avec même parfois, je ne sais pas comment ils font, personne ne sait d'ailleurs, votre plaque d'immatriculation. Alors, les sociétés d'autoroute rappellent qu'elles n'envoient jamais de texto. C'est à vous de vous acquitter du paiement dans les 72 heures.
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0: C'est fou, hein, ces arnaques quand même. un vrai, un bon en chanson avec Thierry Pastor. Bon jeudi après-midi avec votre radio ici Normandie.

0: succès qui nous ont fait chanter, danser, et ça ne change pas d'ailleurs. Thierry Pastor et le coup de folie.
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0: On vous le disait dans les infos, peu de trains ce week-end sur les lignes normandes. En tout cas, beaucoup de perturbations en raison d'un mouvement de grève. Alors, certains trains sont supprimés et beaucoup d'autres sont pour la plupart complets parce qu'évidemment, c'est un chassé-croisé entre les juilletistes et les haussiens. Nous, on en a trouvé un. Il partira de la gare de Rouen dans 3 minutes. C'est notre rendez-vous. J'ai testé, il a testé pour nous Rouen-Paris, Paris-Rouen avec un contrôleur assez atypique, que vous avez peut-être déjà rencontré si vous êtes un habitué de la ligne. C'est Pascal Vaillant qu'on va retrouver après la chanson de l'été 2026, la chanson de la Coupe du Monde, c'est Shakira.

0: Elle a enflammé New York le 19 juillet pendant la mi-temps de la finale de la Coupe du Monde. Bon, on n'y était pas. Shakira, Die Die, notre rendez-vous, j'ai testé comme promis. On prend le train avec Pascal Vaillant.
1: Aujourd'hui, je teste le Rouen-Paris en train.
2: Mesdames, messieurs, pour tous les accros à la nicotine, je vous rappelle que ça, quand ça se termine en hête, eh ben c'est niette. Pas de cigarette, pas de vaporette et pas de fumette de moquette.
1: Siegfried, bonjour.
3: Bonjour.
1: Vous êtes contrôleur SNCF. Avez-vous le sentiment d'être un contrôleur SNCF atypique ?
3: Un petit peu, par rapport à ce qu'on peut imaginer ou des choses comme ça, parce que je raconte beaucoup de bêtises. Au niveau des annonces, comme vous avez pu entendre, même je plaisante énormément avec les voyageurs, je leur fais des fois des blagues, toujours d'un bon humeur, on va dire.
2: Mesdames, messieurs, bonjour. Je présente, je suis Siegfried, votre chef de bord, et je vous souhaite la bienvenue et même un bon voyage. Afin que celui-ci reste serein et tout tranquillou, pépouze, il vous faut être muni d'un titre de transport.
1: Qu'est-ce qui vous a poussé à appréhender les choses de cette façon ?
3: La sortie du Covid. Parce que c'est très simple, quand on a dû tous reprendre le boulot, on faisait tous un peu la tronche. Les gens étaient pas bien. On voyait qu'ils faisaient une sale tête. Et du coup, je me suis dit, en leur sentant des petites blagues, peut-être que ça va les détendre. Et que ça ira mieux pour aller au boulot, rentrer le soir à la maison.
2: Dans le cas du plan Vigipirate, l'étiquetage des bagages reste obligatoire avec votre nom, prénom et numéro de téléphone. Pour info, c'est pas la peine de mettre celui de votre belle-mère, hein, ça marche pas. Même si vous l'aimez pas trop, puis vous perdrez vos affaires.
1: Et vous le faites systématiquement ou il y a des jours où vous vous dites, c'est plus compliqué ?
3: Normalement, c'est systématique. Après, que je reste un homme, un être humain. Donc, il y a des jours où j'ai pas la mentalité, pas l'esprit à ça. Et donc, je fais du basique. Et même à la voix et aux intonations, on sent que c'est pas le jour où il va falloir venir m'embêter.
2: Alerte générale !
1: Il y en a beaucoup, des contrôleurs qui font ça en France. Est-ce que vous en avez croisé d'autres ou est-ce que vous êtes unique à la SNCF ?
3: Ah non, je suis pas unique, heureusement. Non, il y en a de plus en plus. Chacun avec ses façons de faire, son langage, ses expressions, et ça se développe. Après, il ne faut pas forcément que ce soit une habitude, mais disons, chacun a la possibilité de quand même pouvoir faire ses annonces et travailler à sa sauce.
2: Et vos affaires doivent être rangées sur les espaces prévus. Gros bagages, grosse valise, petite valise, sous les assises.
1: Est-ce que c'est pas aussi une façon de donner une autre image de la SNCF ?
3: Ça donne une image plus sympathique des contrôleurs, en tout cas, moi je pense. Après, c'est aux voyageurs de me dire, mais au niveau des retours, la plupart trouvent ça beaucoup plus sympathique.
1: J'ai testé le Rouen-Paris avec Siegfried, un contrôleur pas comme les autres. Sur quelle ligne on a une chance de vous croiser ?
3: Toujours entre Le Havre et Paris-Saint-Lazare.
2: Merci de votre attention et bon voyage à tous.
0: Bon voyage, merci Pascal Vaillant, notre rendez-vous, j'ai testé. 10h45 le matin, 17h10 l'après-midi. Ici Normandie, voici Renaud. Il avait chanté en verlan. Laisse béton, laisse tomber. Et puis en argot aussi, puisque Morgane, ça veut dire amoureux. Morgane de toi, amoureux de toi, Renaud. Sur votre radio, ici Normandie.

0: L'Italien David, Damiano David, qui est né à Rome, qui est surtout connu pour avoir représenté l'Eurovision pour l'Italie avec le groupe Maneskin, non seulement représenté mais gagné, et qui on va envoyer nous l'année prochaine, ça se passera en Bulgarie. Après Monroe, on envoie qui? Pas Patrick Fiori, parce que lui, il souhaiterait représenter l'Arménie, parce que son papa, sa maman est corse, mais son papa est arménien. Bref, on a le temps de voir. Pas Étienne Dao, il n'est pas à l'Eurovision, je crois pas. En tout cas, il est là dans 30 secondes sur votre radio ici Normandie.
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0: avec Étienne Dao.
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0: À vos côtés sur la route, alors en semaine actuellement, c'est plutôt calme puisque vous êtes nombreux en vacances, il n'y a pas de sortie d'école et de lycée déjà. Et puis vous êtes quand même pas mal hors du boulot. En revanche, demain, ce sera beaucoup plus difficile. Bison futé recommande d'éviter l'autoroute A13 entre Paris et Caen. Entre Paris et Caen, donc via Rouen, à partir de 16h demain, entre 16h et 20h. Et samedi, ce sera pire. On fera bien sûr la route avec vous pour vous

0: Mitchell, pas de boogie-woogie. Ici Normandie, nouveau rendez-vous depuis le début de l'été. Pendant ces vacances, eh bien, on est dans votre valise, ou plutôt dans celle de Perrine Clément. Perrine Clément qui remonte le fil des objets qui rythment nos vacances.
1: Dans ma valise, il y a...
2: Alors, c'est long là ?
3: Oui, bah, c'est pas si simple.
2: La notice dit monter en 2 secondes.
1: Une toile de tente.
4: Bah, à la fin de la semaine, c'est toi qui la plieras.
5: Bon, je vous l'accorde. Mettre une tente dans sa valise, ça prend beaucoup de place. D'autant que la tente a souvent son propre sac. Mais je pouvais pas passer à côté de cet objet mythique, de notre été et nos vacances, qui commençait toujours par un petit coup de stress. On n'y comprend rien, on manipule la notice dans tous les sens, chacun y va de sa méthode, on passe des heures à emboîter des tubes, à planter des sardines, la fatigue de la route. Les enfants qui s'impatientent...
6: Hey, ça fait 2 heures que je suis dessus. Ce n'est pas plus compliqué qu'autre chose, mais il faut connaître.
5: 2005 arrive la tente. Tel un tour de magie, on la jette en l'air et elle se déplie en 2 secondes. C'est la promesse et c'est le nom que porte cette tente créée par Quechua, marque emblématique de Décathlon. Légère, pratique, à un prix accessible. Elle tente plus d'un à se lancer.
6: Non mais je vais y arriver, mais je veux dire, je mettais une tente et j'avais une caravane.
5: Et vous, avez-vous une tente ?
7: J'ai été jeunette.

0: Donc oui, tante, je connais. Ah ben, à l'époque, c'était l'occasion de s'échapper un peu de la famille. Hein.
1: Pendant 20 ans, j'ai fait du camping avec mes parents dans une tente. Oui, mon père est un très très gros ronfleur. Et donc, j'avais toujours honte un petit peu de sortir de la tente. Le lendemain matin, je regardais s'il y avait personne qui nous avait entendus. Et moi, je sortais en catimini de la tente pour pouvoir dire non, mais c'est pas mon père qui était avec moi dans la tente à ronfler comme un ours.
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3: Ah oui. Un bon ronfleur, ça réveille un camping entier hein, sous la tente. Dans ma valise, Payne Clément, tous les jours à 5h20. C'est le moment de ne pas ronfler. 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Allez, c'est plein de vitamines et d'énergie. Moi je mets ça quand je passe l'aspirateur, je vous jure, ça passe plus vite. C'est Bruno Mars.

0: aller plus haut avec l'Australienne Tina Arena. Bonjour Mickaël.
1: Bonjour.
0: Bonjour, bonjour Mickaël.
1: Bonjour.
0: Oh là là, je vous entends mal. Est-ce que votre ampli de téléphone est branché?
1: Oui, enfin...
0: Il faut pas.
1: Non.
0: Je suis désolée, je sais que c'est plus pratique pour écouter les chansons, mais vraiment, il faut pas, parce que moi, il faut que j'entende les réponses.
1: Oui, non, là, il est coupé.
0: C'est coupé? Ok. Alors, parlez-moi un peu de vous, en 10 secondes, présentez-vous, qu'est-ce que vous faites dans la vie?
1: Moi, je m'appelle Mickaël, je suis magasinier.
0: Et il y a des vacances bientôt?
1: Oui, c'est déjà fait.
0: Ah, c'est fait, c'est fini? Mince.
1: Oui, malheureusement.
0: C'était la question qu'il fallait pas poser. Bon, peut-être un petit tour, vous habitez Saint-Ouen-du-Breuil, peut-être oui. Un petit tour à Biotropica avec des enfants, ou pas, c'est pas obligé non plus. En tout cas, c'est un bel endroit, hein. Vous connaissez un peu?
1: Oui, je connais un peu.
0: Ok, prêt à y retourner alors. Il faut,
1: oui.
0: Et puis on joue pour le plaisir, notre blind test, 3 extraits de chansons, il faut bien... reconnaître et me donner l'artiste de façon claire et joyeuse. Alors, ils ont tous un point commun, ils sont nés un 30 juillet, donc c'est leur anniversaire aujourd'hui, pour ceux qui sont vivants.
1: D'accord.
0: Bon, c'est un indice. Alors, je ne vous aide pas davantage, on y va, vous êtes prêts, c'est parti.
1: Quel géant?

0: Qui c'est qui crie de joie derrière? C'est qui? Je vous entends très très bien.
1: C'est mon enfant, c'est mon fils.
0: Ah, votre fils. Eh bien, oui. C'est gagné. Il a raison de crier, c'est gagné. 3 sur 3. Calogero, sans problème. Calogero qui a 55 ans aujourd'hui. Kate Bush était la deuxième, 68 ans aujourd'hui. Et Jimmy Cliff nous a quittés. Il avait 81 ans. En tout cas, c'est un beau parcours. C'est gagné, Michael. Encore bravo.
1: Merci.
0: Je vous souhaite de passer une excellente soirée. Qu'est-ce qui est prévu?
1: Rien, rien de spécial. C'est vraiment rien.
0: Ouais, c'est bien de rien faire. De temps en temps, de temps en temps. Je me permets de vous embrasser. Merci de votre fidélité. À bientôt.
1: Merci.
0: Au revoir.
1: Merci beaucoup. Au revoir.
0: Voici le groupe lyonnais. Qu'est-ce qu'ils sont devenus d'ailleurs? L'affaire Louis Trio, Mobilis in Mobilis.

0: Mobileux.
1: Pardon, je retire ma question, puisque je demandais ce qu'ils étaient devenus. J'avais complètement oublié, je dois l'avouer, qu'Hubert Mounier, le leader, nous avait quitté il y a 10 ans. Moi, je voulais le faire revivre et c'est ce qu'on fait en chanson, bien sûr. Un accident vient de nous être signalé par Laurent dans la Côte des Essarts, en direction de Rouen. Un accident impliquant au moins 3 véhicules légers. Alors ça se passe au niveau du haut de la côte et les secours ne sont pas encore sur place. Ça gêne la circulation.
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1: Très très belle fin de journée, ICI Normandie, 18h. Les infos, Simon Monoury. Un investissement de 125 millions d'euros pour construire une usine à Dieppe.
3: Qui verra le jour en 2028. Elle sera spécialisée dans la fabrication de tuyauterie des futurs réacteurs nucléaires, notamment ceux de Penly, de Gravelines dans le Nord et de Bugey dans le département de l'Ain. C'est le groupe Altradendel qui a décidé de s'implanter ici sur le site d'Eurochannel 3 entre Dieppe et Martin-Aiguise. Un projet jamais vu depuis 30 ans dans le secteur avec la création de 350 emplois. L'installation de cette usine est une vraie fierté pour Sébastien Jumel, le président de l'agglomération Dieppe Maritime.
4: C'est la plus grande implantation d'industrie depuis Toshiba depuis juillet 90, d'où l'importance de la nouvelle. Depuis le mois de mars 2026, nous avons travaillé d'arrache-pied en temps masqué sur ce projet d'implantation industrielle important qui est lié à la relance du programme nucléaire français. C'est une usine moderne sur 13 hectares pour produire 230 km de tuyauterie par an, 30 tonnes d'acier par an à peu près. C'est un investissement de plus de 120 millions d'euros. Une usine complètement mécanisée, ultra moderne. Quand on m'a présenté ça, j'étais époustouflé de voir comment la sidérurgie, la métallurgie désormais est complètement high-tech.
3: La construction de cette usine doit commencer fin 2027 pour une mise en service courant 2028. Un ancien pilote de chasse originaire de l'Eure a été mis en examen il y a tout juste une semaine pour intelligence avec une puissance étrangère. Pierre-Henri Chuet a exercé en tant que pilote de rafale et de super-étendard dans la Marine nationale de 2010 à 2019. Il est mis en cause pour deux voyages en Chine en 2018 puis 2019 où il est parti sans demander l'autorisation de sa hiérarchie, pourtant obligatoire pour les militaires. Celui qui a appris à manœuvrer un avion à l'aérodrome de Saint-André-de-l'Eure confirme s'être rendu en Chine en tant que militaire d'active. L'enquête a été confiée à un juge d'instruction. Tout le détail de l'affaire est à lire sur ici.fr.
1: Attention si vous devez prendre le train ce week-end en Normandie.
3: La circulation s'annonce particulièrement pénible pour les voyageurs en raison d'un mouvement de grève des conducteurs. Ils sont près de 80% à suivre la mobilisation. Mobilisation pour dénoncer notamment la gestion des périodes de forte chaleur dans les trains. Il fait souvent chaud, selon les syndicalistes. Jérémy Tabary est le secrétaire général de la CGT Cheminot pour la zone Paris-Ouest rive droite.
5: Les climatisations sur les rames Omnéo qui assurent la liaison entre Paris-Saint-Nazaire et la Normandie peuvent être défaillantes, que ce soit pour les voyageurs ou aussi bien pour les conducteurs. Par rapport à ça, nous avons alerté la direction pour avoir de la maintenance faite et éviter que toute rame soit engagée avec des climatisations défectueuses. Donc nous avons eu ce sujet-là. Nous avons demandé également que les lieux où les conducteurs dorment dans les foyers ou dans les hôtels, ce soit des lieux climatisés ou au moins très fortement ventilés, ce qui n'est pas du tout le cas. Je prends par exemple les foyers de Évreux ou de Sartigny. En fait, les conducteurs, après leur journée, ils arrivent et c'est des gouffres de chaleur et c'est pas du tout climatisé. Donc nous avons demandé que ces établissements soient climatisés, au moins qu'ils aient un système de ventilation performant pour permettre au personnel et aux conducteurs de pouvoir se reposer et de dormir avant d'assurer un autre train le lendemain matin.
3: Toutes les lignes ne sont pas impactées. Le détail est à retrouver sur notre site ici.fr. Sur les routes, le week-end s'annonce aussi difficile avec le traditionnel retour des juilletistes et le départ des Aoussiens. Bison Futé place une large partie de la France en rouge pour une circulation très difficile, noire pour le quart sud-ouest. Dans le sens des retours, c'est vert en Normandie. Les éleveurs laitiers normands sont inquiets. Les fortes chaleurs de ces derniers mois ont un impact direct sur leur production. Selon la FRSEA, la Fédération Régionale des Syndicats d'Exploitation agricoles de Normandie, les récoltes en lait fin juin ont baissé de 17% dans la région. Pour les cultures qui nourriront les bêtes, c'est la même chose. Les champs sont cramés par la sécheresse. Le syndicat demande à l'État de prendre en charge leurs cotisations sociales pour alléger leur trésorerie et éviter les fermetures d'exploitation. 21 sapeurs-pompiers de la Seine-Maritime sont partis ce matin dans les Landes pour lutter contre les incendies en cours. Depuis plus d'une semaine maintenant, 73 pompiers du département sont partis en renfort. Et pour les remercier justement, près de 400 400 commerçants de Rouen respecteront une minute de silence demain à 10h devant chaque commerce. Des pompiers ainsi qu'un véhicule qui était mobilisé dans le sud-ouest sera installé à 9h45 sur le parvis de la cathédrale. Une 7e recrue pour les Ciels et Marines. Le club de football du Havre officialise l'arrivée d'un jeune attaquant de 20 ans en provenance de Monaco, Johan Tinkres. Un contrat d'une durée de 4 ans avec les Ciels et Marines. Le club qui apporte aussi son soutien au joueur suisse Félix Mambidi, victime d'une blessure à l'entraînement qui restera loin des terrains pendant plusieurs mois.
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3: C'est encore très nuageux, est-ce que ça va durer, Annie ?
1: Alors oui, ça devrait se lever, ça devrait être plus lumineux, mais le soleil se fait attendre. Demain, il devrait dominer le soleil avec quelques passages nuageux qui viendront danser dans le ciel, mais sans pluie. Et on pourrait presque dire dommage. Un vent de secteur nord-nord-ouest pour cette journée de vendredi, discret et des températures un peu plus sages qu'hier, en tout cas 22 à 23 degrés sur le littoral, 22 à Dieppe au Havre, 26 degrés à Rouen, 28 degrés à Évreux. Il n'y a pas de pluie prévue a priori avant lundi. Sur les routes, on vous signale un accident avec au moins 3 véhicules légers impliqués dans cet accident dans la côte des Essarts en direction de Rouen. Accident signalé par Laurent il y a à peine 20 minutes. Au Havre, le tunnel Génère dans le sens monté est fermé à la circulation. Et puis à Goderville, dans le centre de Goderville, stationnement difficile, interdit d'ailleurs, et route barrée dans le centre-ville. Mais ça, c'est plutôt pour une bonne cause. Il y a un marché nocturne ce soir jusqu'à minuit.
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1: Vous rentrez à la maison, vous rentrez du boulot, vous rentrez des courses ou d'une promenade. Bien, merci de nous avoir choisis pour vous accompagner pour cette fin de journée, début de soirée. On commence à se détendre. Voici les Simple Minds. Don't you forget about me sur Ici Normandie.

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0: La journée n'est pas terminée, ça tombe bien, parce que c'est la journée mondiale de l'amitié aujourd'hui. L'occasion de vous écouter sur votre meilleur ami, I ou IE. Et oui, parce qu'on parle de ces personnes précieuses qui illuminent notre vie. Alors, celui ou celle qui a toujours été là pour vous, c'est lui qui vous a aidé à traverser une période compliquée. C'est elle qui vous accompagne depuis l'école primaire, le collège ou récemment. C'est cette personne que vous pouvez appeler à n'importe quelle heure du jour ou de la nuit qui sera toujours présente. Alors, c'est le moment de lui rendre hommage. Faites-le en public grâce à un petit message que vous enregistrez sur le WhatsApp. Enregistrez-vous au 02 35 07 66 66 et on vous écoutera, diffusera jusqu'à 19h. 02 35 07 66 66. Tout de suite, c'est Manon Lisin, le petit pêcheur. Et après, je vous emmènerai dans la station balnéaire de Ménilval, près de Criel-sur-Mer, en Seine-Maritime.

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1: Le petit pêcheur, Manon Lisa. L'air du temps normand aujourd'hui nous emmène à Ménil, Val, charmante station balnéaire qui fait partie de la commune de Criel-sur-Mer et l'association Léon Mériot, architecte, a eu la bonne idée, l'association, de sélectionner 13 villégiatures du début du XXe siècle. Alors, pour remettre des plaques historiques propriétaire actuel, une façon de préserver le patrimoine. Patrick Deschard est le président de l'association Léo Mériot, à l'origine de cette initiative.
2: Alors, ce sont des plaques qui racontent l'histoire de la maison, et qui étant un peu à l'histoire de la villégiature, hein, ce phénomène assez extraordinaire, qui est notamment issu de la naissance du train. Le train arrive au Tréport en 1872, ouais. Et les villégiatures de Mers, le Tréport, le Bois de Cise, etc., naissent. Dans ce courant-là, va naître aussi, dans les premières années de 1900, donc bien après, cette petite villégiature, ce trou tranquille, comme on l'appelait à l'époque, de Ménilval, qui était en fait dans un créneau de petite bourgeoisie, qui avait tout de même les moyens de s'offrir des maisons. Et c'est sur ce petit créneau de petit trou tranquille qu'est née cette station, avec, bien sûr, comme dans toutes les stations de villégiature, la création d'un casino.
1: Alors, pourquoi avoir choisi de remettre des plaques? C'est symbolique, mais c'est aussi pour effectivement raconter l'histoire. Vous avez aussi mené une enquête pour que ces maisons soient vraiment d'origine, qu'elles soient restées quasiment en l'état et qu'elles soient toujours bien entretenues.
2: Oui, alors, il y a deux messages. Il y a le premier, c'est de comprendre ce phénomène des villégiatures. Ce n'est pas propre à Ménilval, donc il faut que les gens qui viennent se promener ici puissent se dire, mais comment se fait-il que ces maisons soient là? C'est l'explication de ce phénomène des villégiatures. Et puis la deuxième explication, c'est la vie de ces maisons, effectivement d'architecture assez différente. L'architecture de Léon Mériot, c'est une architecture de toiture complexe. C'est un peu à cela qu'on les reconnaît. Mais ils construisaient des maisons plutôt assez modestes et d'autres qui étaient plus sophistiquées. Mais Ménilval était une petite station qui n'était pas du tout concurrente des grandes stations comme le Tréport et même d'ailleurs comme le Bois de Cise à proximité. Là, ici, c'est une station très familiale, alors que Criel-sur-Mer était une station plutôt de passage avec beaucoup de grands hôtels.
1: Alors aujourd'hui, ces maisons, elles ne sont pas forcément restées dans la même famille, j'imagine, hein, pour la plupart. Ce sont des résidences secondaires, principalement?
2: Ça a toujours été des résidences secondaires, et ça c'est le phénomène de la villégiature. La villégiature, ce ne sont pas du tout des habitants locaux. Ce sont des Parisiens en grande partie qui, grâce au train, viennent passer des week-ends et puis finissent par faire construire localement.
1: Patrick Deschard, le président de l'association Léon Mériot, l'association qui a un site internet pour suivre l'actualité et peut-être pour voir, pas peut-être d'ailleurs, pour voir les photos de ces villas, de ces villégiatures absolument magnifiques. Donc leonmeriot.com et à retrouver sur l'appli ICI. C'est les Clash. 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

0: Should I stay or should I go? C'est la journée mondiale de l'amitié et on vous donne la parole. Envoyez en enregistrant un vocal sur notre WhatsApp 02 35 07 66 66 un message pour nous parler de votre meilleur ami I ou IE. C'est ce qu'a fait Noëlla.
1: Bonsoir, ici c'est Nono. Petit clin d'œil à ma bestie Manou. Ça fait presque 20 ans qu'on se connaît. On a vécu des galères, les siennes, les miennes, mais on a surtout vécu des bons moments de fou rire et de bonheur total. Manou, au fait, t'as trouvé le plan pour le mamam? Bon allez, bisous Manou, et tu pleures pas hein. Allez, boujou ici.
0: Alors justement, vous aussi, comme Noëlla, comme Nono, envoyez un message pour nous parler de votre meilleur ami. C'est genre dédicace, on aime bien faire ça. Votre radio vous donne la parole. Alors votre ami, c'est qui? 02 35 07 66 66 via WhatsApp. On vous attend juste après le Paradis Blanc de Michel Berger.

0: Le paradis blond de Michel Berger. On va rester là-haut avec un joli rendez-vous le 12 août. Le soleil a rendez-vous avec la lune et nous, on a rendez-vous avec les deux. Ce sera l'éclipse presque totale, pas tout à fait, hein, 90% sur notre région à partir de la fin de journée, 19h30, 20h. Où trouver les lunettes? Alors, nous n'en avons plus, hein, rupture de stock, c'est le succès, à nos studios ici à Rouen, mais vous pourrez en trouver en distribution à partir de lundi à la mairie de Dieppe et à la mairie de Bernay, les lunettes homologuées ici Normandie. Ici Normandie, 18h27, Alex Warren, Feather Dream, pour vous, dans vos oreilles, dans une minute.
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0: Alex Warren.
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0: À vos côtés sur la route, on est dans le secteur de Grand Couronne, sur les Essors, aux alentours de la départementale 938. Un accident il y a un peu plus d'une demi-heure. Des voitures accidentées apparemment toujours en difficulté, toujours sur place, en tout cas sur zone. Et ça ralentit, on est en haut de la côte des Essors en direction de Rouen. Ailleurs, eh bien, c'est plutôt tranquille ou habituel. Attention, un petit rappel, si vous êtes voyageur SNCF, des difficultés à tomber.

0: C'était Louane. Qu'est-ce qu'on regarde ce soir à la télé? Il y a tellement de chaînes. Alors pour faire le tri, eh bien, rendez-vous avec vous, Johan Rock. On s'apprête à tirer le rideau sur une émission culte des années 2000, de retour depuis quelques mois sur la TNT.
1: Il y a que la vérité qui compte est une émission qui a déjà eu trois vies. D'abord créée sur TF1, elle est ensuite revenue sur Feu C8 pour cette saison s'installer le jeudi sur W9.
2: Vous reconnaissez cette musique? Les émotions fortes sont de retour, de nouvelles vérités vont être dévoilées, car le mythique rideau va bientôt se rouvrir.
1: Une vérité qui a parfois dérangé, s'attirant les foudres de la critique, qui a souvent reproché à l'émission d'être racoleuse. Avec le temps, la polémique a désenflé, et à la tête du programme, on retrouve le binôme inséparable Bataille et Fontaine. Aujourd'hui, comme à l'époque, ils accueillent en plateau les téléspectateurs désirant parler à quelqu'un qui leur est cher. Ainsi, depuis presque un quart de siècle, se sont succédé derrière le rideau les coups de foudre, demandes en mariage, tentatives de rabibochage et mea culpa en tout genre. Au cœur du dispositif, la surprise et l'émotion toujours au rendez-vous. J'ai demandé à Laurent Fontaine quelle était l'histoire qu'il avait à ce jour le plus marquée.
3: Peut-être ses jumelles qui ne s'étaient jamais vues et qui avaient 50 ans et qui ont été séparées à la naissance. L'une sur une aire d'autoroute, l'autre filée dans une famille d'accueil et qu'on a fait se retrouver 50 ans plus tard. Voilà, donc c'était assez incroyable, assez magique quand on connaît. En plus, moi, je suis papa de jumelles, donc c'est une histoire qui m'a particulièrement touché. Tout ce qui touche à la gémilité, évidemment, m'intéresse particulièrement. Ouais, c'est peut-être l'histoire qui m'a le plus marqué. En tout cas, qui m'a mis les larmes aux yeux.
1: Depuis qu'existe l'émission, l'animateur estime à 20% le nombre de rideaux rester fermé. Et il en faut du cran pour venir à la télévision en prenant le risque de se prendre un râteau, une veste ou une fin de non-recevoir devant des millions de téléspectateurs. À ce propos, est-ce qu'avant le tournage, Laurent Fontaine et son acolyte ont un pressentiment sur le dénouement de l'histoire?
3: On a souvent un sentiment sur l'issue du plateau parce que ces histoires sont évidemment travaillées par nos journalistes pendant parfois 15 jours, parfois 6 mois. Donc par définition, nous on suit l'histoire qu'on va tourner. Après, on découvre en plateau la réalité de l'histoire, mais très souvent, on est trahi par notre biais cognitif parce qu'en réalité, le rideau s'ouvre là, on pensait qu'il allait pas s'ouvrir. Et puis, Pascal et moi, y mettons un peu d'une autre aussi. Notre objectif dans cette émission, c'est quand même que le rideau qui est fermé dans la vie, rappelons-le, qui est un rideau très symbolique, s'ouvre au final.
1: Et il y a de fortes chances que ce soir, le rideau se réouvre encore. Il y a que la vérité qui compte. Nouvelle génération à voir ce jeudi 21h10, puis 23h10 sur W9.
0: Merci Johan Rock, rendez-vous demain pour les programmes du vendredi soir. Dans un instant, les programmes peut-être de votre soirée, on vous propose d'éteindre la télé et de vous faire sortir. Oui, l'été, il y a plein de choses à faire le soir dans notre région. Ce sera nos 3 plus, juste après le kiss, le baiser du prince Prince.

0: Kiss.
1: Ça fait du bien, ouais. Kiss avec Pouins.
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1: Retour à la maison, ou plutôt quelques idées de sortie, ça pourrait se faire ce soir. Direction le Tréport, comme tous les jeudis, après la baignade dans une eau autour de 19-20 degrés, eh bien on peut aller faire un tour sur le marché nocturne du Tréport, dans le quartier des Cordiers, l'ancien quartier des pêcheurs. Le marché a ouvert depuis 16h30 cet après-midi, et ça se termine vers 22h, avec des produits de bouche, charcuterie, fromage, entre autres, et artisanat. Et c'est comme ça tous les jeudis, et ça va durer jusqu'au 27 août, marché nocturne au Tréport. Lecture et chocolat à Évreux. C'est quoi ce mélange? Chocolat parce que l'animation se déroule dans une chocolaterie, et lecture parce qu'on vous invite à venir avec vos livres coup de cœur. La chocolaterie, c'est Chocolartiste, rue Chartrenne à Évreux. Ça a été ouvert par Ganok Pan Godot, originaire de Thaïlande. Elle raconte d'ailleurs que dans son pays, en Thaïlande, le chocolat est très rare. Et c'est en arrivant en France, à l'âge de 14 ans, qu'elle a découvert le chocolat et qu'elle pouvait même en faire son métier. Et c'est comme ça qu'elle a passé son CAP de chocolatier confiseur. Tout est fabriqué de façon artisanale. Elle fait aussi salon de thé. Et ce soir, jusqu'à 20h, c'est Club Lecture. Vous êtes invités à venir partager vos livres coup de cœur du moment, et pourquoi pas en lire quelques pages. C'est plutôt convivial entre amis, c'est gratuit, et ce sera l'occasion de déguster les bons chocolats de la franco-thaïlandaise. C'est donc à Évreux, ce soir jusqu'à 20h. Et toujours ce soir, pour les amateurs de courses hippiques, il faut aller à Dieppe, puisque les courses hippiques de ce soir ont lieu sur l'hippodrome de Roumesnil-Bouteuil. Alors, ça a duré toute l'après-midi, mais le quintet de ce soir, avec le prix de la région Normandie, eh bien, c'est tout à l'heure à 20h15. L'entrée de l'hippodrome, 5,50€ pour les adultes, 3€ pour les étudiants et les plus de 65 ans. Les 3 plus pour vous faire sortir. Ça, c'est toujours du plus. C'est le Villiers pour vous faire danser. La salsa, elle sera sur la scène du Zénith de Rouen le 12 février. Oh là là, ça paraît loin. Ben, quand je regarde la salle qui se remplit, moi je serai vous. Si vous avez envie d'y aller, réservez. Le Villiers, ici Normandie, pour vous souhaiter une belle soirée avec nous.
3: Le gang était là.

0: Vita, ça fait mal. Un point trafic, pas de difficulté, hein, pas vraiment de difficulté sur les routes. À part sur l'autoroute A28, on vient de nous signaler un véhicule en panne. On est à la hauteur de Abbeville en direction de Rouen, dans ce sens-là, nord-sud, au kilomètre 61, à la hauteur d'Esclavel, hein, précisément, en direction de Rouen. Un véhicule en panne et il est sur une voie, donc évidemment, la voie est bloquée et ça peut coincer derrière, sauf qu'en général, à cette heure-ci, dans ce sens-là, ça roule mieux. Mes véhicules en panne sur une voie de l'autoroute A28 à la hauteur d'Esclavel, en direction de Rouen.
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0: garder un peu de police dans un coin de son cœur. Ça, c'est comme les vieilles fringues dans une armoire, ça vieillit pas quand elles sont belles. Sting avec Don't Stand So Close To Me. Passez une belle soirée. Dans un instant, c'est Laurent Petit-Guillaume, mais on va rester avec lui dans les années 80 d'ailleurs.
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2: Il a fait jusqu'à 41 degrés cet après-midi dans le Var, 39 à Strasbourg, la moitié est du pays sous la canicule. Et ça va continuer encore demain. La vigilance orange est maintenue dans les 21 départements des Alpes-Maritimes au territoire de Belfort, déjà en alerte aujourd'hui. Par ces chaleurs, les grottes ont la cote. Deux fois plus de visiteurs dans les galeries du Cornard d'Or à Saint-Nectaire, où s'est rendu Célestin Navarro d'ici Pays d'Auvergne.
3: Qu'est-ce qui vous a motivé à venir ?
4: C'est trouver un peu de fraîcheur déjà.
3: Eric vient de Dijon et pas de chance, hein, il avait choisi des vacances en Auvergne justement pour éviter les grosses chaleurs du sud.
4: Mais bon, depuis qu'on est arrivé, on n'a pas eu beaucoup de fraîcheur. Si on est monté au Mont d'Or, on l'a trouvé un peu. À Saint-Nectaire, il fait très chaud là. Il fait 20 degrés dans les grottes. Moi, j'avais amené les couvertures parce qu'en général, quand on visite des grottes, c'est très très froid. Mais là, non. Et apparemment, il fait 20 degrés, donc ça va être agréable. 20 degrés, ça on en rêve.
3: Entre 20 et 22 degrés toute l'année, Eric n'est pas le seul à avoir eu l'idée de se réfugier dans une grotte.
5: On peut monter sur des groupes jusqu'à 25-30 personnes.
3: Ah oui.
5: Ben bonjour, moi c'est Julien, je suis guide aux grottes du Cornard d'Or.
3: Là c'est une température idéale, c'est ce qu'on recherche j'imagine.
5: Ben oui, on cherche un peu de fraîcheur, mais bon, on cherche aussi à apprendre des choses, on n'est pas là que pour le froid. Hein.
6: Je vous ai parlé de 400 sources tout à l'heure. Et ben ici, vous en avez déjà deux. Vous avez senti l'eau, elle est tiède. Elle sort toute l'année ici à 22 degrés. D'où la température de la pièce.
3: C'est agréable la température.
7: Ah oui, on est très bien. On est très bien par rapport à la chaleur d'extérieur.
3: Gislaine, elle vient de la Loire avec un groupe d'une dizaine d'amis bien influencés par la météo.
7: Oui, on avait le choix entre le château de Murol et la grotte et on a choisi la grotte par rapport à la température.
3: La grotte du Cornard d'Or fait le plein en ce moment, environ 400 visiteurs par jour.
2: Et même s'il a fait moins chaud à l'ouest, le risque de feux de forêt reste élevé demain dans 65 départements, une grande partie de la façade atlantique et de la moitié nord. Deux esthéticiennes derrière les barreaux ce soir après la mort d'une cliente. Elles sont mises en examen et placées en détention provisoire pour homicide involontaire et exercice illégal de la médecine. Deux jours après le drame survenu lundi dans un institut de Nice, David Di Giacomo, la victime est une jeune femme de 25 ans.
8: C'est pour une injection de Botox au niveau des fesses que cette cliente pousse la porte du centre de soins. L'esthéticienne lui fait alors une piqûre de lidocaïne, un anesthésiant local, et c'est juste après que la jeune femme meurt d'un arrêt cardiaque. L'enquête démontre que l'employé n'avait aucune formation pour pratiquer ce genre d'injection. Il apparaît aussi qu'elle réalisait ce type de soins illégalement depuis plusieurs années via le bouche à oreille. Dans l'institut, les policiers niçois vont saisir 1500 euros en liquide, mais aussi de nombreux médicaments seraient et produits injectables en provenance d'Asie. Une autopsie de la jeune victime a été ordonnée pour déterminer les causes exactes de son décès. Cette affaire s'inscrit dans un contexte de développement de ses activités illicites et dangereuses, souligne le procureur de Nice. C'est une urgence de santé publique, assure de son côté le Cercle des bonnes pratiques en médecine esthétique. L'association estime qu'aujourd'hui, près d'une injection esthétique sur deux est réalisée en dehors de tout cadre médical.
2: Et le compagnon de la gérante de l'Institut est également mis en examen et placé sous contrôle judiciaire. Un semblant de retour à la vie normale en Gironde où le feu est toujours actif mais contenu par les pompiers. Les habitants de 9 communes ont pu rentrer chez eux aujourd'hui. 84 000 personnes qui ne dormiront pas ce soir dans un gymnase ou une salle des fêtes. Dans les Landes, le feu de Biscarrosse est lui maîtrisé après avoir parcouru 3600 hectares. Les voyants repassent donc les uns après les autres au vert. L'autoroute A63 a donc pu rouvrir entre Bordeaux et Bayonne. Sur les rails, les agents de la SNCF s'activent. Bonsoir Pascal Daniel.
9: Bonsoir.
2: Vous avez suivi pour ici Gironde le point presse de la SNCF. Est-ce que l'on sait, Pascal, quand le trafic des trains va-t-il pouvoir reprendre au sud de Bordeaux ?
9: Alors non, on ne sait pas. En revanche, il y a de l'espoir pour que la circulation des trains au sud de Bordeaux refonctionne à nouveau ce week-end, car a priori, les flammes n'ont
2: pas attaqué
9: la voie. Il y a encore des vérifications.
2: Quelques problèmes de liaison avec vous, Pascal Daniel, mais on a retenu l'information principale, les trains, et l'espoir que les trains puissent circuler à nouveau d'ici la fin de semaine en Gironde. En Normandie, là par contre, c'est une grève qui risque, une grève inopinée qui va par contre perturber le trafic des trains régionaux dès demain et tout le week-end. Le volume des suppressions n'est pas encore connu. Et puis l'Europe engage un bras de fer avec la FIFA et menace de boycotter la prochaine Coupe du Monde si l'association aux commandes des principales compétitions mondiales maintient son projet de filiale commerciale ouverte à des investisseurs privés et notamment un proche de Donald Trump. Et puis c'est les assurances vie plébiscitées comme jamais par les Français depuis le début de l'année. Le volume des placements a gonflé de plus de 36 milliards d'euros du jamais vu au cours des 20 dernières années selon la Fédération France Assurance.
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0: Un thermomètre entre 12 et 15 degrés cette nuit, on va pouvoir aérer et respirer. Demain, journée plutôt ensoleillée, des passages nuageux sans précipitation, un vent de secteur nord-nord-ouest, des températures comprises entre 22 et 29 degrés, 22 à Dieppe demain après-midi, la même chose au Havre, 26 degrés à La Ferté-Saint-Sanson, à Rouen, 29 degrés à Évreux et à Saint-Marcel. Je vous souhaite de passer une très très belle soirée. Tout de suite, vous avez rendez-vous avec Laurent Petit-Guillaume.
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10: Bonsoir à tous et bienvenue au rendez-vous des tubes qui n'ont pas pris une ride. Quel est leur secret? Ce sont juste de bonnes chansons. Elles se sont inscrites dans nos mémoires et c'est loin d'être terminé. Alors ce soir, on les retrouve et ça commence comme ça.

0: Jean-Jacques Goldman, c'était au bout de mes rêves.
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0: Et justement, avec cette chanson, Jean-Jacques Goldman a réalisé un rêve en 1983. Il demande à son ami d'enfance, Bernard Schmitt, réalisateur, de réaliser le clip de ce titre pour le plaisir d'être ensemble sur un projet. D'ailleurs, il en réalisera d'autres pour lui. Pour la suite, j'ai choisi un autre faiseur de tubes des années 80, François Feldman et les Valses de Vienne, lui aussi accompagné d'un très beau clip. Mais personne depuis n'a répondu à cette question. Que deviennent les Valses de Vienne ?
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0: Les Pretenders avec Don't Get Me Wrong. Encore un titre dont le clip mérite qu'on le redécouvre. Ce Don't Get Me Wrong, écrit et composé par la chanteuse du groupe, la géniale Chrissy Hynde, est accompagné d'un clip hommage à la série télé Chapeau melon et bottes de cuir. Chrissy y joue le rôle d'Emma Peel et elle est rejointe par le vrai John Steed incarné par Patrick McNee. C'est génial. La suite de 100% années 80, dans un instant, U2, New Year's Day.
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0: Vous écoutez Ici Normandie, 100% années 80, ça continue dans une minute après quelques infos.
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2: Attention, mouvement social à la SNCF.
1: Serge Baillivet.
2: En raison d'un mouvement social inopiné, local, la SNCF prévoit des perturbations à compter de demain et jusqu'à dimanche sur les lignes normandes. Demain, vendredi 31 juillet, la circulation des trains sera perturbée sur les lignes Paris-Caen-Cherbourg, Paris-Rouen-Le Havre, Paris-Trouville-Deauville, ainsi que sur les trains nomades Paris-Vernon-Rouen et Paris-Évreux. Compte tenu de l'affluence prévue sur le week-end, on vous invite, dans la mesure du possible, à reporter votre voyage, sachant que ce week-end s'annonce très chargé aussi sur les routes, prévient Bison Futé. Pour suivre l'évolution du trafic SNCF, vous pouvez vous connecter sur SNCF Nomade Train et sur ter.sncf.com/Normandie. 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

0: Here Tonight, c'était Phil Collins.
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0: Un numéro 1 mondial pour l'ex-batteur-chanteur de Genesis, sorti en janvier 81. L'occasion de quelques repères. Allez, janvier 1981. Le 15, Lech Walesa rencontre le pape Jean-Paul II au Vatican. Le 24, à 21h30, TF1 diffuse le premier épisode de la série Dallas. Le 31, en 1981, 31 janvier, le film Le Dernier Métro de François Truffaut reçoit le César du meilleur film. Pour la suite, on fait un bond dans le temps. 1988, cette année-là, qui remporte l'Eurovision? Céline Dion, Ne partez pas sans moi.
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0: Young avec Every Time You Go Away. Moi, je suis pour le retour du slow dégoulinant romantique à souhait façon Paul Young. Surtout l'été, ça permet les rencontres de vacances et puis on s'écrit, ça fait des souvenirs inoubliables. Et même parfois des mariages. Bon, dans un instant, à partir de 20h, Émilie Mazoyer nous rejoint pour les essentiels de Décibel. Mais en attendant, toujours dans les années 80, Mylène Farmer, Plus grandir, juste après ça. Belle soirée à tous.
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2: Je suis très très contente qu'on se retrouve, chère Yael Naïm. On vous avait reçu il y a quelques mois à l'occasion de la sortie sur Arte d'un documentaire qui racontait plein de choses en fait, qui racontait qu'est-ce que c'est d'être une femme, une mère, une autrice, une compositrice, une chanteuse, tout ça dans la même personne. Est-ce que ça vous a fait du bien justement que ce petit film sorte pour remettre les compteurs à zéro et pouvoir sortir votre nouvel album après?
3: Oui, on a longuement réfléchi pendant ces 5 ans où j'ai eu le temps de mijoter un documentaire avec Gilles Coulon et puis un album et puis d'autres choses qui vont arriver. Et ça nous semblait être une évidence que ça venait avant, le film venait avant parce qu'il reparlait du passé, mais pas que. C'était une mise à point de comment j'avais envie de raconter la trajectoire d'une femme artiste indépendante, mère, épouse, et dans cette quête de la place dans la société. Est-ce que c'est possible aujourd'hui, en tant que femme créatrice et avec une volonté d'être libre, de plus faire des sacrifices comme faisaient peut-être les femmes d'avant, et de se libérer petit à petit pour pouvoir aligner tout ça, pour pouvoir avoir une vie plus ou moins équilibrée, évidemment avec des hauts et des bas, une liberté artistique et aussi une vie, d'accepter et d'embrasser la complexité de la vie et pas raconter que les pics hauts, parce que je pense que ça fait pas du bien aux générations qui arrivent de croire que la vie est faite que du printemps.
2: Bien sûr, que de printemps, que de succès éclatants. Il y a plein de choses, plein de nuances qui sont très très bien racontées dans ce film. Donc oui, réalisé par Gilles Coulon. Et d'ailleurs, qui est toujours sur le replay de Arte, je pense.
3: Et qui est toujours disponible sur Arte.
2: Arte.tv. Ouais. Vraiment, voyez-le. Alors, ce qui est super avec l'histoire et la carrière de Yael Naïm, c'est que donc, une porte d'entrée possible, ça peut être ce film. Genre, vous ne connaissez pas Yael Naïm et vous regardez ce film. Et là, vous vous dites, waouh, quel artiste, elle m'intéresse. Une autre porte d'entrée, je l'évoquais dans le sommaire, c'est le tube New Soul. I'm a new soul, I came to this strange world, hoping I could learn. C'est drôle d'ailleurs dans le film comment il est décrit comme cette vague, cette déferlante. Il y a eu aussi quelques reprises. Moi, je sais par exemple que il y a plein de gens qui vous ont découverte en reprenant Britney Spears. With the taste of your lips, I'm on the rise. 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Et d'autres qui vous ont adoré sur Foule Sentimentale de Souchon.

0: J'ai pas choisi cet extrait au hasard. Déjà, je trouve que c'est très beau, cette reprise de Foule Sentimentale. Mais aussi parce qu'à l'époque, c'était une des premières fois où on vous entendait chanter en français.
1: Ah oui, c'est vrai. C'était en quelle année, ça?
0: Oh là là, c'était la bande à Souchon. Ça date, hein.
1: Ouais, j'ai longtemps pas trouvé que j'étais légitime de m'exprimer en français, parce que je suis pas d'ici. Je suis née ici, mais j'ai quitté quand j'avais 4 ans, donc j'ai gardé un langage trop simple.
0: Vous avez grandi en Israël.
1: En Israël. Et quand je suis rentrée, quand je suis arrivée ici, au début, c'était basique, mon langage. Et ensuite, je pouvais parler, mais pas écrire. J'ai beaucoup de respect pour la langue française. Et à un moment, il y a eu un déclic qui a démarré par The Game Is Over for mon cœur, avec quelques mots.
0: Oui.
1: qui s'est transformé de Night Songs à Tu me donnes des miettes, cause it's not me yet. Et avec le fait que je mélange les langues. Et maintenant, ça y est, je l'ai mangé la langue, et je l'ai digérée, et puis elle ressort. Elle ressort à ma manière.
0: Et le titre de l'album et la chanson-titre en français, donc solaire. Wow.

0: peu en franglais, en fait.
1: Exactement. Je pense que c'est comme ça que j'écris des textos et c'est comme ça que je m'exprime. Et j'ai compris que c'est ce que j'aime, en fait. J'aime, de la même manière qu'on mélange les genres musicaux, j'aime les artistes et j'aime moi-même mélanger les langues comme si c'en était une. Et c'est vrai que les gens qui sont issus d'une diversité, de plein d'origines, et qui vivent et qui aiment la diversité, bah à un moment, on finit par marier tout ça.
2: C'est vrai. Donc, vous écrivez les textos en franglais. Vous rêvez en quelle langue, Yael Naïm?
1: Mes rêves, c'est... Je sais même pas s'il y a une langue dans les rêves. C'est... Je sais même pas dire.
2: On sait pas.
1: C'est encore autre chose, les rêves.
2: Ouais. Là, ce disque, il arrive à un moment où, dans le film de Jill Coulon, vous racontez que Night Songs, l'album de 2020, alors 2020, année maudite pour plein d'artistes,
1: oui,
2: parce que année Covid, pas possible de faire des concerts pour défendre son disque, etc. Night Songs a pas été le succès que vous attendiez, que vous espériez. Est-ce que, au moment de sortir Solaire, là, ces jours-ci, vous avez repensé à ça? Est-ce que maintenant, l'idée de est-ce que ça va avoir du succès? Est-ce que ça n'en aura pas? Est-ce que c'est quelque chose que vous avez en tête?
1: Je pense que Night Songs m'a, au début, traumatisée, vraiment traumatisée. Ça a été dur. C'est comme donner naissance à quelque chose, mais qui ne vivra pas, en fait. Évidemment que c'est exagéré, comment je le dis, mais dans la sensation de passer 3-4 ans de sa vie, d'accoucher d'un projet, et je parle même pas de rencontrer un succès, mais de pas rencontrer une résonance et pas de le vivre, pas vivre un cycle complet avec lui. J'ai eu du mal à avancer et à dire, ok, ça suffit maintenant, fais le deuil, avance. Et évidemment que la musique et la vie est plus forte que tout ça, donc il y a Blame, Solaire, Dream qui ont commencé à naître, et c'était clairement quelque chose de nouveau. Et il y avait quelque chose qui était en train de naître en moi, qui était ce truc qui disait, en fait, il y a une puissance à l'intérieur de moi qui s'excuse et qui attend d'être réconciliée. J'ai souvent rejeté ces descriptions, genre, elle est lumineuse, elle est solaire, parce que avec l'histoire de ma vie, la jeune fille que j'ai été, adolescente et tout ça, j'avais l'impression que c'était une forme de réduction aussi. J'en parle aussi dans le documentaire, la place de la femme. Souvent, oui, on lui attribue des traits de caractère qui sont agréables, mais tous les traits de caractère un peu plus masculins, affirmatifs, etc. On peut froisser des gens quand on a envie d'exprimer toute la palette émotionnelle des traits de caractère qui sont à nos dispositions.
2: Oui.
1: Et donc, j'avais des a priori sur ce mot-là, et un jour, j'ai compris que, même pas que tant que femme, je pense en tant qu'humain, c'est encore plus difficile pour nous, des fois, d'accepter la face de lumière et notre puissance, et le côté solaire qu'il y a en nous, et qui, on nous fait croire qu'on est limité, on nous fait croire qu'on est impuissant face à tous les enjeux mondiaux et toute la folie qui se passe en ce moment un peu partout, mais j'avais besoin de reprendre cette force et de cette puissance et de dire non, je vais écrire l'histoire de ma vie. Et il s'agit pas de est-ce que ça va avoir du succès ou pas. Il s'agit du fait de, au jour le jour, je me laisse la chance, je me bats pour mes projets et je ne subis plus.
2: 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Voilà, vous avez joué.
1: Oui, c'était la première fois que j'ai joué les morceaux, c'était très émouvant, très fragile et flippant aussi.
2: C'est vrai, vous avez encore des petits moments de flip après une si longue carrière. Ah ouais.
1: Oui, parce que c'est comme un premier rendez-vous, les morceaux ils sont frais. Il y a des réflexes encore quand c'était le début.
2: Ah, j'adore. Bon.
1: Mais c'est ce que j'aime aussi dans mon métier. J'ai pas envie d'être blasée et de plus avoir le trac et de plus.
2: Oui.
1: Ouais, j'ai envie que chaque rencontre a une valeur et chaque concert a une valeur.
2: Oui, on sent bien que vous avez pas envie de monter sur scène comme on monte dans le métro.
1: Non.
2: Non. Ouais, c'est important. C'est un peu sacré la scène.
1: Oui, parce que pour moi, c'est comme. Excusez-moi, j'ai beaucoup d'images chaque fois de la nature, mais c'est vraiment pour moi une manière de m'expliquer. Comme si on rentre dans une mer et on sait que la mer, elle peut être incroyable, mais elle peut être imprévisible. Il y a une notion de prendre la vague ensemble. Ouais. Et si on se loupe, on va recevoir la vague dans sa tête. Et il y a un truc énergétique qui se passe entre toi et les gens qui vont se retrouver dans le même lieu ensemble, où on va traverser quelque chose ensemble. Et c'est pas une blague. C'est-à-dire, c'est fun, c'est génial, c'est fort émotionnellement. Mais on peut aussi ne pas prendre cette vague ce jour-là, et ça, c'est une sensation désagréable pour tout le monde, et on a l'impression qu'on s'est loupé. Donc c'est très important, chaque concert est important.
2: Vous êtes aussi à l'affiche des grands festivals. Évidemment, je ne résiste pas à citer votre participation au festival Solidays.
1: Solidays.
2: Festival de solidarité SIDA, un festival important puisque tous les bénéfices sont ensuite reversés soit à la lutte contre le SIDA, soit à l'aide pour les malades. C'est important pour vous, ça, depuis le début, l'engagement, hein, Yaël?
1: Oui, on dit l'engagement, mais c'est pour moi, la musique, elle a été une porte importante sociale et politique. Et c'est très naturel de se dire que la musique a ouvert une porte pour moi, et j'ai envie qu'elle sert aussi à dire des choses. En fait, mon rôle d'artiste, pour moi, il fait partie de ce truc-là. On est sensible, on capte des choses de notre société. Et chacun, avec son métier ou avec ce qu'il fait, participe à la façonner.
2: Ouais.
1: Et oui, voilà.
2: Vous aidez beaucoup la Fondation des Femmes aussi. Voilà, vous
1: les Guerrières de la Paix.
2: Ouais.
1: Solidarité SIDA, évidemment. Et oui, je pense que l'art, il a cette capacité de créer une colle émotionnelle entre les humains et de traverser, de transcender tout ce qu'on nous fait croire qui nous sépare. En fait, et quand j'étais enfant, j'ai ressenti ça très fortement à chaque fois que je voyais un objet artistique, que ce soit un film ou la musique ou la peinture. Et c'est ce qui m'a rendue curieuse, qui m'a donné envie de voyager, et c'est ce qui m'a donné envie de douter de tous ces narratifs de peur qu'on nous fait manger en ce moment en grande quantité.
2: Jusqu'à l'écœurement, ouais.
1: Voilà. Et de dire qu'il y a juste le simple fait de se rencontrer, qu'on peut pleurer ensemble face à une chanson ou un film, et qu'on a cette chose en commun parmi nous, les êtres vivants, fait que tout d'un coup, il y a quelque chose qui tombe, en fait, dans ce mensonge de séparation.
2: Et ça, c'est important. Solaire, sur ce nouvel album, il y a une chanson qui s'appelle « La fille pas cool ». Alors Yaël, pardon, mais je n'y crois pas une seconde. Vous êtes très cool. Déjà, vous êtes toujours super lookée.
1: Ah bon, ça c'est waouh.
2: Vous avez vos lunettes
1: non,
2: là, de hipster. Vous êtes canon. Pardon, je me permets.
1: Mais okay. Okay, I'm taking it. Give it to me.
2: Voilà. Non mais vraiment. Et il y a des sonorités super cool sur votre album. Je pense par exemple à la chanson Waouh. Mais ça, on dirait que ça vient de New York, Yaël.

0: Est-ce que ça, c'est du son de Philippe Acoul? Je ne pense pas, Yael. C'est très cool,
1: ouais,
0: ça.
1: Ouais, ouais, je comprends ce que tu dis. Je te remercie. Je te remercie. Tu mets un peu de pommade sur la blessure. Mais moi, depuis que j'étais enfant, ouais, j'ai porté ce sentiment d'être un peu à côté, oh, et de vraiment vouloir appartenir à ces gens cool qui changeaient de... Voilà, qui changeait un peu de forme, évidemment.
0: Et qu'est-ce qu'ils avaient que vous n'aviez pas?
1: Bah, déjà, ils étaient groupés.
0: Ah, oui.
1: Et ils étaient ensemble et ils faisaient les fêtes cool, ils avaient les habits cool, je sais pas, ils parlaient d'une manière qui était la manière de parler. Moi, j'étais toujours un tout petit peu moquée ou un tout petit peu à côté. Je passais trop de temps avec mon piano, pas assez peut-être dans les endroits où il fallait être. Et ma pensée était toujours un peu décalée aussi.
0: Mais là, devenue adulte et devenue artiste, en fait, c'est ça qui est cool, justement, c'est de ne pas être comme tout le monde.
1: Oui, évidemment. Mais ce sentiment, quand je suis dans des périodes fragiles, ouais, il revient.
0: C'est vrai.
1: Il reprend place. Et ce sentiment d'épuisement, en fait, d'essayer de comprendre quelque chose que les autres ont l'air de comprendre. Et de me rendre compte, en fait, à un moment que peut-être je vais jamais comprendre ce truc-là, je vais pouvoir faire un peu semblant, je vais pouvoir suivre. Et c'est aussi, c'est un regard, évidemment, que je porte sur des choses que moi, je considère cool aussi. Donc peut-être j'ai qu'à arrêter de considérer certaines choses cool, si je veux arrêter de sentir pas cool. Mais, ouais, c'est des fois le sentiment d'être rejeté de quelque chose dans lequel tu veux appartenir et de pas réussir à être vu, peut-être. Et cette chanson, le fait de l'écrire et de pleurer sur mon sort, alors que c'est ridicule aussi de dire, voilà, ce sujet est ridicule par rapport aux autres sujets, mais quand
0: même...
1: Et
0: à la fois, c'est à l'intérieur, c'est fort, parce qu'en plus, les petites fêlures d'adolescence, on les traîne jusqu'à la fin. Hein.
1: Oui, et puis se dire, je suis pas ça, tous ces trucs qui nous définissent, qu'on nous définit par l'extérieur. Et à un moment, je me suis dit, mais alors toi, moi, je suis quoi? Et j'ai commencé à l'écrire au début sans trop croire, mais voilà, j'aime la force tranquille, me permet d'être fragile, je veux les voir grandir, je veux m'envoler, mais sans partir, prendre les petites routes, j'aime cultiver le doute, c'est vrai, j'aime pas crier des affirmations, je suis mal à l'aise avec ça. La plupart des femmes, même les femmes scientifiques, politiques, machin, je remarque, on aime dialoguer, dire voilà, moi j'ai trouvé ça, moi j'ai ressenti ça ou j'ai trouvé ça dans ma vie, mais c'est pas une vérité absolue, c'est un vécu, c'est un ressenti et on peut compléter l'image et le tableau avec quand on réunit plusieurs ressentis et plusieurs vécus. Et cette vie qui coule en fait, le fait de pas voir la vie comme un pic où les choses s'arrêtent ou à un moment on se dit ça y est, je suis arrivée, il y a pas un genre de V.
0: Non. Ouais.
1: Et la vie qui coule et de la sentir, mieux la vivre quand elle coule et quand elle passe, mieux la savourer. Love.

cet album est aussi plein de surprises, car vous avez poussé très loin le curseur de qu'est-ce qu'est une chanson, quel genre de son on peut utiliser. Je pense notamment à une chanson multicolore, où là, vous allez explorer. Hein.

0: peut dire que sur ce disque, vous ne vous êtes rien refusé.
1: On peut le dire complètement. Ouais. En fait, mais ça ne veut pas dire que je ne me suis pas questionnée.
0: Ah oui, non.
1: Mais à chaque fois, il y a une chanson qui naissait. Je me disais, mais qu'est-ce qui vient de se passer? C'est pas pour moi ça. Je ne fais pas ça d'habitude. Et mais avec une excitation, me dire, mais c'est vraiment ça ce que j'ai envie de faire. Et donc c'est pour ça que ça prend du temps aussi, ou le temps que j'accepte qu'en fait c'est voilà la nouvelle expression, voilà la nouvelle Yaël qui arrive.
0: Ouais.
1: Et c'est arrivé de plus en plus en fait sur tout l'album, que ça soit sur Dream, le fait qu'il y a du rap tout d'un coup, sur Solaire, sur Wow et Multicolor, sur le fait d'écrire en français comme la fille pas cool, sur ce truc, cet accident de 9 minutes où je savais que je voulais finir l'album avec cette mantra de ce qu'il y a dans ton âme. Personne, no one's know what's in your soul, no one's know and it won't fade away. Personne ne connaît vraiment véritablement ce que tu as dans ton ventre et dans ton âme et dans ton âme, et personne ne peut te l'enlever. On peut des fois s'éloigner, le cacher, mais ça reste là, cette graine là elle est en nous, elle est disponible et elle attend qu'on la
0: mais oui,
1: la voit. Et quand j'ai travaillé sur le mot matriarque et que cette séquence est partie, j'ai modulé le son. Et à un moment, c'était fini. J'ai laissé 2 secondes continuer à tourner ce son-là. Et tout d'un coup, j'avais envie de repartir. Et hop, ça repart. Et ça part dans les planètes. Et au début, instinctivement, je me suis dit, il va falloir que j'édite. C'est trop long. Et en fait, je l'écoutais encore et encore. Je me dis, en fait, je rêve de laisser ce moment tel qu'il est. J'ai envie que les gens s'endorment là-dessus. Et
0: ouais. Et qu'est-ce qui vous en empêchait, à part vous-même? L'autocensure?
1: Des
0: codes.
1: Oui, il y a quand même des codes dans la musique, des contraintes structurelles, budgétaires, où on va te dire une chanson, c'est 3 minutes, si tu veux, j'en sais rien, avoir un passage radio, si tu veux,
0: oui,
1: certaines récompenses. Et puis... Ouais, il y a une structure, on a une structure dans la journée, il y a du timing, etc. Mais des fois, ça fait du bien de casser ça.
0: Ouais.
1: Et là, en l'occurrence, à chaque fois, j'avais envie de me dire, si tu le sens, si ça te fait vibrer, mets-le, point barre.
0: Ouais. Et on se retrouve avec un album où chaque chanson est vraiment un univers à elle toute seule, parce que il y a donc ce que vous venez d'entendre, What's in Your Soul, avec ses boucles comme ça, synthé, ouais, dans les étoiles, exactement. Mais il y a aussi Rabbit Hole.
1: Oh, yeah.

0: Parfois c'est très simple, très épuré, parfois c'est beaucoup plus élaboré. Vous allez vous marrer sur scène pour tout faire.
1: Je me marre déjà parce qu'on a démarré les répétitions.
0: Ouais.
1: Et c'est vrai que de la même manière que notre être, il est riche et complexe, et il n'a pas qu'une facette. Solaire, c'était la réconciliation avec tout ça. Et je le vois comme un... Vous savez, dans les jeux vidéo, quand il y a des étapes.
0: Oui.
1: Comme si c'est un voyage avec des étapes, alors circulaire, parce que je ne voyais pas ça comme un truc de progression, de plus en plus de points. Mais comme si j'avais besoin d'aller libérer chaque sujet et chaque aspect. Donc il y a une forme de libération de sa propre image et de sa place dans la société. Il y a la libération de Rabbit Hole, qui est plus une libération politique de cette séparation qu'on a entre nous, les autres, et tout ce contexte politique aujourd'hui. Il y a Dream qui a démarré avec une question, et si la Terre pouvait parler, qu'est-ce qu'elle nous dirait, avec ce rappel de « This is when I dream of you », de besoin de retourner à sentir qu'on fait part, we are part of it.
0: On en fait partie.
1: On en fait partie. Qui est vraiment le climax.
0: Ouais.
1: Je crois que j'ai jamais autant kiffé de faire une chanson et de la réaliser les clips. De jouer avec cet aspect waouh et de dire ouais, je peux mettre un manteau et des lunettes de soleil et une robe et appeler les copines et tout d'un coup, je me transforme en cette créature waouh. Et c'était trop drôle de le faire et de le vivre et de devenir ce truc waouh, tout en sachant que évidemment qu'on n'est pas fait que de ces pics waouh et que c'est rigolo 5 minutes, mais la vie elle est plus complexe que ça. Et Multicolor, pareil, ouais. c'était la réponse à Rabbit Hole, où heureusement j'ai construit ma vie de cette manière là donc ma vie elle est faite de ce truc multicolor et de cette diversité, de cette joie et de ce joyeux bordel. J'aime bien, moi, embrasser un peu le chaos.
0: Il y a un mot israélien pour ça, le balagan.
1: Exactement,
0: c'est vrai, ça. Ce votre balagan. Vie, c'est un balagan.
1: Ouais. C'est pas loin d'être un balagan, oui. C'est un peu chaotique. Et je pense qu'à un moment, j'avais l'impression que ça allait se terminer, que tout allait être rangé à un moment. Mais les périodes qui ont été rangées, c'est des périodes où j'étais... Je sais pas, je sentais qu'il y avait plus de surprises, que tout était mis dans un planning jusqu'à la fin de la vie et que je crois que d'être un peu sur le fil entre la structure et le chaos, déjà malheureusement, même si on aurait vraiment envie de tout ranger, la vie elle nous surprend à chaque fois.
0: Ouais.
1: Donc, j'aime bien cette philosophie d'embrasser le chaos et de nager avec.
0: Solaire, c'est l'album d'une artiste en liberté. C'est réjouissant, c'est planant, c'est Yael Naïm. Merci Yael.
1: Merci beaucoup.
0: À bientôt.
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5: Bonsoir, madame.
0: Comment, madame?
5: Comment? Oui, parce que mademoiselle est annulée.
0: Alors, oui, c'est vrai que si on veut être très 2026 et très woke...
5: C'est tout à fait moi.
0: Ou alors, il faut qu'on se dise camarade. Bonjour, camarade.
5: Ah, camarade, c'est pas légèrement notifié politique.
0: C'est un peu coco, mais du coup, c'est pas genré.
5: Ah non, c'est vrai.
0: Voilà, c'est pas genré. Bon, comment ça va, Dave?
5: Mais écoutez, je peux pas trop me plaindre, hein, franchement, les gens que je tiens.
0: Bah, je trouve. Ouais. Vous êtes beau gosse. Vous avez beaucoup de cheveux, vous avez toujours vos grands yeux bleus, une silhouette de jeune homme.
5: Je vous présente donc cette présentatrice qui est légèrement gérontophile.
0: Non, je vous rassure les amis, je ne suis pas en train de draguer Dave, mais je vous trouve très, très bien, très en forme, ça oui, me fait plaisir.
5: Vrai. Maman aussi, ça me fait plaisir, c'est voilà. Vrai, évidemment. C'est grâce au concert, hein, parce que c'est vraiment, quand t'es sur scène, et j'ai la chance. Bah, en fait, la plus grande chance de ma vie, autre que mon compagnon, c'est le fait que j'ai plus ou moins la même voix qu'il y a un demi-siècle. Et ça, c'est dingue.
0: Alors, ok, mais est-ce que c'est une chance autant votre amoureux que votre voix? Est-ce que c'est pas plutôt du travail?
5: Non, franchement, non.
0: C'est
5: parce
0: de la
5: que
0: chance.
5: J'ai la chance. Il y a des chanteurs et qui ont obligé de chauffer la voix. Moi, je monte sur scène et je chante. Et ma mère m'engueulait déjà quand j'avais 6 ans, arrête de chanter. Je chantais tout le temps. Et quand ma mère était une ancienne danseuse qui est devenue prof de danse, elle me dit, tu chantes aussi bien que tu danses mal. C'est un vrai compliment.
0: C'est un grand compliment.
5: C'est un grand compliment.
0: Donc vous dansez vraiment comme un manche.
5: On peut dire ça.
0: Ouais. Alors la voix de Dave, pour laquelle il ne travaille pas du tout, les amis, c'est quand même une voix, mais qu'on adore. Vous êtes capable de chanter ça sans chauffer votre voix? Ça a toujours été facile pour vous? Vous n'avez jamais eu à apprendre à chanter?
5: J'ai pris des cours de chant il y a très longtemps, dans les années 70-80.
0: Au siècle dernier,
5: c'est vrai. Du lyrique, j'ai fait du lyrique. J'ai adoré faire ça. Mais j'avoue qu'à Vanina, je ne commence pas avec, parce que c'est vers la fin. En fait, un jour, je suis allé voir Michel Polnareff, vers 1920, je crois, et il avait un tube à ce moment-là qui s'appelle Je suis un homme, quoi, de plus d'intérêt l'ensemble. Et il n'a pas chanté. Donc à la fin, les gens hurlaient pour qu'il chante cette chanson. Donc moi, je ne chante pas Vanina jusqu'à ce qu'à la fin, ils font une autre. Voilà, c'est ma manière de rester.
0: Gardez Vanina pour le dessert. Alors, il y a des concerts qui sont annoncés, Dave, puisque vous êtes en tournée ce printemps 2026. Puis il y a d'autres dates qui seront annoncées. On vous annonce déjà à la rentrée, après les grandes vacances,
5: ah bon,
0: à Béziers.
5: Oh, j'adore voilà. Béziers.
0: Ben oui.
5: J'aime bien dire ça. Mais je suis très naïf, très
0: Attendez,
5: jeune.
0: On va la refaire. Qui aime Béziers ici? Ah, moi, j'adore Béziers.
5: Ça passe toujours bien.
0: Ça passe toujours bien.
5: Non, en fait, dans les dates que j'ai fait au mars, deuxième quinzaine de mars, c'est surtout étonnant pour moi, c'est aux Pays-Bas. Et ah. J'ai quitté les Pays-Bas quand j'avais 21 ans, donc ça fait 61 ans. Ne comptez pas, c'est pas la peine.
0: Donc,
5: quand on me dit, vous faites pas votre âge, je dis, vous m'avez pas vu nu, et je vous le déconseille vivement. Je peux pas être plus honnête. Mais, et donc, il y a 2 ans, une équipe de la télé néerlandaise est venue faire une émission qui s'appelle Les Chansons. Ils m'ont demandé de participer et ça a lancé mon truc.
0: Alors,
5: et donc, suite à ça, j'ai 5 concerts en mois de mars aux Pays-Bas.
0: Mais alors, quand vous jouez aux Pays-Bas, est-ce que vous chantez des chansons en néerlandais, en anglais, ou est-ce que vous chantez votre répertoire français?
5: Absolument pareil. Ouais. Et je pense que les gens qui aiment, ils savent que je suis connu en France. Et ça a été, un jour, d'ailleurs, dans un talk show, comme on dit en vieux François,
0: oui,
5: elle m'a dit, comment vous pouvez vivre dans ce pays, la France, avec ces gens nombrilistes, prétentieux et arrogants. Et j'ai répondu, je passe inaperçu. Donc, c'était très honnête.
0: Dave, comme un poisson dans l'eau chez nous depuis les années 60.
5: Moi, quand je suis arrivé en France, en 65, donc j'avais 21 ans, j'ai fait surtout la Manche. J'ai fait la Manche de 65 jusqu'à mon premier tube, qui était non pas Vanina, mais Sugar Baby Love en français et en anglais, en 74.
0: Ouais.
5: Mais j'ai fait énormément la Manche devant les terrasses, dans les cafés, dans le café chantant, etc. J'adorais faire ça, c'est net d'impôt déjà, c'est une bonne raison.
0: Et alors, ça se passait comment? Comment réagissaient les gens? Et vous, comment vous viviez? Parce que si vous faisiez la Manche, j'imagine que c'était compliqué pour vous? C'était des années difficiles?
5: Non, c'était génial. La première fois à Paris que j'ai fait la Manche, c'était un café qui s'appelle la Rumerie sur le boulevard Saint-Germain.
0: Qui est toujours ouvert?
5: Oui,
0: ça existe toujours, la Rumerie. Ouais.
5: Et je venais de fêter une victoire, et il y en a un qui me versait un petit verre de rhum sur la tête, et ça ne m'a pas plu du tout. Et les autres étaient tellement gênés que j'ai rarement ramassé autant de blé que ce soir-là. Donc, après, j'ai toujours d'accord pour les petit verre de rhum, si vous voulez payer après.
0: Le premier tube de Dave chez nous, c'est trop beau,
5: ouais.
0: Sugar Baby Love.
5: Oh là là, je chante même plus sur scène, c'est là.
0: C'est vrai, pourquoi?
5: Ouais. C'est pas parce que c'était vraiment... C'était un tube international par un groupe qui s'appelle Roubette.
0: Ouais.
5: Et moi, j'ai eu la chance de marcher en France On a même failli se battre avec le Houbès. C'est une station concurrente. Il est venu de main tendue pour me serrer les mains. En fait, c'était juste pour me faire une blague. Et, mais après, c'est de notes aiguës, là, c'est très très haut. Donc je ne sais pas où je pourrais passer, mais je ne le fais pas.

0: vous étiez déjà amoureux quand il a écrit la chanson pour vous, ou bien c'est ce tube-là qui scelle votre amour ?
1: Vous me traitez un peu d'une grosse pute ou quelque chose ?
0: Pas du tout, j'oserais pas, parce que vraiment, vous êtes si svelte.
1: Oh, mais ah donc, pute vie, mais pas grosse. Merci.
0: Non, mais ça m'intéresse de savoir. C'est parce qu'il y a une raison pour laquelle on tombe amoureux de quelqu'un, et le talent, ça peut être une raison.
1: Moi, ça commence toujours par le physique. Moi, j'ai chanté à cette époque-là dans
0: ça, c'est un peu pute, hein, par contre.
1: La vérité sur la bouche des enfants, vous êtes jeune. Mais j'ai chanté dans une boîte à rue Saint-Jacques à Paris. Pour ceux qui connaissent Paris, c'est le 5e arrondissement, je crois. Et j'ai chanté là le vendredi, samedi soir, dimanche matinée. Et le vendredi soir, il y avait dans un coin un garçon, mais c'était mort à Venise, quoi. Sauf que moi, j'étais en train de le dire, Bogarde. Et je trouvais tellement beau, en plus, très, très féminin. Pas féminé, hein, c'est une nuance. Hein. Et en plus, il avait une voix grave, parce que s'il avait été féminin et en plus avec une voix de folle, ça m'aura pas plu.
0: Mais là, donc, il était là, un peu mystérieux, sa voix grave.
1: Et donc, bon, je dis à la sortie de cet endroit, et les garçons, ils me disent, on sait jamais. Ça veut pas dire non. Donc voilà.
2: Ça veut même dire.
1: Et c'était le 7 février 1971. Donc, ça fait quand même un bail.
0: Et Vanina,
1: c'était sa meilleure amie.
0: C'était 3 ans après, 4 ans après.
1: Ouais, genre, ouais. Ouais. Donc,
0: et il était auteur.
1: Mais il n'était pas du tout auteur, il était vendeur chez Saint-Laurent, c'est dans le droit de le citer. Ouais, ouais.
0: Oh, ben s'ils veulent nous envoyer un sac.
1: Non, il n'y a plus, hein, il y a longtemps. Là, il est vendeur chez la SACEM.
0: Mais d'accord. Donc, il était vendeur, et parce que vous êtes tombé amoureux, il s'intéressait à la musique et il a commencé à écrire.
1: L'amour de sa vie, d'ailleurs, ça fait qu'il était en train d'écrire sur elle, c'était François Hardy.
0: Françoise.
1: Qui l'a connue comme fan à 16 ans et il a fini par écrire pour elle. C'est ce que je dis. On reçoit déjà de merveilleuses histoires, quoi.
0: Magnifique.
1: Ouais, ouais,
0: magnifique. Vous étiez copain avec Françoise Hardy, vous ?
1: C'était son ami. Ouais, absolument. Mais évidemment, elle me souvient, il m'a lu il n'y a pas longtemps, parce qu'il est vraiment en plein dans les souvenirs avec Françoise. Évidemment, ça s'appelle être en deuil.
0: Ben, c'est tellement triste. Ouais. Il y a beaucoup de gens à qui elle manque. Hein.
1: Ouais. Ouais. Et elle nous a envoyé, elle lui a envoyé, je vous embrasse sur la truffe. Je trouve ça mignon parce qu'elle adore les animaux, quoi.
0: Ouais.
1: Ouais.
0: Oh,
1: c'est cool. Mignon.
0: Alors, c'est qui vos copains à vous du métier, si vous laissiez Françoise à votre amoureux ?
1: Bah, j'ai des amis connus, j'ai aussi des amis non connus, c'est Daniel Auteuil, l'acteur, et Marc-Olivier Fogel, l'animateur chez une station Corance.
0: Oui, et journaliste.
1: Oui, journaliste. Ouais.
0: Ok, bon, ça va, ça fait un gang assez sympathique.
1: Oh oui, je m'arrête.
0: Dites, j'ai trouvé une info sur Sugar Baby Love, la chanson qu'on a écoutée là juste avant. Elle a été recalée à l'Eurovision. En fait, à l'époque, pas votre version, hein, version des Roubettes, ils voulaient partir à l'Eurovision avec. Ouais, les Anglais. Et les Anglais ont dit non, c'est pas assez bien, ça part pas à l'Eurovision.
1: Ah, dis donc. Ah,
0: c'est incroyable quand même, ouais. Parce que vous, après, vous avez une histoire un peu avec l'Eurovision aussi.
1: Oui, oui, oui, j'ai présenté 2 années justement avec Marco. C'est comme ça que je l'ai connu.
0: Ouais.
1: Et on nous a viré quand même au bout de 2 ans parce qu'on a dit tellement de conneries.
0: Alors, vous avez dit beaucoup de conneries, mais qu'est-ce que c'était drôle de vous entendre.
1: Oui, au moins. Ouais.
0: Ça, vous avez envie d'en refaire de la télé, pas forcément l'Eurovision d'ailleurs.
1: Bah, j'ai adoré, pendant 4 ans je crois que je fais une émission sur France 3 et qui s'appelle Du côté de chez Dave.
0: Ouais, ouais. Ouais.
1: Et j'ai adoré faire ça, vraiment, parce que il y a évidemment des animateurs qui sont bien merveilleux que moi, je suis un sûr qui fait des animateurs, mais j'ai une chose que les animateurs n'ont pas, je sais de quoi je parle. Les joies, les peines d'un chanteur, évidemment, au bout de... J'ai fait mon premier disque quand j'avais 19 ans. Mon premier succès à l'âge de 30 ans, c'est bien plus tard. C'est d'ailleurs Michel Drucker qui un jour m'a dit, les gens pensent qu'à l'époque de Vanina, tu avais 20 ans. Mais j'avais 30 ans. C'était des gens vieux.
0: Vous pensez que si vous aviez eu cet énorme succès de Vanina plus tôt, genre à 20 ans, vous auriez pété les plombs?
1: Oh, c'est marrant parce qu'on est dans le lieu où, la dernière fois, que j'ai pas duré longtemps, je suis arrivé à la maison de la radio à Paris. Et il y avait une barrière, et derrière, il y avait des voitures dégarées. Et donc, je sonne, et le mec a pas levé la barrière, et je suis sorti, et j'ai dit cette horrible phrase à ce monsieur, mais enfin, vous voyez pas qui je suis. Et là, je me suis dit, ouh, tu tournes mal, tu vas te faire une grosse tête.
0: C'est le seul moment où vous avez
1: eu la... Oui, parce que je m'en suis rendu compte. Ouais, je me suis rendu compte. Mais le problème, c'est une forme de qualité d'être lucide, mais comme toute la qualité, j'ai décidé que la qualité, à un certain dosage, devient aussi des défauts. Même la lucidité. Il vaut mieux parfois ne pas l'être.
0: C'est vrai,
1: c'est
0: ça.
1: C'est profond. Hein.
0: Mais vous êtes sage. Vous devriez écrire un bouquin.

0: de développement personnel.
1: Non, là, si un jour je ferais, ça m'étonnerait, mais si j'ai raté un jour de chanter, je vais ouvrir un bureau de conseil matrimonial.
0: Oui, c'est vrai, ça fait combien d'années avec Patrick ?
1: 55 ans.
0: 55 ans d'amour, ouais. Sans aucun nuage, ou au contraire, avec des nuages que vous avez chassés ?
1: Oui, enfin, c'est pas le destin, ou Dieu, s'il existe, mais non, évidemment qu'il y a des moments difficiles. Mais moi, quand on me demande conseil, je déteste donner des conseils, mais je dis quand même un mot, un peu comme pour un chanteur, qui veut durer. Surprendre. Il faut surprendre. Et quand tu vis avec sa femme ou son mari, etc., il faut la surprendre. Pas toujours, obligatoirement, mais de temps en temps, quoi. Ça peut être juste, allez, tiens, on va dîner à Deauville, ou ça peut être, je te paye un voyage à Naples, ce que vous voulez, mais il faut la surprendre. Il ou elle. Je crois.
0: Ça, c'est un drôle de bon conseil. Et c'est pas obligé de coûter cher. On peut faire une petite promenade. Oui. Rien que ça, changer, en fait, casser la routine.
1: Aller manger une glace au Monoprix. Hein. Ça peut surprendre.
0: Ah, ça, c'est très surprenant, effectivement. On s'assoit au milieu du Monop et on mange notre petite glace. Eh ben, ça, c'est surprenant, les amis. Mais en vrai, c'est tellement rare, 55 ans d'amour. Vous, même parmi vos amis, dans votre famille et tout, vous devez être un des seuls à avoir une relation aussi longue. Donc, il n'y a pas que la surprise, il y a autre chose. Vous gardez la potion magique pour vous, ou vous nous le
1: dites ? Non, je pense que c'est presque un peu... Comment dirais-je ? Je manque de pudeur de raconter ça, mais quand ma mère... m'a dit qu'elle avait un cancer et que je l'ai pris dans ses bras, ce qui on se prend pas dans les bras avec les parents au Pays-Bas, c'est assez froid, quoi. Et en le prenant dans les bras, malgré cette horrible nouvelle, j'ai dit, ah, je suis aussi bien dans ses bras que dans le bras de mon bien-aimé. Donc ça, j'appelle ça moléculaire. Donc si on trouve quelqu'un avec lequel on fait une entité que j'appelle moléculaire, c'est que vous avez des atomes crochus, comme on dit en français, gardez-la, faites tout pour que ça dure. Voilà mon seul conseil aujourd'hui. Après, il faut payer.
0: Alors, franchement, moi, je crois que j'ai eu ma dose de bons conseils et c'est très chouette ce que vous m'avez dit, Dave. Peut-être vous glisserez un petit billet, j'ai deux, trois autres questions à vous poser.
1: J'ai une fente, il n'y a pas de... Pardon.
0: Et oui, c'est la seule émission où on glisse des billets dans la fente de Dave. Vous écoutez ici.
1: Une carte Visa, ça va aussi.
0: Jamais sans contact, par contre.
1: Ça dépend de la personne.

0: bien, trop dur. C'est trop difficile, Dave.
1: Non, pour une femme, ça va. C'est pour un homme, Non, non, c'est pas pareil. Vous êtes pas fait pareil.
0: Pour une dinde, en revanche, c'est très difficile, comme vous venez de l'entendre. Très compliqué, ce vanina. Il y a des gens qui font des reprises.
1: Poule. Mais non, ma poule.
0: Il y a des gens qui font des reprises ratées, qui vous les envoient.
1: Ah, oui.
0: Qu'est-ce comment
1: Il y a des chanteurs qui font des reprises ratées.
0: Et qui veulent les chanter devant vous. Et vous, vous devez sourire poliment pendant qu'ils sont en train de ruiner votre chanson.
1: Oui.
0: Mais oui, mais c'est ça aussi, d'avoir une chanson aussi compliquée à chanter. L'avantage, c'est que ça, au concert, si vous avez envie de faire une petite pause pour respirer deux secondes, le public chante pour vous.
1: Absolument. C'est très, très agréable. Oui. Tant qu'ils sont encore en vie. Je l'ai dit il n'y a pas longtemps, et je ne le dirai plus jamais. Parce qu'il y a une chanson qui s'appelle « Mon cœur malade » dans laquelle je cours dans la salle, je fais des conneries, je me saute sur les chaises, tout ça. Et en montant sur scène, j'ai dit cette phrase que je ne dirai plus jamais. Vous et moi, on a quelque chose en commun, on ne peut plus mourir jeune. Ça ne leur a pas plu du tout.
0: Ah, mais il sait mettre l'ambiance. Oui, effectivement.
1: Oui, tu sors pas le soir pour entendre que tu ne vas pas mourir jeune. Quoi.
0: En même temps, c'est vrai.
1: Ben oui.
0: C'est vrai, c'est trop tard pour le club des 27.
1: La vérité, ils ne sont pas toujours bonnes.
0: Restez dans le coin, Dave va me donner un cours de néerlandais.
1: Entre
0: ça
1: autres.
0: Va être bien. Dans le cul.
1: Oh là là, elle l'a fait.
0: Alors Dave, qui ne va pas m'apprendre à parler néerlandais, parce que pour tout un tas de raisons.
1: Juste merci.
0: Juste merci. Non mais c'est vrai, on dit dans le cul.
1: Oui, cool. Tout à fait. Oui.
0: C'est fou quand même ce pays.
1: Oui, c'est très libéral.
0: C'est très libre. Non mais c'est dingue. Mais alors vous, quand vous êtes arrivé en France, vous parliez quand même un petit peu français ou bien vous avez tout appris parce que c'est deux langues extrêmement différentes.
1: Oui, c'est pas une langue germanique, une langue latine. Mais moi j'ai fait 6 ans de 20 heures de latin en grec par semaine. Ça crée des gens très pédants.
0: Oui, c'est
1: très prétentieux.
0: Oh, ouais, et tout blanc. Avec des énormes têtes aussi, parce qu'il faut bosser, hein, mais on ne voit pas beaucoup jouer au ballon dehors.
1: Moi, je ne bossais pas beaucoup, mais j'ai très vite appris de bien être, d'écouter à fond quand j'y étais, pour ne pas perdre mon temps. Mais je ne faisais pas beaucoup de devoirs, j'avoue. Mais j'ai quand même eu mon bac.
0: Hein. Eh ben voilà, les enfants, vous voyez, ça c'est un bel exemple à suivre. Ouais. Dave, quand même, il a eu son bac, il a fait latin-grec, et puis après, il a passé toute sa vie à chanter.
1: En chantant dans la rue.
0: Pas que dans la rue, heureusement. De toute façon, la scène, on est d'accord, c'est l'endroit que vous préférez, c'est le moment que vous préférez,
1: ouais.
0: Ou alors ça se bat un peu avec le studio.
1: En studio, on n'est pas vraiment maître du jeu, quoi. Donc c'est un peu un laboratoire. Donc c'est pas moi qui décide ce qui est bien, ce qui est pas bien. C'est le parolier parce que c'est mon ami depuis longtemps, il me dit la vérité. Par exemple, quand je fais une télé, tout le monde me dit que t'étais génial, je rentre à la maison, il me dit tu as encore fait le mariole, tu fais chier. Donc il dit ce qu'il pense, donc ça c'est très bien. Mais non, évidemment. Je viens d'enregistrer 4 nouvelles chansons du garçon qui a écrit du côté de chez Swann, entre autres, et Laurent Le Vent, qui s'appelle Michel Sivi. Et c'est vraiment excitant aussi. Mais rien vaut d'essayer de conquérir un public.
0: Oui.
1: Moi, je voulais devenir pasteur parce que mon père et moi, on était les seuls vaguement croyants, protestants. Ma soeur, mes deux frères, ni ma mère étaient croyants. Et le pasteur était une femme brune. C'est du protestant, donc très jolie, et je voulais tout simplement être à sa place parce que c'était elle qui parlait, et c'est nous qui écoutions. Donc c'était une démarche totalement narcissique.
0: Oui, c'est ça, c'est être au centre de la scène.
1: Donc, bon, évidemment, j'ai quand même fond croyant, mais c'était surtout ça qui m'a plu. J'avais 14 ans. Donc
0: et alors, pourquoi vous n'êtes pas devenu pasteur?
1: La vie n'a pas voulu. Puis l'autre pasteur m'a dit, quand il a su que j'étais, on va dire, joliment, légèrement bisexuel, il dit, c'est peut-être pas une bonne idée. Il connaissait pas encore l'abbé Pierre.
0: Quelle horreur! Évidemment, on ne compare pas les méfaits de l'abbé Pierre, qui fait des choses atroces. D'ailleurs, on vous...
1: Mais pas que.
0: Oui, il a fait des belles choses aussi. D'ailleurs, la fondation abbé Pierre, sachez-le, a changé le nom. Elle s'appelle maintenant très sobrement Fondation pour le logement. Et elle a changé de nom, mais pas de mission, c'est-à-dire mettre un toit au-dessus de la tête de celles et ceux qui en ont besoin.
1: Absolument.
0: Et n'hésitez pas à leur filer un coup de main. Ça, c'est très important. Dave, on fait les marioles, là, depuis tout à l'heure. Mais en vrai, quand vous montez sur scène, quand vous voyez ces gens qui sont toujours là, certains ont commencé à vous suivre au tout début des années 70.
1: Ouais.
0: Quel rapport vous avez avec ce premier rang qui, je pense, parfois, est le même qui a 50 ans.
1: Ça arrive souvent, oui. Ben, il y en a même une qui est quasiment presque devenue vraiment un ami, quoi, à force, elle me dit la vérité, à travers son affection qu'elle me porte. Elle travaille carrément pour TF1, elle est dans le métier, quelque part. Et ça, c'est plutôt mignon. Je sais pas si elle me dit toujours la vérité, parce qu'elle n'est pas totalement objective. Il est très difficile quand t'aimes quelqu'un d'être objectif.
0: C'est
1: n'est-ce
0: vrai.
1: Pas?
0: Bah oui, vous venez de nous raconter le contraire. Vous nous dites que Patrick, votre compagnon depuis 55 ans, lui, quand il trouve que vous n'avez pas été très bon, il vous le dit.
1: Oui, il est misanthrope.
0: En fait, il se défoule sur vous. C'est exactement. Horrible. Exactement. C'est horrible.
1: Je ne lui dis pas qu'il n'a pas écouté l'émission.
0: Non. Mais est-ce que c'est important quand même d'avoir quelqu'un dans sa vie, quelqu'un comme ça quand on est artiste, quelqu'un qui vous dit la vérité, quelqu'un qui vous dit, eh ben, t'as pris 4 kilos, ça se voit à l'antenne, tu devrais faire attention.
1: J'aime pas beaucoup cet exemple.
0: Non, en plus, c'est pas vrai, vous êtes gaulé comme un prince, donc ça n'a rien à voir. J'ai fait justement, je ne prenais aucun risque en parlant de la silhouette. Non, mais quelqu'un qui vous dit la vérité.
1: Oui, mais de vrais amis vous disent la vérité aussi, sinon c'est pas... Mais de vrais amis, on en a 2, 3 maximum, il y en a plein de gens qu'on aime bien. Ouais. Un vrai ami, c'est autre chose. C'est plus qu'un frère, c'est rare, quoi. Et là, j'espère, on ne peut pas jurer, mais je pense qu'on me dit, on me dit à un moment, arrête, ça ne marche plus, quoi. Il y a certains chanteurs que je ne vais pas citer, parce qu'ils ont choisi, c'est les gens au téléphone, qui ont arrêté parce que leur voix n'est plus là. Ça doit être monstrueux.
0: Perdre sa voix, ouais.
1: Ouais, ça va être monstrueux. Ouais, ça, je ne m'imagine même pas. Mais ça peut arriver, quoi. C'est-à-dire que c'est dans l'ADN, c'est qu'on perd les cheveux, il y en a qui le perdent, il y en a qui ne le perdent pas, ils y sont pour rien, plus les hommes que les femmes. Mais moi, je regarde bien partout, je vois bien qu'il y a des femmes qui luttent aussi contre ces problèmes-là. C'est une question d'ADN, donc on n'y peut rien.
0: Et tant que vous aurez de la voix, vous montrez sur scène, il faut qu'on vous dise d'arrêter pour arrêter. Vous n'avez aucune lassitude.
1: Non. Non, mon exemple, c'est on va dire Hugo Frey, parce que 96 ans, j'étais à son mariage l'année dernière, sa femme l'aime vraiment, c'est pas du bidon, Aznavour qui voulait faire le palais de congrès, s'entend, il est juste pas arrivé, c'est des exemples extraordinaires, évidemment on compare pas Aznavour et Hugo Frey, c'est des choses différentes, mais c'est deux chanteurs.
0: Oui.
1: Et c'est mes idoles, quoi, je veux dire, idole c'est pas le mot, mais c'est mes exemples. Voilà, c'est mieux que moi. Ouais.
0: Et est-ce que vous aimez vous adapter aux nouveautés de votre métier, Dave? Je pense notamment aux réseaux sociaux, parce que il y a 50 ans, on pouvait vous écrire au bon soin de la maison de disques. Ouais. Aujourd'hui, c'est très différent. Vous avez un compte Instagram, vous postez, vous prenez des photos, faites des stories.
1: Pas vraiment. Je suis beaucoup sur le net quand même, évidemment. Mais disons que moi, quand j'étais, mon père était prof d'anglais, d'ailleurs, ça vous concerne. Je sais tout, je fous. Yes. Je dis pas tout.
0: Mais non, mais l'anglais, c'est beaucoup moins embarrassant. Dire merci en anglais, c'est beaucoup moins embêtant que...
1: Thank you so much. Don't worry.
0: Voilà.
1: Mais mon père avait un encyclopédie. Honnêtement, il faisait genre quasiment 2 mètres large. Et déjà, très jeune, j'étais intéressé par la philologie. Donc, j'allais souvent voir l'origine de l'étymologie des mots. Et ça, avec le latin et le grec, on a bien servi très souvent.
0: Ouais.
1: J'ai des exemples absolument pas possibles à la radio, mais je vous fais hors antenne.
0: Allez, vous pouvez nous faire une. Vous savez, c'est le service public, on est très libre.
1: Non, j'en connais qu'une, ça passera pas.
0: À partir du moment où on apprend quelque chose, on n'a pas perdu notre temps.
1: Je veux dire, en latin, je ne donnerai pas le mot.
0: Ok.
1: Je me l'interdis, sinon je vais me faire frapper à la maison. Ça vient de Gaudio Mihi. Je me fais plaisir. Elle cherche.
0: Elle ne l'a pas. Mon Dieu, j'en ai perdu ma concentration. De quoi parlions-nous, Dave?
1: De Gaudio Mihi.
0: Non, certainement pas. Non, vous mentez. Mais non, on parlait de votre tournée. Bon, ça nous fait plaisir de vous retrouver sur scène, Dave. Et ces 4 chansons-là que vous venez d'enregistrer, quand est-ce qu'on va pouvoir les écouter?
1: On verra ça. Je vous tiens au courant.
0: Ok, ça marche. Merci, Dave.
1: Et je vous donne l'explication de l'étymologie.
0: Je me coucherai moins bête ce soir et peut-être un peu moins innocente.
1: Je ne vais rien là-dessus.
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Lola Baye est une chanteuse, autrice, compositrice qui mêle douceur, humour et spontanéité. Si vous avez pu la voir dans l'émission The Voice, ce qu'elle affectionne aujourd'hui, c'est sillonner le monde rural pour chanter dans les tout petits villages.

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1: Bonjour Johan.
2: Bonjour Manu.
1: Merci de nous accueillir dans cette boutique au garage à Issoudun avec une céramique bretonne. Exactement. Que l'on peut trouver, on n'est pas à l'abri de trouver ça sur une brocante. Hein.
2: Alors on n'est pas à l'abri, en revanche là on est sur une céramique de très belle qualité et tu sais que moi je suis un amateur de la céramique française des années 50, en tout cas du milieu du 20e. On ne présente plus évidemment les Caprons, les Rouellans, tous ces grands céramistes qui ont fait des pièces magnifiques qui font aujourd'hui des très gros prix. Mais aujourd'hui, dans une gamme de prix beaucoup plus inférieure, on peut se faire plaisir avec par exemple un grand plat de service comme ça. Tu vois cette couleur verte, elle est incroyable. Et figure-toi, mon cher Manu, que cette pièce vient de Bretagne. On pourrait dire qu'elle vient de Valoris, dans le sud de la France, dans les années 50.
1: On va se tromper.
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2: On est à Quimper, dans les manufactures de céramique de Quimper, hein, qui existent depuis la nuit des temps. Et là, on est sur une marque qui s'appelait Keraluc, qui a édité de nombreuses pièces de service, de vaisselle, des pièces qu'on peut utiliser encore aujourd'hui, évidemment, et qui amène une touche de déco un peu fantasy, un peu complètement en céramique des années 50. Elle a une forme complètement atypique et surtout un travail de décor qui est vraiment de qualité super. On est dans des couleurs improbables,
1: Elle est élégante, elle est magnifique, elle est resplendissante.
2: Elle est verte, elle a trois ou quatre teintes de vert différents. C'est vrai qu'on se croirait à Valoris dans le sud en 1950, mais on est bien en Bretagne et ce sont des pièces aujourd'hui qui sont recherchées par les collectionneurs de céramique.
1: Du coup, le prix ?
2: Bon, ça vaut une centaine d'euros, ouais. parce qu'il y a une grosse production. Donc, beaucoup de pièces aujourd'hui, on peut peut-être, si on a de la chance, en dénicher une sur une brocante. On reste raisonnable et on se fait plaisir, c'est de la déco très colorée sur une grande table dans la cuisine, c'est super.
1: C'est validé, merci Johan.
2: Merci à toi Manu.
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4: Bonjour, donc je m'appelle Stéphane Barret, je vais avoir 62 ans, créateur d'imaginaire, ça c'est vraiment mon truc, surtout dans ma partie personnelle.
6: Soprano, les lapins crétins, Kenji Girac ou Brad Pitt, c'est lui. L'un des sculpteurs de visage du célèbre musée Grévin est Tourangeau. Parlons hyperréalisme et expo perso avec lui.
4: Eh ben, je vous ai donné rendez-vous à mon atelier, rue des Landes, à Tours. Je suis très content de vous accueillir. Je suis originaire de Vierzon, un BTS de fabrication mécanique, donc ça n'a rien à voir avec la sculpture. Mes soirs et mes nuits à faire ma passion et aller travailler la journée. J'ai donc décidé de quitter Vierzon pour partir sur la région parisienne. C'était de faire de la sculpture, travailler pour des musées, travailler pour le théâtre. J'ai beaucoup travaillé pour Disney. Donc ça fait 30 ans et que je travaille sur commande. Et j'ai eu la chance en 2000 de pouvoir commencer à travailler pour le musée Grévin. Donc je suis indépendant. C'est mon principal client.
6: On est dedans avec le musée Grévin. Moi, je suis entourée là de personnages. J'ai Franck Dubosc, Benoît Poelvoorde, Stéphane Bern, Denis Brognard. Est-ce qu'il y a quelqu'un qui vous a donné du fil à retordre ?
4: À chaque nouveau personnage, c'est un nouveau challenge. Le plus difficile quand même, c'est le regard. Donc c'est ça, l'hyperréalisme, c'est un assemblage de plein de petites choses qui font que, en finale, s'il y a une chose qui n'est pas là, il y a toujours un petit quelque chose qui va pas au niveau de la ressemblance. Le plus difficile quand même, c'est les personnages sans rendez-vous, dont les personnages qui sont décédés. J'ai fait Louis de Funès, j'ai fait Edith Piaf, j'ai fait Nelson Mandela. C'est plus compliqué puisque c'est photo de presse. Mais il y a 25 ans, quand j'ai commencé, mon premier personnage, c'était Bruce Willis. J'avais comme seule référence ces films sur VHS et les arrêts sur image. C'était des bougies pas possibles. Donc c'est vrai que mon premier personnage a été très difficile. Moi, pour ma partie, au niveau modelage d'une tête, on s'est fixé entre 5 et 8 semaines de travail. L'hyperréalisme, il ne faut pas travailler 8 heures de suite parce que l'œil s'habitue des fois dans des directions qui sont fausses.
6: Ces visages sont vus par des centaines de milliers de personnes à Paris. Son travail plus personnel se voit lui bientôt à jouer les tours.
4: Alors je suis resté dans l'hyperréalisme, c'est mon truc, c'est quelque chose que j'adore. Hommes, femmes, avec des coiffures surdimensionnées, hippopotames, j'ai des crocos, masques humains et animaliers. J'ai envie aussi d'avoir une reconnaissance sur mon travail personnel.
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2: Arnaud Fromage, bonjour, bonjour.
7: Bonjour, bonjour.
2: Oh, ça fait beaucoup de bonjour, dites-moi. Bon Arnaud, aujourd'hui, quand le général de Gaulle vient en Franche-Comté?
7: Eh bien, il se passe toujours quelque chose. D'autant qu'il y est venu plusieurs fois dans la région, trois fois déjà à l'automne 1944, pour préparer la libération de Belfort, lors d'une réunion secrète avec le général Delattre de Tassigny et Churchill au château de Montalembert, à Metz, après la libération. Ensuite, quand de Gaulle est venu saluer les villes libérées, Besançon, Morteau, Grandcombe, Châtelet, mais ce n'est pas la dernière fois que de Gaulle va venir dans la région. En 1959, sur la route qui le mène en Alsace, il en profite pour aller faire quelques petites pauses dans le territoire de Belfort. À chaque fois, le grand homme descend de sa déesse noire et passe quelques minutes à discuter avec les habitants, stupéfaits de voir le général en vrai dans leur commune. À Ropes, Saint-Germain, Felon, La Chapelle-sous-Rougemont, La Rivière, Fontaine, Foussemagne et à Angeau. Angeau, 206 habitants, où de Gaulle est accueilli par la foule dans l'unique rue ornée de drapeaux et de bandeaux bleu, blanc, rouge. Anecdote amusante, le village d'ailleurs, qui ne possédait pas autant de décorations, est allé les piquer chez les voisins de Dell.
2: Ah, bon, mais Arnaud, la grande tournée de Gaulle en Franche-Comté, c'était en 1962.
7: Oui, la tournée des Grands-Ducs même. Le 14 juin, il atterrit à la base aérienne militaire de Luxeuil, avant de se rendre à Vesoul, puis de filer vers Dole, à bord cette fois d'une Simca présidentielle. Ensuite, direction Arbois, puis Poligny, Lons-le-Saunier, où à chaque fois, il est accueilli en héros. Le lendemain, il continue sa tournée par le Haut-Jura, Saint-Claude, Morée, Morbier, Saint-Laurent, Grandvaux, Cise, un petit quart d'heure à Champagnole, et ensuite direction Équevillon, Onglières, Plénise et Sanzeau, avant de remonter dans le Doubs, un discours à Pontarlier, à Besançon. Bref, le marathon présidentiel se termine le 17 juin dans le territoire de Belfort.
2: Et bah dis donc, et pendant toute la durée de ce périple, il a eu un problème majeur.
7: Oui, pendant ces 4 jours en Franche-Comté, le général de Gaulle ne s'est pas contenté de prononcer des discours et de serrer des louches. Non, il a bien fallu qu'il dorme aussi. Or, Charles de Gaulle est grand, très grand même, 1m96 au garrot. Donc les préfectures vont galérer à chacune de ces étapes pour lui trouver un paddock à ses dimensions. D'ailleurs, l'Élysée a fait réaliser en avance des lits sur mesure. Alors, pour la première nuit de sa visite à Vesoul, l'on apporte donc à la préfecture le lit spécial du général. Sauf que l'année 1962 est très tendue. C'est la fin de la guerre d'Algérie. Une partie des accords d'Évian est d'ailleurs négociée en secret au Fort des Rousses pendant ce voyage présidentiel. De Gaulle a échappé de peu à l'attentat du Petit Clamart, alors son service de sécurité est sur les dents. Ainsi, il lui déconseille de dormir à Vesoul même et préfère l'envoyer à la base aérienne de Saint-Sauveur, jugée plus sûre. Mais si les hommes et les véhicules ont pu faire le transfert, le lit, lui, eh bien, il est resté à Vesoul, dans les appartements du préfet. Et il y est toujours, d'ailleurs, parce que l'Élysée ne l'a jamais réclamé. Alors, l'histoire ne dit pas si De Gaulle a bien dormi ce soir-là, mais en tout cas, c'était pas dans un lit à sa taille.
2: Non, c'est certain, ça. Merci beaucoup, Arnaud Fromage, et puis à demain.
7: À demain.

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1: Est-ce que vous avez déjà fait du vélo rail à Beaumoreau-les-Mines ? C'était quoi ce chemin de fer ?
2: Daniel Bouerne. Le parcours proposé, c'est sur la ligne qui vient de Vieilleville, Saint-Nizier, Beaumoreau. Et nous exploitons la ligne qui finit de Beaumoreau à Bourg-en-Neuf. C'est un vélo sur rail, tout simplement. Cette ligne de chemin de fer, elle date de 1883, le 5 août 1883. À l'époque, il y avait le transport du charbon. Il y avait sur Bourg-en-Neuf, c'est un site, un centre industriel à l'époque. C'est important sur la porcelaine, sur le transport de pierre, enfin bref. Il y avait beaucoup d'activités. Et puis aussi, cette ligne était une ligne dédiée aussi aux voyageurs. Le dernier train que moi-même j'ai vu, c'était à l'an 2000. Bon, très vite est venue l'idée qu'il fallait mettre en valeur le site minier. On a fait le musée, un musée de la mine, 2003. Et puis en 2009, on a ouvert ce vélo-rail.
3: Moi, c'est Catherine.
4: Moi, c'est Gaëtan.
5: Christophe.
6: Lucie.
7: Ving.
4: On vient surtout faire du sport, en fait.
6: Pédaler.
8: On est en vacances pour 5 jours dans le coin. On a découvert ça par des prospectus un peu par hasard.
9: C'est moi, hier soir, qui ai trouvé ça une activité qui plaisait aux enfants. Donc, je me suis dit, ça va plaire à toute la famille. Et voilà, nous voilà là.
10: Après maintenant,
11: Joël. On est au départ du vélo rail.
1: Ça marche comment, cette histoire ?
11: Alors, c'est un vélo 4, 5. Ils ont un appareil pour retourner au bout des 5 km. Une fois qu'ils sont là-haut, ils retournent, ils mettent leur vélo au fond, ils repartent après. Mais ils attendent que tout le monde soit arrivé là-haut avant de repartir. On ne peut pas, comme c'est un aller-retour de 5 km sur la même voie, on est obligé d'attendre. Voilà. L'histoire, c'est l'histoire de la mine, de Beaumoreau-les-Mines. Et c'est là qu'après, on a mis le vélo rail de la mine. 2009, depuis l'ouverture, celui-là. Voilà.
1: C'était comment l'ouverture ?
11: Ah, c'était pas comme ça. On n'avait pas les mêmes vélos au départ. Non. C'était pas. On a changé de vélo entre-temps. Ben, ceux-là, ils sont mieux, ceux-là.
12: Venez par là, s'il vous plaît. Ah, juste là, mettez-vous en haut où il y a le monsieur au banc.
9: Au revoir. À la prochaine.
1: Maintenant, vous savez sur quel rail vous allez glisser avec vos petits-enfants à Beaumoreau-les-Mines.
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13: Bonjour, je suis Flora Olivares, directrice du cinéma Le Félix de La Bouère depuis 2 ans et demi. Je suis arrivée dans le monde du cinéma un petit peu par hasard. À l'origine, j'étais médiatrice culturelle, j'habitais à La Bouère. Et un jour, je vois une offre pour devenir médiatrice culturelle au cinéma. Étant donné que j'ai une formation de médiatrice, je n'avais certes pas de connaissances spécifiques du monde du cinéma, mais je savais comment transmettre des informations sur une œuvre et faire le lien entre une œuvre et son public. J'ai tenté l'aventure et ça m'a tellement plu que j'ai souhaité passer en direction.
14: Comment gère-t-on une salle de cinéma de 230 places, donc ici, dans un cadre comme celui-ci ?
13: On cherche à nouer des liens, des partenariats, à s'inclure au maximum avec le tissu local, que ce soit associatif ou structure partenariale, dépendant de la municipalité, de la communauté de communes. L'objectif, c'est de travailler avec les autres pour faire connaître ce qu'on met en place dans la salle et surtout ne pas rester replié sur soi. En venant en salle au Félix, vous soutenez la salle locale. Vous soutenez une salle en particulier, mais vous soutenez aussi toute la création cinématographique de manière générale. Ce qui est intéressant quand on est un cinéma de proximité, c'est qu'on a le temps et le contact avec le public. On peut discuter avec eux. Qu'est-ce que vous avez aimé ? Qu'est-ce que vous n'avez pas aimé ? N'hésitez pas à nous faire des retours. Qu'on construise ensemble et qu'on ne reste là encore pas seul dans sa tour d'ivoire à imaginer pour les autres. Et ces temps d'échange, ces rencontres, c'est extrêmement riche humainement et professionnellement. On va sélectionner les films en fonction de différents critères. Le film incontournable, bien sûr, on va le passer. On va le garder longtemps pour que un maximum de monde puisse le voir. Ensuite, qu'est-ce que aiment mes spectateurs ? Je sais, par exemple, qu'à La Bouère, les comédies françaises plaisent énormément. Et enfin, nous sommes un cinéma labellisé art et essai. On a un public assez hétéroclite. Beaucoup de familles et de jeunes publics, parce qu'on a une programmation qui est très adaptée aux jeunes publics. Pour nous, c'est très important, notamment que les premières séances se fassent dans de bonnes conditions, avec un son adapté, des lumières baissées progressivement, une présentation et un atelier. L'idée, c'est que chaque tranche d'âge puis-je trouver un film vraiment adapté à ses spécificités et puis bien sûr que ça leur plaise. Notre cinéma est équipé d'appareils permettant de transmettre l'audio description ou de renforcer le son, mais j'aimerais notamment développer toute la partie accessibilité pour les personnes en situation de handicap psychique de façon à ce qu'ils se sentent à l'aise et pas jugés en venant en salle.
14: Vous avez passé une partie de votre enfance à Biscarros. La jeune Flora à l'époque, elle allait voir les films ?
13: La jeune Flora habitait à Biscarros Plage et à l'époque on avait la chance d'avoir un cinéma. Ma mère refusait qu'on ait la télé. Par contre, on avait à côté du téléphone, sur le meuble du téléphone fixe, puisqu'à l'époque c'était comme ça que ça marchait, un carnet de tickets de cinéma, à volonté. Quand je vois un spectacle, quand je vois un film, quand j'assiste à un concert, ça me fait vibrer. C'est assez indescriptible.
14: Flora Olivares, directrice du cinéma Le Félix. Avant de regarder le grand écran qui nous fait face, il faut que vous me donniez le nom de la radio qui vous a passé le micro aujourd'hui.
13: Ici Gascogne, bien sûr.
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3: La cabine minute sur Ici Picardie, votre chronique de la joie et de la bonne humeur. Comment ça va les amis ? Est-ce que parmi vous, il y en a qui regardent des séries télé ? Moi j'adore les séries. Aujourd'hui, je vais vous parler d'un fléau moderne. Un truc qui nous bouffe la vie, qui nous use la patience, qui nous fait vieillir plus vite que le temps qui passe. Les séries qui prennent trois plombes à sortir la saison suivante. Non mais sérieux, on vit à une époque où on peut envoyer une fusée sur Mars avec un drone qui filme en 4K. Et il filme en 4K la fusée sur Mars. On a des voitures qui conduisent toutes seules, des robots qui font le ménage. Mais on n'est toujours pas foutu de sortir la saison 2 d'une série avant que ton neveu passe le bac. À la fin de la saison 1, il avait 12 ans, le frérot. Les séries télé, comment vous faites ? Vous disparaissez comme ça sans prévenir ? Ils te mettent la tête dans une saison, dans une série, t'es à fond, tu attends la saison 2 pendant 4 ans. Et toi, comme un con, tu les attends vraiment pendant 4 ans. Il y a des gens qui meurent durant les 4 ans. Ils ne voient même pas la fin de la série, c'est dégueulasse. Et nous, la génération années 80-90, on a assez attendu. Par exemple, avec Beverly Hills, c'était un peu notre HPI à nous. Tout le monde regardait Beverly Hills. Et quand une saison se terminait, pendant 2 ans, TF1, ils te rediffusaient les vieux épisodes. Et ils mentaient sans honte dans les publicités. Hein. Ils te disaient, la semaine prochaine, des nouveaux épisodes inédits de Beverly Hills. Alors toi, t'es à fond, là. Le samedi, tu t'assois avec tes frites, ton hamburger, fait maison pour mater Beverly Hills. L'épisode commence, tu te dis, mais j'ai déjà vu ça. Ah oui, bien sûr. Après, ils vont embrasser Kelly. Des escrocs. Et de nos jours, ça recommence. Sur des séries sur Netflix, Amazon Prime, t'es là, t'es à fond, tu mates la saison 1, tu mates la saison 2, t'as pas dormi depuis 3 jours, t'as des cernes de panda en dépression, et là, boum, dernier épisode, gros cliffhanger, t'as le cœur qui bat à 200, et là, paf, l'épisode est fini. Mais il est mort ou pas le mec ? Non mais à la fin de l'épisode, là, il est mort ou pas ? Et là, Netflix te répond, rendez-vous en 2029 pour la suite. Il y en a marre, c'est beaucoup trop long. Moi, je vous dis la vérité. Aujourd'hui, on a 1000 plateformes, 1000 séries, mais on a toujours le même problème de lenteur. Les gars, on parle en ce moment d'intelligence artificielle, de deep learning, de robots qui écrivent des scénarios en 2 secondes. Moi, je vous le dis, si un jour, les séries faites par l'IA, elles sortent plus vite que les autres, je vous lâche.
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1: Je vous emmène dans un salon de thé andouillé qui a ouvert ses portes il y a quelques mois. C'était l'été dernier. Ça s'appelle Au coin de la tasse, un lieu tenu par Marie-Annick Vicard, co-AP. Et comme dans tout bon salon de thé, on peut aussi boire du café. Ça tombe bien, Marie-Annick m'en offre un. Bon, ben merci pour le petit café, Marie-Annick.
2: Eh ben de rien, avec plaisir.
1: Oui, parce que vous aussi, vous buvez un café. Oui. Vous ne buvez pas de thé, alors?
2: Je bois les deux.
1: Quand on vend les deux, c'est bien de connaître les deux.
2: Exactement.
1: Pourquoi vous avez créé ce lieu?
2: Parce que j'avais envie d'ouvrir un salon thé depuis des années. Pour moi, la commune d'Andouillé, ça a été une opportunité. Je suis arrivée sur la commune il y a 2 ans. Et je voulais monter un lieu différent, qui me ressemble, et dans lequel on pouvait accueillir des ateliers, où ce soit aussi un lieu de rencontre intergénérationnelle.
1: Mais vous aviez déjà tenu un commerce avant?
2: J'ai été libraire pendant 10 ans.
1: Je propose qu'on se lève, Marie-Annick. Comme ça, on va pouvoir aller faire le tour de ce salon de thé. Bon, c'est pas si grand que ça, mais il y a quand même plusieurs pièces. Là, on est dans la pièce principale. C'est là où vous proposez le thé, les cafés, il y a quelques gâteaux. C'est vous qui avez fait la décoration de ce lieu, parce que c'est très très joli. Hein.
2: Merci beaucoup. Oui, oui, c'est moi. Donc, toutes les tables et les chaises, ça a été chiné dans les différentes recycleries Emmaüs de la Mayenne. Le buffet qui me sert à présenter les cafés, je l'ai acheté chez une dame sur Andouillé aussi. Donc, le meuble 100% local.
1: Il y a aussi un coin librairie. Et puis, nous entrons dans l'autre pièce de ce salon de thé où je continue à parler de décoration avec Marie-Annick. Je vois qu'il y a des photos d'Andouillé, de vieilles cartes postales. Je ne sais pas si on voit d'ailleurs votre commerce sur ces cartes postales.
2: Alors, on voit le bâtiment, effectivement, sur toutes les cartes postales, puisque fin 19e, début 20e, le bâtiment accueillait donc un hôtel, le Lion d'Or, qui ensuite est devenu dans les années 50-60 la Poste, avant d'être le cabinet notarial dans les années 90, et donc depuis la fin de l'été, un salon de thé.
1: Et c'est dans cette petite salle du salon de thé que sont régulièrement proposés des ateliers, alors ça peut être des ateliers d'écriture, de dessin. Je retourne ensuite dans la salle principale, où sur le comptoir j'observe de très très beaux gâteaux.
2: Je travaille avec la boulangerie d'Andouillé qui est la Tendresse, qui me prépare cakes et tartes, et moi de mon côté je fais le cheesecake et je fais des scones. Donc des scones, c'est des petits pains anglais.
1: Bah moi, je vous prendrais bien un petit bout de gâteau. Alors avant de partir, c'est cheesecake. Vous faites le cheesecake.
2: Moi, je fais le cheesecake, oui. Je sers ça.
1: Marie-Annick, avant que vous alliez me préparer l'assiette avec du cheesecake, je vois quand même qu'il y a un nain au niveau de la caisse de votre salon de thé.
2: Oui, c'est un nain que m'a offert une amie pour l'inauguration et j'ai trouvé qu'il avait toute sa place dans la décoration du salon de thé.
1: Mais je pensais que c'était un endroit où, vous savez, comme le petit cochon, on peut mettre sa pièce, mais non, il y a pas, vous n'avez pas prévu ça.
2: Si, mais c'est pas le nain.
1: Ah, c'est pas dans le nain. Ah oui, c'est à côté, on peut mettre une petite pièce.
2: Exactement.
1: Mais attendez, c'est quoi ça?
2: Ça, c'est un personnage des films Ghibli, Voyage de Chihiro.
1: Ça fait du bruit?
2: Oui, tout à fait.
1: Mais c'est trop génial. Il fait un petit rototo à la fin.
2: Exactement, c'est parce qu'il a bien digéré le pourboire.
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3: Dans la rue du Port, il y a la grotte du Puy-de-Dôme. Et oh, petit jeu de mots, allons tailler la bavette 2 minutes avec un tailleur de pierres précieuses.
4: Poussez, poussez.
3: Ça y est, j'ai réussi. Un peu archaïque cette porte. Pour
5: mais elle surprend tellement de gens qu'elle me rassure vis-à-vis de certains voleurs, par exemple.
3: Ah ben déjà, pour vous voler, vous, faut trouver comment marche la porte.
5: Exactement.
3: Et j'imagine que quand vous voyez quelqu'un qui ressemblerait à un voleur, vous lui dites pas pousser.
5: Ben, je me débrouille pour le dissuader.
3: Oh, mais qu'est-ce que c'est que ça? Mais qu'est-ce que c'est que cet engin?
5: Ça, c'est ce qu'utilisent les CRS, c'est le flashball.
3: Ah, c'est un flashball. Je suis venu tailler le bout de gras avec vous, mais je pensais pas être accueilli par un flashball.
5: Moi, c'est pas tellement le bout de gras que je taille, c'est surtout mes petits cailloux.
3: Qu'est-ce que vous taillez comme cailloux?
5: Tout. Toutes les pierres, à partir du moment où elles ont un intérêt bijoutier. Alors ça peut être des pierres sans aucune valeur. Je travaille notamment pour une dame qui va à la pêche dans l'Allier. Enfin, dans l'Allier, pas le département.
3: Dans la rivière.
5: Dans la rivière.
3: Et qu'est-ce qu'elle pêche ?
5: Eh ben, elle pêche de temps en temps des galets dont la couleur lui plaît. Et elle me fait faire du polissage sur des galets qui n'ont aucune valeur mais qui lui plaisent, par exemple. Et puis, part du principe que je suis l'ébéniste du caillou. On travaille dans des matières nobles. Le bois, c'est noble. La pierre, c'est noble. Voilà. Et puis après, il y a le respect des styles. Il y a le respect du goût de ces dames qui veulent telle couleur dans telle matière, mais dans telle forme et telle dimension.
3: Enfin, elles sont pas un peu pénibles ?
5: Si, beaucoup. Mais on essaie de les satisfaire quand même. J'ai une jeune fille qui m'a amené du corail de Corse et elle m'a demandé de sculpter le zizi de son copain dans le corail. Ça surprend quand on vous fait la demande.
3: Ben ça veut dire que dans votre vie, vous aurez fait des zizi.
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4: On veut encore partir à la chasse au trésor.
6: Oui.
4: On va partir à la recherche de pierres vieilles de 700 ans.
6: Exactement. Ces vieilles pierres s'appellent les bornes papales, cher ami. Direction donc Valgréas, au cœur de cette curiosité géographique, on va le dire. Un morceau de Vaucluse posé en plein milieu de la Drôme provençale, on en a déjà parlé. Ça s'appelle l'enclave des...
4: Papes.
6: Oui, bornes. Réponse.
4: Oh!
6: Ouais, j'ai un petit peu bossé. Celle qui donc délimite, eh bien, ces bornes papales, celle qui délimite l'enclave, ce sont donc ces bornes papales. Alors, à quoi ça ressemble? Imaginez un grand bloc de pierre taillé, planté verticalement dans le sol, un bon 1,20 m à peu près, avec, surtout des blasons, en fait, c'est ça qui est beau. Blasons sculptés des armoiries des seigneurs locaux. Celle du comte avenessin aussi, forcément, avec deux clés entrecroisées, symbole donc du pouvoir pontifical.
4: Ce sont donc de vraies frontières gravées dans la pierre, on peut
6: exactement
4: dire ça.
6: Ces bornes, elles datent du 14e et 15e siècle. Elles ont été installées lors de plusieurs campagnes de bornage en 1324, 1414, 1457. Ben, c'était simple en fait, hein, tout simplement, elles étaient là pour dire ici commence la terre des papes en pleine Drôme provençale. Petit rappel historique quand même, quand les papes s'installent à Avignon au début du 14e, ils cherchent en fait à sécuriser et à agrandir leur possession. Il y a un pape qui s'appelle Jean XXII qui achète Valgréas en fait et puis d'autres villages autour, mais le royaume de France bloque toute extension parce que bien sûr les papes ils voulaient aller encore plus loin, mais boum, non, la France bloque tout ça et résultat, on a donc une sorte d'enclave figée donc dans les frontières et donc pour matérialiser tout ça on plante donc des bornes solides, visibles et surtout c'est indiscutable quoi.
4: Alors évidemment la question c'est de savoir si on peut encore les voir aujourd'hui ces bornes.
6: C'est ça, c'était au 14e siècle quand même. On en a encore 22 en fait autour de Valgréas en place. Vous en avez déjà une devant l'office de tourisme, c'est la plus facile hein, pour la voir, ils l'ont mise là pour qu'on puisse voir à quoi ça ressemble, mais ensuite il faudra quand même un peu de perspicacité pour les trouver. On nous dit à l'office de tourisme que c'est un peu compliqué, c'est un peu difficile parce que elles sont un peu cachées en fait dans des chemins, dans des vignes, dans des champs, des bosquets. Heureusement, l'office de tourisme a bossé dessus de Valgréas, qui propose aujourd'hui donc un plan en fait d'un circuit pédestre de randonnée, franchement hyper simple, accessible, qui permet justement d'en découvrir plusieurs à pied autour de 2-3 heures à peu près en famille. Ça peut faire une belle idée de sortie. On marche dans les paysages de la Drôme provençale tout en étant dans le Vaucluse. C'est ça aussi qui est fun. Et ces pierres sont là pour nous rappeler donc cette chasse au trésor grandeur nature autour de l'histoire donc de l'enclave des papes.
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1: Et pour cette nouvelle saison, au parc Argonne Découverte où nous sommes aujourd'hui, quatre grands prédateurs présents naturellement dans la région sont mis à l'honneur. Bonjour Nicolas Villerette.
2: Bonjour Olivier.
1: Responsable zoologique et directeur adjoint du parc Argonne Découverte, quels sont ces quatre grands prédateurs?
3: Le loup gris d'Europe, le pigargue à queue blanche, le hibou grand-duc d'Europe et le lynx. Pourquoi ces quatre-là on les met à l'honneur? C'est parce qu'ils font leur grand retour dans notre secteur et que quand un prédateur fait un retour dans un endroit, souvent ça peut faire peur.
1: On parle de retour à l'état sauvage. Hein.
3: Ah, on parle de retour à l'état sauvage. Nous, ceux qu'on présente, ils sont en captivité, en volière ou en enclos, et ils resteront en captivité. Mais naturellement, ils font leur retour ici. Et nous, notre objectif, c'est de sensibiliser les gens, de présenter ces espèces parce qu'on a moins peur de ce qu'on connaît.
1: Donc, on peut déjà voir ici au parc Argonne Découverte des grands ducs d'Europe, des pigargues à queue blanche ou encore des loups. Le lynx, lui, arrivera plus tard, même s'il est déjà présent à l'état sauvage dans la région. Parlez-nous un peu du lynx, justement.
3: Alors, effectivement, ici au Parc Argonne Découverte, nous n'avons pas encore de lynx, mais on y travaille. Le lynx est un animal très discret. Alors, c'est un bon prédateur, notamment de chevreuils. C'est un animal forestier, un peu comme les loups. Mais autant les loups, quand ils font leur retour dans un secteur, c'est compliqué parce que c'est un animal qui va, quand il s'approche des fermes, poser des problèmes au niveau des troupeaux de moutons, au niveau des veaux, par exemple. Autant le lynx, ça reste un animal très discret qui va chasser des proies comme le chevreuil, qui va en plus manger sa proie jusqu'à la dernière bouchée, et vraiment un animal solitaire, contrairement aux loups qui vont vivre en meute, donc on peut les repérer plus facilement. Dans les Ardennes, il y a eu quelques lynx observés, mais pour autant, nous on veut quand même sensibiliser au fait que les gens, bah, potentiellement, en rentrant d'une soirée, vont pourquoi pas croiser un lynx un de ces jours, c'est tout à fait possible.
1: Le lynx, c'est un félin, un gros chat. Décrivez-nous, pour ceux qui sont présents dans les Ardennes à l'état sauvage, à quoi il ressemble?
3: Alors c'est un animal qui a les oreilles pointues avec un petit pinceau noir au bout des oreilles. Vraiment, on va dire un chat haut sur pattes. Alors quand même de couleur marron avec des petits spots de taches plus foncées, qui va faire 20-25 kilos. Et c'est un animal qui va volontiers en fait se cacher, se poser, laisser les gens passer. Même parfois, lorsqu'il y a des chasses, il va pas forcément s'enfuir. C'est pour ça qu'il est difficile à voir. Il va aller se cacher contre un arbre, attendre que la battue passe et sortir ensuite.
1: D'autant plus que des fois, pour dormir, il peut se mettre en hauteur.
3: Hein. Ah oui, bah oui, c'est, on va dire qu'on en parlait, c'est un gros chat, on va dire ça comme ça. Donc il a
1: un gros arbre à chat avec un gros arbre, du coup.
3: Exactement, c'est ça. Donc un arbre accessible dans lequel il va pouvoir trouver refuge. Et après, il ne va pas se réfugier uniquement dans les arbres. Hein. C'est un animal qui va volontiers aller se cacher

0: un arbre tombé, une souche qui a soulevé un peu de terre, de roche, il va aller se mettre là-dessus. Surtout les femelles, quand elles ont des jeunes, elles vont aller trouver ce genre de petite caverne pour aller y mettre leurs jeunes en sécurité.
1: Une population qui avait totalement disparu, qui est en train de revenir. Pourquoi elle avait disparu?
0: Il y a une centaine d'années, les empoisonnements ont fait beaucoup de dégâts sur ces derniers maillons de la chaîne alimentaire. Les empoisonnements maintenant qui ont beaucoup moins lieu qu'avant. Et donc du coup, petit à petit, ils commencent à regagner du terrain. Un animal discret, forestier, et donc les forêts des Ardennes s'y prêtent très bien pour son retour.
1: Et là où il y a de la forêt, les lynx sont de retour en Champagne-Ardenne. Merci Nicolas Villeretz, responsable zoologique.
0: Merci Olivier.
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3: 6h20, c'est votre rendez-vous. Les gens d'ici, tous les jours, nous mettons en lumière une personnalité qui fait briller notre région. Elle se confie au micro de Romain Bruno. Et aujourd'hui, direction la Tour Eiffel, à la rencontre d'une guide qui propose une visite immersive avec l'aide d'un casque de réalité virtuelle pour redécouvrir l'histoire de la Dame de Fer. Et depuis cette semaine, cette visite a été réactualisée pour plus de surprises. Romain, vous êtes bien devant la Tour Eiffel, elle est belle, hein?
4: Oh, qu'est-ce qu'elle est belle. En plus, je la regarde, cette Tour Eiffel, face à moi, en effet. Et j'ai à mes côtés, c'est Vladina, elle est cofondatrice et guide chez Viality Tour, qui propose... Ah, j'en dis pas plus, tiens, elle va nous expliquer. Bonjour Vladina.
5: Bonjour Romain.
4: Vous nous proposez une expérience immersive.
5: Absolument, puisqu'on propose une expérience au pied de la Tour Eiffel, mais à une autre époque. On la connaît, la Tour Eiffel du 21e siècle, mais est-ce qu'on connaît la Tour Eiffel du 19e siècle? Eh ben non, c'est ce qu'on vous propose de voir avec nos casques de réalité virtuelle.
4: Donc, on est avec vous, on enfile un casque, on s'arrête de temps en temps et on découvre quoi dans ce casque?
5: Alors d'abord, on découvre le chantier, la construction, et après, on découvre l'exposition universelle et la Tour Eiffel dans son écrin d'origine, au cœur de cette exposition qui a marqué les esprits à l'époque.
4: Alors, si nous sommes aujourd'hui ensemble, c'est qu'il y a de la nouveauté.
5: Absolument, puisque c'est une visite qu'on a créée il y a déjà quelques temps et qu'on met à jour à chaque fois au fur et à mesure des remarques et des évolutions technologiques. Et là, c'est encore plus immersif avec des meilleures qualités d'image, avec plein de petits détails aussi qu'on rajoute au fur et à mesure, pour les petits, pour les grands, pour les goûts de tous.
4: Et ce qui est intéressant, c'est que vous êtes à nos côtés, vous en tant que guide, pour nous expliquer ce que l'on voit à travers le casque.
5: Tout à fait, je vous explique un petit peu ce que vous voyez autour de vous, à quoi correspondent les différents bâtiments, ce que sont en train de faire tous ces personnages qui forcément ont des réactions très différentes de celles que nous on a au 21e siècle. Et les gens posent des questions, réagissent, interagissent. Donc c'est vraiment une visite interactive aussi avec le guide et avec les autres participants du groupe.
4: Vladina, elle vous est venue comment cette idée de visite immersive avec un casque de réalité virtuelle?
5: C'est une idée qu'on a eue donc avec Michel, le cofondateur, parce que moi je suis guide à la base conférencière, je fais des visites plutôt traditionnelles. Et lui est une personne qui a toujours beaucoup de mal à se projeter. Comme il est plutôt à l'aise avec toutes les nouvelles technologies, on s'est dit qu'on allait combiner nos compétences. Moi, la guide, lui, voilà la réalité virtuelle. Et ça a donné Viality Tour.
4: C'est officiel, on peut voyager dans le temps grâce à vous et grâce à la technologie que vous avez mise comme ça à la portée de tous. Et je sens qu'on se reverra parce qu'au-delà de la Tour Eiffel, vous proposez une autre destination, ça s'appelle le Louvre.
5: C'est une autre aventure, voilà, c'est une autre histoire qu'on découvrira ensemble plus tard.
4: Merci beaucoup Vladina.
5: Mais de rien, avec grand plaisir, et je vous attends sur le Champ de Mars.
4: Voilà, venez tous franchement visiter et découvrir, redécouvrir la Tour Eiffel autrement.
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12: 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Oui, qui te beau parler d'expression abe bunkashao. Littéralement, ça voudrait dire avoir une bonne dent. Mais en français, on dirait plutôt avoir un bon coup de fourchette.
11: Ah.
12: 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Ce qu'on peut remarquer qui est amusant, c'est qu'en occitan, ce sont les dents, alors qu'en français, c'est la fourchette.
11: Et qu'a bête anecdote?
12: De la même famille qui utilise souvent à quelle expression? Surtout le grand paille, qu'on ait her honey qui vient de her et qui a calé toutes les assiettes. Dans ma famille, on utilise souvent cette expression. Surtout mon grand-père, pour moi, quand j'ai très faim, que je mange beaucoup et que j'ai fini les assiettes de tout le monde.
13: J'ai la dalle, j'ai faim, nourris-moi. J'ai la dalle, j'ai faim, nourris-moi.
14: J'ai faim, tu
12: Mon petit frère qui est mine je her, que la pérame mais léo la chichangle. Pramon qui est magre, coumieux chichangle. Mon petit frère ne mange moins. On l'appelle plutôt la chichangle, le lézard. Car il est maigre comme un lézard.
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12: La glace, qui est un coffre-fort, une sorte de mesran pais.
11: Des glaces dans chez tes grands-parents.
12: Un coffre-fort entier.
11: Merci, sœur.
12: Adieu.
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1: Nous sommes dans les années 1970. Un ovni se pose à Chasseneuil. Dans cette soucoupe volante, attention, pas d'extraterrestres, mais des gens en maillot de bain.
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1: Cette drôle de piscine en forme d'ovni est ce qu'on appelle une piscine tournesol. En fait, il s'agit d'un modèle qui a poussé en France dans les années 70 et qui a pour origine un programme lancé par l'État en 1969. Ce programme, nommé 1000 piscines, intervient dans un contexte marqué par deux événements. D'abord, le fiasco des nageurs français aux Jeux Olympiques de Mexico en 1968. Ensuite, plusieurs noyades tragiques impliquant des enfants. Résultat, eh bien, il faut apprendre à tous les Français à nager, vite et partout. Pour cela, un concours est lancé afin de concevoir des équipements innovants, économiques et facilement reproductibles. Et le type tournesol est l'un des plus caractéristiques. Il est l'œuvre de l'architecte Bernard Scholler. Alors attention, 1000 mètres carrés au sol, 6 mètres de haut, cette piscine était révolutionnaire à l'époque. Il faut imaginer 36 arches métalliques qui soutiennent un dôme de plastique en partie escamotable et pivotant afin de profiter au maximum du soleil, d'où son nom, hein, le tournesol. Dedans, on retrouve tout le nécessaire, un bassin de 25 mètres, des vestiaires, des douches, bref, un vrai vaisseau spatial aquatique.
3: Cette piscine tournesol de Chasseneuil-sur-Bonnieure était-elle le seul modèle construit dans notre région ?
1: En France, entre 1972 et le début des années 80, il y en a eu 183 construites sur les 250 prévues au départ, dont 18 en Nouvelle-Aquitaine. Mais attention, hein, la moitié a déjà disparu, à l'image de celle qu'il y avait à Châtelaillon-Plage. Il faut dire aussi que ces piscines tournesol, eh bien, elles ont tendance à mal vieillir. Maintenir ces structures à flot, sans mauvais jeu de mots, coûte cher et les rénovations ne sont pas toujours simples à réaliser. C'est pour cela que la piscine tournesol de Chasseneuil est un vrai petit morceau de patrimoine des Trente Glorieuses, toujours bien vivant avec près de 40 000 usagers par an. Les gens sont sensibles à son charme rétro-futuriste, à ses petits carreaux de faïence ou à ses grands hublots. Alors en cette fin d'été, eh bien, si vous passez du côté de Chasseneuil, n'hésitez pas à aller piquer une tête dans cet ovni.
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4: Vraiment dans l'ambiance. Hein. Voilà. Pour découvrir.
5: On va passer par là.
4: Oh. Bonjour. Donc là, parmi les bruits que vous entendez, on est vraiment dans l'ambiance du début de vinification dans un domaine viticole en Bourgogne. Alors, Nathan Drouin, on est chez vous et on est un petit peu pas chez vous.
6: Exactement, ouais. On est chez Vincent Girardin. Donc, au 5 impasse des Lampennes, à Meursault. Et donc, j'ai la chance de pouvoir vinifier ici, dans cet espace, chez, du coup, mon patron.
4: Tout a été mis en tonneau déjà.
6: Oui, tout à fait.
4: De ce millésime 2025.
6: Exactement. Pour l'instant, seuls les aligotés sont en fermentation. Et les Saint-Romain et les Hauts-Cédures, qui ont été récoltés un petit peu après, eh ben, eux ne sont pas encore partis en fermentation. Ah. Ils sont en demi-mue, en fait. Ah. C'est pas la pièce traditionnelle bourguignonne, mais c'est des fûts de 500 litres. Pour pas justement marquer trop le vin et donc avoir vraiment la fraîcheur de la ligotée, sur ce que je recherche.
4: Le fait d'avoir son petit rond de serviette.
6: Oui.
4: Dans un domaine a priori assez gigantesque, hein, parce que là on est vraiment dans une forêt de tonneaux.
6: On est bien équipé et c'est ça la chance.
4: C'est ça en fait, voilà, parce que le fait de démarrer une activité viticole aujourd'hui.
6: Exactement.
4: En Bourgogne, ça vous aurait demandé des millions d'euros, j'imagine.
6: Oui. Beaucoup d'investisseurs, beaucoup d'investissements de ma part aussi. Et donc là, c'est vrai que j'ai la chance d'avoir les vignes et de me consacrer aux vignes et d'avoir cette partie-là pour vinifier. Donc oui, très chanceux et très reconnaissant aussi.
4: Parce que d'un point de vue organisation, ça ne doit pas forcément être facile non plus. Je me dis, vous partagez quoi, un calendrier, un tableau Excel sur « Attendez, je viens bosser tel jour pour moi, je viens bosser tel jour pour le domaine ?»
6: Non, je travaille au domaine et puis le soir, ben, je fais mes petites cuvées et ou le matin en arrivant, je m'organise comme ça. Ou entre midi et deux aussi.
4: Sur vos temps de pause.
6: Exactement.
2: vigneron pour son domaine en dehors de ses horaires de travail, dans un autre domaine viticole. C'est le quotidien de Nathan à Meursault. Ici Bourgogne, la vigne, ça s'écoute.
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7: Qu'aimeriez-vous planter dans votre jardin ?
8: Dans mon jardin, j'aimerais bien faire un potager avec par exemple des tomates, de la salade, des melons, etc. pour pouvoir après les récolter et faire des petites salades. Et pour l'été, ça serait bien.
9: Moi, c'est pour les planter à, voilà, à manger illimité.
10: Et moi, je veux planter des fraises, des fleurs par exemple, et aussi des carottes et plein d'autres choses et des salades aussi. Plein.
11: Des framboises, des myrtilles. Parce que moi, j'aime les fraises, framboises, myrtilles parce que c'est incroyable.
12: Bah, moi, ce que je voudrais planter, c'est de la pastèque. Tout ce qu'il y a de nécessaire pour vivre, pour manger.
7: Et tu manges des fruits et des légumes ?
12: C'est presque mes aliments préférés. J'adore les légumes, les tomates, concombres, courgettes, carottes.
13: Oui, beaucoup de légumes et aussi des arbres comme des plantes, des tulipes, des roses, etc. Mais oui, les légumes, c'est trop bon aussi, les fruits.
7: C'est vrai, tu manges des légumes ?
13: Ah oui, j'en mange beaucoup. Je me fais plein de salades. Maman, elle m'a appris à tout faire. Je mets dans un petit bol, je mets de la salade avec de la vinaigrette, des tomates, je coupe des avocats. Quelquefois, je mets des fruits aussi pour donner un petit peu de sucré.
12: Moi, j'aime pas trop la salade et les avocats. C'est les seuls fruits et légumes que j'aime pas trop.
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1: Et chaque journée se ressemble, semble projetée dans nos routines.
2: Mon monde à moi, Dame de Carreau.